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3: Qu'est-ce que je voulais vous dire? Ah, on a posé nos questions une question à nos auditeurs. Ouais. La question était quoi, Stouf,
4: bah,
3: aujourd'hui?
4: T'avais qu'à retenir ce que je t'ai dit.
5: Bah justement, Renaud, c'est quoi votre petit plaisir quand vous rentrez chez vous?
4: Voilà.
1: Pas tard.
5: Ah, je me couche pas tard.
3: Je me couche pas tard.
4: C'est ça.
3: D'accord. Non, le petit plaisir. Non, le mien, par contre, le mien, je le dis. Maintenant, j'en suis. Et si je me demande si c'est pas un truc de vieux.
5: Ouais.
3: Je comprenais pas avant le délire que vous aviez, vous, les filles, à mettre des vêtements dits confortables.
4: Ah là là là.
3: C'était un truc
4: bien large.
3: C'était un truc très féminin, ça. Les vêtements confortables. Nous, les mecs, on restait un peu en jean, en machin. Et j'ai découvert le délire des vêtements confortable.
6: Ouais, et ça, c'est, je trouve ça horrible. Parce que...
3: Et maintenant, quand je suis chez les Zara & Co, je regarde l'association, tu sais, du petit sweat qui va avec le short.
4: Ouais.
3: Et je suis là, je lui dis, et je regarde, je fais, ça a l'air confortable.
6: Ah, oui, oui.
3: Voilà.
6: Ah,
3: et,
6: oui.
3: Et honnêtement,
6: bah,
3: c'est
6: mais
3: mon petit plaisir.
6: C'est un amour. Je trouve, moi, que le soir, quand je rentre, si je suis là avant ma femme, je la vois rentrer du boulot avec ses petits talons, son petit jean, le machin et tout. Je tourne les yeux, elle est remontée dans sa chambre, elle redescend en pilou-pilou. Je me dis, c'est pas la même, là.
5: En même temps,
6: il y a une autre dame qui est rentrée, là.
5: Quand elle arrive, t'es en t-shirt pack side, mec.
3: Mais c'est surtout qu'elle a fini sa journée de travail, laisse la se détendre.
6: Et moi, je suis sexy en
3: petit plaisir.
4: Moi, il y a deux choses. Quand je rentre chez moi, c'est le petit verre de coca bien frais avec des petits glaçons dedans ou alors le bain bien chaud.
5: Ça m'endort, moi.
3: Moi, tu me mets dans un bain, plaisir. Je vais me coucher tout de suite.
4: Mais moi, il faut qu'il la buée partout dans la salle de bain, tu vois, qu'on ne voit plus.
6: Ah bon, la planète, tout ça, quoi.
3: Ah ouais, l'eau chaude, tout ça. On y va, on gaspille l'énergie.
6: Ouais, après, je vide le bain et je me redouche derrière.
4: T'es
6: du genre à faire ça, toi.
4: On n'a qu'une seule vie.
3: Bon, bah d'accord, écoutez,
4: très bien. Ça compte beaucoup, là.
3: Prenons Karen. C'est Karen, c'est ça? Ça va, ma petite Karen?
7: Salut l'équipe.
3: Karen, c'est quoi ton petit plaisir quand tu rentres du boulot? Le petit plaisir quand tu rentres à la maison?
7: Alors moi, quand je rentre à la maison, je lâche toutes mes affaires du boulot, je prends mes running, je chausse, je mets mon short et je pars courir.
3: Je trouve ça très courageux. Vous savez que c'est pas mon délire, vous l'avez compris. Mais ceux qui le font et celles qui le font, je trouve ça très courageux. Parce que alors moi, quand je rentre à 16h ou 17h, je rentre un peu plus tôt vu que je commence très tôt, je peux vous dire que j'ai envie de tout, sauf d'aller à la salle de sport ou d'aller au truc à côté.
6: On a bien compris ça.
3: Non, mais...
4: On a bien vu que la carte d'abonnement n'avait pas été utilisée depuis ton premier abonnement.
6: Ce truc-là, en fait, c'est le départ qui est long. Une fois que tu as le truc, en plus, du coup, ça te manque à un certain niveau. Si tu ne l'as pas, ça te manque.
3: C'est vrai, quand tu ne vas pas courir, ça te manque, Karen?
7: Ah bah clairement, l'endorphine, c'est ce qu'on crée quand on court. Et quand on n'a plus, t'es en manque.
3: Et donc, quand tu cours combien de temps? Tu fais combien de kilomètres?
7: Ben, ça dépend, si c'est une prépa pour de la route ou pour faire des séances de piste. Moi, je vais beaucoup sur la piste parce que je suis une pistarde. Et qu'il neige, qu'il vente, qu'il pleuve, on prend ses affaires, on prend son courage, on y va parce que
3: t'es une passion. Mais en plus, tu tournes en rond.
6: Mais c'est encore pire, ça. Ouais.
3: Comme les lévriers.
7: Ah, non.
6: Non, mais elle a une petite canne à pêche dans le dos avec une glace.
3: Ah, mais bravo. Alors, il te faut du courage et de la motivation. Donc, bravo.
7: Ouais.
3: Bravo, ma petite Karen. Vraiment. Allez, ce soir, tu cours. Je compte sur toi, tu m'éclates le compteur.
7: J'y vais ce soir. Aucun
3: bisous,
7: problème.
3: Karen. Bisous, bisous. Ouais. Je t'embrasse.
7: Bisous.
3: Qu'est-ce que j'aimerais pas être son mec. Ça s'est entendu?
4: Ça s'est entendu.
3: Bonjour, Karine.
8: Bonjour, Coé. Bonjour, toute l'équipe.
3: Salut, ma petite Karine. Qu'est-ce que t'es? C'est quoi ton petit plaisir quand tu rentres, toi?
8: Alors moi, quand je rentre, mon petit plaisir, c'est d'enlever mes chaussures et d'enfiler mes pantoufles.
3: Je pourrais plus être le mec de Karine. on est plus dans le... Est-ce qu'on est d'accord que c'est des vieilles pantoufles moches?
8: Ah non, c'est des belles crocs. Des belles crocs roses que je mets.
3: C'est ce qu'on disait. Moi, j'ai des grosses pantoufles avec de la moumoute comme les trucs de montagnard.
5: Oh là, mais
3: elles sont moches. Mais quant à ça, t'es bien là, t'es bien.
6: Allez, tue l'amour.
5: Mais oui, on s'en va.
4: Il y a un moment.
8: Oui, mais on a chaud
5: mais
8: et on est bien.
3: Et en été, j'ai les tongs. Et un coup sur deux, je me tords un pied avec les tongs.
4: C'est vrai qu'il y a un âge où on est plus dans le wall et on s'en fout. Mais du moment qu'on est bien.
5: Quand tu marches, c'est toi, c'est
8: clac-clac. Tout à fait.
3: T'as raison. Bisous, ma petite Karine.
8: Bisous.
3: T'embrasse. Et qui c'est ici? Romuald. On a Romuald. C'est quoi ton petit plaisir, Romuald?
9: Salut l'équipe.
3: Salut.
9: Moi, c'est tout simple. Hein. Je rentre, je prends un café dans le jardin. Avec les tongs.
3: Alors, Est-ce que c'est vrai que des fois, en été, ne rien faire, juste un petit café,
4: poser sur la terrasse,
3: juste se poser. T'es pas obligé de le faire longtemps, un quart d'heure, 20 minutes, te détendre un peu. C'est bien quand même.
6: Non ah mais
9: ça décompresse. Ça fait du bien.
3: Mais c'est vrai.
9: Ça fait du bien.
3: Honnêtement, moi, il y a des gens, ils savent pas se poser. Ma chérie, elle sait pas se poser, par exemple. Elle est toujours hyperactive, ça, elle enchaîne une séance de sport, un machin. Moi, ne rien faire, ça me dérange pas de rien faire une heure.
6: On avait bien compris aussi, ça.
2: Une heure ou deux heures, ou trois heures.
5: Attends, ce week-end, il a fait six siestes.
3: C'est quoi dimanche matin, c'est hier. Elle m'a dit, est-ce que je peux aller courir? Je lui ai dit, bien sûr.
4: Vas-y, passe devant.
3: C'est quoi? Elle est partie courir. Puis un peu après, elle est revenue, et le temps qu'elle fasse sa douche, elle m'a un peu oublié. Ouais. C'est-à-dire que j'étais comme ça, j'avais baissé ma tête, elle ne voyait pas ma tête, j'étais devant Turbo. Je me disais, c'est marrant, elle m'oublie, le meilleur dimanche matin, ça, avec un petit café.
4: Moi, j'aimerais bien savoir Piet ce qu'il fait en rentrant chez lui.
6: Moi, je dis mon petit plaisir, c'est de dire bonjour à mon tititi, à mon gros titi et à tête de con.
2: Ça dure 10 secondes. Ça.
3: Ouais. Tête de con, c'est ta femme toujours. Hein.
6: C'est les chiens de ma fille que j'ai en ce moment.
3: Excuse-moi.
6: C'est les chiens de ma fille.
3: Gros bisous, Romuald, je t'embrasse.
9: Merci bien. Salut. Vous, l'équipe.
3: Belle journée, mon pote. Merci d'être là avec nous. On termine par Cécile, ma petite Cécile. C'est quoi ton petit plaisir après le boulot?
10: Coucou la team. Écoute-moi, mon petit plaisir, c'est de récupérer les œufs de mes poules.
6: Je comprends.
10: C'est que je rentre du boulot. Ouais,
6: comme ça, t'as du caca sur les mains et tout, c'est génial.
3: Je peux comprendre parce que oublions pas que le vrai œuf de la maison, il a souvent un petit caca dessus avec une petite plume.
6: C'est ça.
3: Tu sens que la poule, elle a fait la boule. Quand ça en vient à arracher un bout de plume, c'est qu'il a été rude celui-là. D'ailleurs, tu vois, parce que la poule, elle est dans un coin comme ça.
6: Elle cligne de l'œil.
3: Elle a toujours l'œil fermé. Tu te dis, toi, t'avais galéré, elle te regarde. Et c'est pour ça d'ailleurs les poules, tu les vois jamais coucher, elles sont toujours debout parce que tu sens qu'elles ont sorti un truc, elles font oh là,
6: je vais rester debout,
5: dis discret, fais gaffe, je vais laisser un peu de truc dessus.
3: mais c'est pas sale, c'est nature.
6: Et puis alors, pour faire ta mayonnaise ou un truc, ces œufs-là, ils ont rien à voir. Tu peux prendre le meilleur œuf.
3: C'est chiant. Bisous Cécile, je t'embrasse.
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3: Des nouvelles de cette dame qui fait les mariages et les
4: anniversaires.
3: Vous vous souvenez?
5: Avec son frère Elvis Pousselet.
3: Ah oui.
6: Cela qui veut faire des décos, ben, oui. Tu m'appelles, j'organise l'anniversaire, j'organise les mariages. Alors, toute l'été, là, je...
3: Ouais, merci, merci.
6: Ah, c'est ça, mon métier.
3: Merci, madame, merci, merci. Alors, ça marchait pas trop pour elle.
5: Non.
3: Du coup, elle a changé de domaine. Elle fait des roses en papier pour différents événements.
5: Ah, ouais. Ouais.
7: Voilà, mes abonnés. J'ai changé de métier maintenant. Alors, je fais des petites roses comme ça, vous voyez.
5: Ouais.
7: C'est moi qui les fais à la messe, artisanale. Voilà, celui qui n'en veut, je pense à vous, mes abonnés. Alors, je vais être sous la foire de Neuilly-le-Pompière, le 6 et le 17. Alors, venez nombreux, vous emporterez des souvenirs. On vous attend. Allez, à bientôt.
3: Ah, oui, cela qui n'en veut.
5: Bah
3: alors,
5: oui,
3: à la foire de j'ai oublié où. Et un artisan, alors, un artisan, il fait un métier comment? Il fait un métier
7: artisanal.
5: Artisanal.
3: Puis, dans une seconde vidéo, elle explique qu'elle a déjà eu une commande.
5: Ah,
3: c'est
5: oui.
3: Génial, mais qui a fait cette commande?
7: Ça fait. C'est pour une dame qui travaille à la mairie d'Herblay. Elle s'appelle Cassie. Et puis elle nous a demandé de faire une dédicace dans le 91 chez ma sœur, qui est là-bas de Paris. Alors c'est pour ça qu'on vous fait une petite coucou, les filles. Et bon travail.
3: Voilà.
7: Et à bientôt.
3: Voilà.
5: Mais Herblay, c'est pas dans le 91, c'est dans le 95.
3: 95, oui. Bon. Elle habite où? Elle travaille où? Elle travaille
7: à la mairie.
3: À la mairie. Allez, attention, test de rapidité, ouais. C'est parti. Pour aller récupérer la carte d'identité, c'est où?
7: À la mairie.
3: Pour aller voter, on va voter où?
7: À la mairie.
3: Pour les demandes particulières concernant la commune ou la ville, faut aller où?
7: À la mairie.
3: Pour se marier, on doit aller où?
7: À la mairie.
3: Où bossent les gens qui commencent tard et qui finissent tôt?
7: À la mairie.
3: Où est-ce qu'il y a une pause café à 10h, 10h15 et 10h30?
7: À la mairie.
3: Très bien.
5: Oui.
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2: L'Eurovision, puisque c'est l'Autriche qui a gagné l'année dernière. 25 pays en compétition pour tenter de remporter le trophée. Monoro, à 17 ans, porte les couleurs de la 17. France. C'est une jeune fille, c'est ça?
3: Oui.
2: Voilà, elle a 17 ans. Elle chante déjà comme une vieille, c'est fabuleux. Et pas objectif.
3: Non,
2: je déteste
4: ça. C'est du lyrique, donc oui, si t'aimes pas le lyrique, c'est compliqué.
2: Je trouve cette chanson d'une angoisse absolue. Pour moi, c'est la chanson de l'antivirus. Mais c'est horrible. La demoiselle a beaucoup de talent, ça n'a rien à voir.
3: Oui.
2: Attention, c'est
4: pas ton style de musique, on va dire ça comme ça.
2: Elle est très jolie, elle a beaucoup de talent, mais je trouve que la chanson est d'une angoisse totale. C'est un hymne d'amour puissant. Bon, ça, c'est ce qui est écrit dans le dossier de presse, évidemment, personne n'y croit. Alors, on va demander aux personnalités de la villa ce qu'ils pensent de l'Eurovision. Mon petit Cyril, bravo mon petit Cyril.
5: Bonjour
2: pour les audiences, déjà bravo.
5: Merci, je te
2: regarde le soir,
5: merci.
2: Tu le sais.
5: Comment ça va mes merveilles?
2: Ça va et toi?
5: Voilà, bon les chéris, samedi Eurovision. Voilà. Bon, autant vous dire que ça sert à rien de regarder en pensant qu'on va gagner. Voilà, comme chaque année on va finir dans les choux. Oui, Gerline.
4: Oui, mais Cyril, vous qui êtes sportif, vous avez un mental d'acier. Pourquoi vous êtes défaitiste comme ça?
5: Mais ma chérie, mais parce que chaque année on envoie des trucs déprimants, frérot. Hein, je te le dis.
6: Mais c'est donc en
5: veille. Non, bah, merci Raymond. Non, mais je te le dis. Voilà, remettez-moi l'extrait de la France là cette année. Rien, écoute ça.
2: Voilà. Ouais. D'accord.
5: Ouais,
2: écoute, s'il te plaît.
5: Non, mais frérot, on dirait une alarme Vérissure qui panique. Non, mais je te le dis. Ouais, écoute. Et sans déconner, elle met le prix du carburant de la station de Juvisy derrière, elle fait chialer tout le monde et là, tout le monde se casse. Non mais je te le dis.
4: Mais Cyril, vous qui sentez les choses à chaque fois, qui avez raison et qui vous trompez jamais, ça serait quoi pour vous la bonne musique pour l'Eurovision, Cyril?
5: Géraldine, merci. Géraldine, moi je vous le dis, c'était en 2010, la musique de la Moldavie. Mais quel Darka! Regarde, écoute ça!
4: Ah, c'est pas pareil,
5: mais quel Darka sans déconner, mais ça c'est la teuf!
2: Sérieux, c'était le vrai?
5: Mais oui, la Moldavie, en 2010, là, le gars avec sa trompette. Là. Ah bah ça change le Monroe, je te le dis.
4: Ah, je suis d'accord avec vous, Cyril.
5: Elle a tout le prix du carburant, mon Patrick.
7: Cyril, c'est que t'as raison. Salut.
5: Ah, oui.
7: Ça a vécu, c'est énorme. Putain, j'adore ce petit saxo. Attends. Et sinon, moi, j'y vais pour la France cette année.
5: Non, sérieux?
7: Avec quelle musique? Avec celle-ci.

0: Ok, putain, je vais te dire, avec ça, je te fais même danser un Islandais soir, c'est pour dire. Mes petits lève-tôt, punaise. Aujourd'hui, c'est comme un vendredi. Ouais. Vous savez quoi, je me tâte à faire le pont et prendre mon vendredi. Et puis, il y a Didi qui m'a dit, fais pas comme moi, prends le pont.
1: Non,
0: pas de soucis,
1: non, non, c'est trop dur cette blague, Patrick. Je suis pas d'accord. Patrick,
0: ouais, ça va, pète un coup, maman. Ouais, ouais. Ça va, t'auras 4 jours pour t'en remettre.
1: Ouais, enfin.
0: Oh putain, l'autre, elle a un psoas. Ça y est, elle est fragile comme une fourmi dans une partout de grenouille.
1: Quoi, Patrick? Pardon, vous avez dit quoi là? Non,
2: donc, la pauvre.
1: J'ai pas l'image là. Bon, on
3: c'est
1: est pas
3: une
1: là
3: fourmi
1: pour...
3: avec des grenouilles.
1: Non, on est pas là pour parler.
0: T'as pas l'image, putain.
1: On n'est pas là pour parler de ça, les amis. On parle de l'Eurovision qui aura lieu samedi soir.
0: À l'Eurovision, putain, on dirait une parodie du plus grand cabaret. T'auras un Finlandais qui fera de l'harmonica dans un saumon. Il y aura un Irlandais qui va jouer de la cornemuse sous son kilt. On dirait des numéros de cabaret, en moins bien, tu sais. On aura même la Suédoise barbue qui chantera les notices d'un meuble Ikea. C'est ça qui est bien. Ouais. L'Eurovision, c'est aussi chiant qu'un jeune Nagui.
3: Ouais, Patrick. Ça va encore avoir des problèmes.
1: Bon, et vous pensez que la France a ses chances cette année, Patrick?
0: Aucune.
1: Ah bon?
0: D'ailleurs, pour gagner, faut parler des clichés français. Moi, j'ai fait une chanson pour vous montrer.
2: Ah.
0: On y va? Allez, c'est ma chanson, c'est pour l'Eurovision. La France. Putain, les gens, ils veulent se changer les idées. Ils veulent se changer, remonter le moral. Heureusement, je suis là pour vous. Moi, j'adore la France. C'est un beau pays, terre de mon enfance. Oui, ça me rend happy. Faut pas l'oublier. Le vin et la baguette, le archi parmentier. Et bien sûr, la
2: levrette. La la la la.
0: Allez, c'est
2: bien,
0: cadeau,
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3: Premier champion est un habitant de Praz-sur-Arly qui est
4: à la montagne, ça, non?
3: En Haute-Savoie.
4: Ouais.
3: Il a un peu trop profité du verre de l'amitié qui était offert par la mairie après les commémorations du 8 mai. Tellement à l'aise et tellement imbibé qu'il s'est endormi sur un banc. Personnel est parti en le laissant se remettre et finalement la porte était normalement accessible de l'intérieur. Sauf que, au réveil, il a appuyé sur le mauvais bouton, il a déclenché les secours, il a bloqué tout le système électrique. S'enfermant lui-même dans la mairie, il a fallu les pompiers, tous les élus pour le libérer. Ouais. À leur arrivée, il avait déféqué devant la porte.
4: Mais non.
3: Sans aucune explication.
5: C'est pas moi qui...
3: C'est bien arrosé.
5: Ouais. Pas moi qui ai fait caca.
3: Enfin, monsieur Dumont, il n'y a que vous. Bah, c'est pas moi qui ai fait caca.
5: Je suis pas encore rentré.
3: Enfin, on a les caméras de vous. On a les caméras, vous êtes agenouillés par terre. Enfin,
5: c'est pas moi.
3: Je vous jure, c'est pas moi. Remarquez sur la porte, il y avait écrit pousser. C'est en train
4: de.
3: C'est vrai que quand t'as bu un coup au réveil, c'est mal interprété. Hein. Deuxième champion, un automobiliste californien qui a eu la belle idée d'installer. Alors, ça, c'est magique. Écoutez bien. D'installer une poupée gonflable sur son siège passager pour emprunter la voie réservée au
4: covoiturage.
3: Ah là, il y en a qui nous écoutent. Là, ça a démarré hein, à 7h du matin. Il y a les voies de covoiturage. Il avait quasiment tout prévu. Le faux passager était affublé d'un sweat à capuche.
4: Ouais.
3: Il lui avait mis un chapeau. Il était affalé sur le siège comme un vrai passager endormi. La police autoroutière a rappelé quand même avec humour sur les réseaux sociaux que les passagers doivent être de vraies personnes. Et il a écrit « Pas vos projets de travaux manuels ». Parce qu'en fait, visiblement, sur les photos, ils arrivent à voir si c'est chaud ou pas.
4: Ouais,
3: on déconne. Et tu sais que t'as pas le droit de conduire avec Maëva Guénam en passager.
4: Il y a plus de plastique que de...
3: Ça ne passe pas.
5: C'est chauffant à fond.
3: Dangereux. Et enfin, la dernière championne, c'est une fillette de 2 ans. J'ai demandé 2 fois à Pietre si c'était une vraie info. Il m'a confirmé que oui.
4: Oui.
3: Elle jouait dans son jardin quand un serpent l'a attaquée et lui a mordu la lèvre.
4: Oui.
3: La petite de 2 ans, vous savez ce qui s'est passé?
6: Non.
3: Elle a réagi immédiatement. Elle a chopé le serpent, elle l'a mordu à son tour sans hésiter. Quand les voisins arrivent, ils ont découvert que l'animal était mort entre ses dents.
4: Oh, la warrior.
3: Elle a été transportée à l'hôpital et déclarée hors de danger. On sait donc maintenant en quoi Chuck Norris a été réincarné.
4: Petite fille de 2 ans.
3: On avait un doute.
5: Avec des dents de lèvres.
3: Ah, le serpent a mordu la petite fille, le serpent est mort.
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1: On a regardé un petit peu l'Eurovision. J'ai regardé en accéléré. Hein. Je ne vous cache pas qu'on peut autre chose à foutre samedi soir.
2: Ouais, c'est long. Hein.
1: C'est long, ça n'en finit pas. Ouais. Comme disait Corentin, on a donné 12 points à la Norvège. Pourquoi ?
2: Ouais, vraiment.
1: Quel intérêt on a donné 12 points ?
3: Faut bien bah, après, ça dépend si la chanson allait bien. Ouais. Ouais.
1: Un truc en retour. Ouais. Qu'est-ce que tu peux attendre de la Norvège ?
3: Bah, du saumon.
1: Ouais, oh, c'est génial.
2: Vous mettez 12 points, vous nous envoyez du saumon.
1: D'accord, j'ai super. Ouais, d'accord. Bon, qu'est-ce que vous avez préféré, quoi, vous, en chanson ? Est-ce que vous trouvez que celle qui a gagné, c'est bien ?
2: Ouais, c'est en prénom.
4: Non, la chanson.
3: C'est de la musique des. De toute façon, pour moi, l'Eurovision, ça a 20 ans au niveau musicalement, artistiquement, c'est ringard.
1: Un peu.
3: Donc là, ils ont voté pour une très jolie demoiselle avec des gros nichons. Et j'aurais fait pareil. Mais.
4: Moi, j'ai bien aimé.
3: En fait, t'as l'impression que vous souvenez de Sabrina Boys, on en parlait tout à l'heure. Bah, c'est Sabrina Boys avec le titre, globalement, c'est de l'époque aussi, quoi.
1: D'accord. Stouff, t'aurais préféré qui ?
4: La Finlande ou la Roumanie. J'ai bien aimé. La Roumanie, c'était un peu rock. Donc moi j'aime bien quand c'est un peu
1: rare. Ah évidemment, c'est une roqueuse ce truc. Elle était là avec sa bière.
2: L'Australie. J'ai plus combien ils ont fait.
4: L'Australie
2: ouais.
4: Oh, c'était la Céline Dion de Wish là.
1: Ouais. Si, elle arrivait un peu en Céline Dion. J'ai rien aimé, comme ça c'est réglé. Il y avait le chanteur anglais. Moi j'ai une pensée. Vous savez, j'aime bien les losers. Alors, je vais vous dire.
3: Ouais, lui, Bichette.
1: Il était tellement mauvais. Dernier. Il a été abandonné par la BBC qui l'accompagnait. C'est-à-dire qu'à un moment donné, ils se sont rendus compte, mec, on dit bon, on rentre. Parce que si on se débrouille bien, il y a un dernier avion.
3: Ça fait une heure que tout le monde se fout de notre gueule, là.
2: Ça fait une heure, on n'a qu'un point.
1: Le gars est resté tout seul sur son banc.
3: Sur la grande banquette.
1: La délégation est partie. Tellement il a fait pitié que les Danois ont dit viens avec nous. Viens avec nous, on va t'accueillir. C'était dur. Alors qu'est-ce qu'il chantait, tiens ? C'est l'anglais, ça ?
4: Ouais.
2: Bon. Il chante allemand.
3: Moi, déjà en anglais, je chante en allemand. Ouais.
1: Moi, j'aurais été sa délégation, je serais parti pendant le titre.
4: C'est ce qu'ils ont fait, peut-être. Hein.
1: Moi, je n'aime pas grand-chose. Alors, et les Danois, qu'est-ce qu'ils chantaient, les Danois ?

0: va de nain dans la boue, hein, comme dirait Passepartout. Faut être solidaire dans la défaite. Ouais, bah, même l'équipe de Metz, ça fait plus de points en Ligue 1 cette année que les deux pays réunis à l'Eurovision. Donc, voilà. Même Philippe Poutou aurait plus de voix. C'est vous dire, Philippe Poutou. Bon, et puis aujourd'hui, c'est une autre journée, vous ne le saviez peut-être pas, mais aujourd'hui, lundi 18 mai, c'est la journée mondiale des
1: musées.
0: Des musées.
2: Ah, ouais. Ah oui.
0: Bravo. C'est journée ça. Mondiale des musées. Pour frimer à la machine à café, qu'est-ce que l'art rupestre?
3: C'est quand tu pètes dans la rue.
4: Quand t'as la maladie, la rupette.
3: Non, c'est la
0: ripette. La ripette.
4: Ah, c'est pas la rupestre.
3: Non, la rupestre.
1: Ah, c'est un art.
0: C'est une représentation située au cœur des grottes, dans les abris sous roche, l'art rupestre.
3: Ah oui, c'est les trucs, le grotte de Lascaux et tout, la fresque.
0: Voilà, qu'est-ce que le gothique flamboyant?
4: Ça, c'est le nouveau womanizer.
2: C'est
4: comme ça,
2: le gothique flamboyant. Il fait peur, celui-là. Mais t'es parti où, toi? Ça va? Ça a été ton week-end?
0: Le womanizer, c'est-à-dire.
1: Il était tout seul, hein.
4: Ça m'a fait penser.
3: Si, c'est un nom de sextoy, moi je trouve. Ouais, je suis d'accord.
0: C'est pas le gothique, c'est le gothique.
1: Ah, voilà, c'est ça. T'as fait des boutiques ce week-end tout seul, toi? Ouais. Faudra qu'on parle des boutiques que t'as faites. Parce que...
0: C'est plein de décors sculptés.
1: D'accord.
0: Plein de décors sculptés dans la pierre.
3: C'est de too much, quoi. Ouais, un peu
0: qui était Eugène Delacroix?
1: Ben, un peintre.
3: Non, c'est pas le mec qui a inventé le morpion.
1: Le Javel.
0: C'est l'inventeur de l'autre Javel.
1: Imagine.
0: Non, mais non, t'as dit quoi, toi?
3: L'inventeur du morpion.
4: Ah oui, Croix.
1: Oui, à côté, c'est Thierry Duron.
3: Thierry Duron et Eugène Delacroix.
2: Ils sont fatigants. C'est un peintre.
0: Eugène Delacroix, l'un des peintres les plus admirés et respectés. C'est la liberté guidant le peuple.
3: Ah,
0: qui c'est?
3: Pas du tout.
0: Allez, attendez, je vais faire un truc pour Pietre. La dame qui lève le bras avec un nichon à l'air.
2: Ah oui,
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1: Le premier champion est un Mexicain dont, c'est au Mexique, c'était les funérailles qui ont viré au chaos lorsque deux femmes, écoutez bien cette histoire, parce qu'elle pourrait arriver des fois. Au même moment, elles se sont rendues compte pendant les funérailles qu'elles entretenaient une relation amoureuse avec le défunt. Tout a basculé quand l'une d'elles, en larmes, près du cercueil, a murmuré « Mon chéri, tu vas me manquer
2: ».
1: Qui se dit en espagnol « Mon chérios,
2: tu
1: vas me manquer ». L'autre femme, qui était juste derrière,
3: dit, bah, dis donc,
4: qu'est-ce qui se passe ?
2: C'est mon chérito,
1: c'est mon chérios. Alors, et là, confrontation rapidement dégénérée en bagarre. Les deux se sont mis des tartes là-dessus, rajouter les familles, plus une autre dans le fond, qui disait, bah, c'est mon chérios à moi.
2: Moi aussi, j'ai le chérios.
1: Résultat, ils ont été à deux doigts de faire tomber le couvercle du cercueil avant qu'un témoin n'intervienne.
2: Oh, le film.
1: Voilà, c'est le fameux trouble à l'ordre public. C'est ça le truc là-bas.
4: Deuxième
1: champion, un couple britannique, quinquagénaire. Alors là, écoutez-moi bien. Et moi, je trouve qu'il y a de l'espoir parce qu'on se dit souvent, quand on a passé un certain âge, on se calme un peu. Ils ont été surpris en plein ébat au bord d'un avion qui était encore stationné sur le tarmac de l'aéroport. Les passagers voisins qui filmaient tranquillement le tarmac ont capturé la scène. Il n'y a pas le détail sur à quel moment, comment ils sont. Est-ce qu'ils ont réussi à se cacher un petit peu? Les deux tourterons ont dit qu'en fait, ils étaient en train de prier.
2: Ça se tente,
1: mais ça marche très peu. L'argument n'a convaincu personne. La compagnie ne leur a laissé aucune chance de rattrapage. Ils sont bannis à vie de tous les vols de la compagnie. Expulsés de leurs hôtels aux Canaries et privés de leur vol retour.
4: C'est dur.
1: C'est un couple qui se fait l'amour. Ils se font des câlins.
3: Ah oui, il vaut mieux voir ça qu'autre chose. Hein.
1: Bah oui, enfin, monsieur, vous défendez-vous quand même. Oui, ah monsieur, oui. La bip c'était avant. Vous auriez pu attendre d'arriver à l'hôtel quand même. Et enfin, les champions du jour. Eh oui, le bip c'est pas après le mot, c'est pendant. C'est un homme qui s'appelle James Mack. Vous ne le connaissez pas.
2: Non.
1: James Mack, il a subi 37 opérations de chirurgie esthétique. Ouais. Il a même changé son nom en Jason Monroe. Pourquoi ? Parce qu'il voulait revoir son ex-petite amie qui avait obtenu une ordonnance restrictive contre lui. En gros, il n'avait pas le droit de l'approcher. Lui a complètement modifié la structure de son visage. J'ai vu les photos, c'est bluffant.
2: Ah oui, c'est bluffant.
1: C'est plus du tout la même tête. La ligne de ses cheveux, la couleur de ses cheveux, même sa voix, des dizaines de milliers de dollars et même des faux documents pour sa nouvelle identité. Tout ça pour avoir une nouvelle chance de reconquérir son ancien amour.
2: T'es motivé, lui, hein ?
1: Et ça a marché.
2: Oh.
1: Sauf qu'il a fini par lui dire « Je ne suis pas Jason Monroe, mais James Mack
2: !» Coucou.
1: Résultat, elle retourne au tribunal, elle a une ordonnance restrictive, il a à nouveau pas le droit de l'approcher.
2: Ah merde.
5: Écoutez, cher, à force.
2: Ouais. Ah, grave.
1: Et a pas dit son dernier mot. Il compte revenir en chihuahua bientôt.
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1: Qu'en pensent les personnalités de Star 80, ceux qui sont dans la villa des animateurs, cette villa où tous les animateurs et tous les gens de télévision vivent ensemble? Est-ce qu'ils ont regardé le film? On va leur demander, on a qui?
2: On va leur demander, on accueille Nagui pour commencer. Bonjour Nagui.

0: Parole.
1: Ce soir, c'est spécial l'année 80. Et pour jouer avec nous, nous accueillons notre maestro Manu de Paris.
2: Bonjour Monsieur Nagui et bonjour à tous.
1: Mais Manuel, vous allez tenter de ne pas oublier les paroles de cette chanson des années 80, Les Démons de Minuit.
3: Ah, facile.
1: De groupe Image. Est-ce que vous êtes prêt, Manu de Paris?
2: Absolument, Monsieur Nagui. J'embrasse ma compagne. D'ailleurs, je me permets d'embrasser Brigitte, qui me regarde sûrement avec ses copines en direct de l'EHPAD. Oh. Bisous, mon amour, je t'aime.
1: Nous l'embrassons également, Manu de Paris, pour Les Démons de Minuit. C'est parti.
4: Allez, Manu.
2: Qui ça? Ma Brigitte, ma chérie,
4: non, bah non.
2: Elle m'entraîne jusqu'à l'insomnie. Qui ça? Ma Brigitte, cette girlie, c'est pour toi mon amour, je t'aime. C'est mon dernier mot, Jean-Pierre.
1: Non.
2: Pardon, je bloque les paroles, Nagui.
1: Est-ce que ce sont les bonnes paroles, Manu de Paris? Vous devenez maestro et revenez donc demain. Ciao.
2: Eh bien, merci, monsieur Nagui. Par contre, permettez-moi, mais il y a trop de chômeurs qui dansent derrière vous.
1: C'est vrai.
2: Il va falloir penser à les faire bosser. Hein. On va remonter la pente. La France, là, on n'a plus de thunes, donc c'est bien qu'ils aillent bosser. Merci, à bientôt, monsieur Nagui.
5: Le message est passé, monsieur Macron. Merci à Nagui et vous pour ce moment. On va finir avec Patrick Sébastien.
6: Ouais, ouais, ah, qui fait l'hélicoptère avec sa bistouquette.
7: Oh putain, quel bonheur, c'est lundi.
8: Hey,
7: j'ai pas de
6: deuxième. Si je dans les airs, on fait contrôler les 5 et 4.
7: Ça va, les petits leftos, vous êtes en forme.
6: Ouais, vous passez.
7: Ouais, j'ai entendu vous parler de Star 80.
5: Alors,
7: ouais.
5: Vous avez vu le film ou pas?
7: Ah, bah ouais, évidemment, je l'ai vu. Ça m'a permis de revoir Sabrina, Boys.
5: Ah,
7: tu te souviens, Sabrina, t'as une paire, mon pote. Tu te la mets sur l'île Gilbert Montagnier, je suis sûr qu'il retrouve la vue. Ah, ouais, hey, sans déconner. A, Z, W, il voit tout. Elle monte les escaliers, elle se met des nifles.
5: Des
7: nifles?
5: Des nifles.
7: C'est comme une nifle, mais avec les nichons.
5: Ah, j'ai
7: l'image. Pas l'offre. Ouais, j'aimerais bien la revoir parce qu'aujourd'hui, Sabrina, ça doit plus être pareil. Elle doit faire des chaussons, ça doit lui faire.
8: C'est pas vrai, en plus, on l'a vu, elle est très jolie.
5: Très bien,
7: d'ailleurs, j'ai fait une chanson sur les années 80.
5: Allez.
7: Tout le monde dans la voiture. Allez, musique. Allez, on y va. Ça va faire changer les idées de tous les Français qui bossent et qui se lèvent tôt. Les années 80, c'était vachement bien.

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2: J'ai une info qui vient de sortir, je vous la donne. Envoyez des vidéos d'animaux à ses amis. C'est moi ce que je fais avec Vito, Vito le fait avec moi, je le fais avec, avec plein de copains. Je vois passer une vidéo, je l'envoie.
3: C'est marrant si tu ne les envoies pas à moi, ça.
2: Non, de toute façon,
4: tu regardes pas ce que je fais.
2: Eh bien, ce n'est pas une habitude aussi stupide qu'on pense.
4: Ah. Mm-hmm.
2: Selon une étude publiée par un truc que je vous dirai parce que c'est, de toute façon, vous ne pourrez pas vérifier. Ces images renforceraient les liens entre les personnes en créant de petites réactions émotionnelles positives du quotidien. Vous voyez, par exemple, vous êtes là en réunion, ça ne va pas bien, vous faites « Oh, le con !» Hop, vous avez renforcé votre lien. Les chercheurs ont aussi remarqué que ces photos ne sont jamais envoyées au hasard. Elles font souvent référence à une blague interne ou un souvenir partagé. Une façon simple de dire « ça m'a fait penser à toi ».
3: C'est pas con, cool, ouais.
2: Tu vois
3: ouais.
2: Voilà.
3: Maintenant, oui, je...
5: On saura,
4: ouais. Ouais, ok.
3: C'est vrai.
6: Ils ont bien cherché Vito, aussi. Hein.
2: Ouais. Vito, quand je t'ai envoyé le chat qui jouait du banjo sous la douche, il n'y avait rien de personnel.
3: Ah
2: oui, bah, tu joueras à la salle de sport tous les deux cet après-midi ou pas?
6: Bien sûr, oui.
2: Ramène un banjo.
4: Parce que...
5: S'il te plaît.
3: Ramène un banjo sous la douche.
5: Loulou, la la la.
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0: hommes sont arrêtés en vélo. Je vais pas la défendre, mais c'est vrai qu'ils font chier sur s'arrêter sur les trucs cyclables.
1: Ah, oui. Non, mais après, s'ils sont arrêtés, s'il y a un souci sur le vélo.
0: Mais je t'assure que c'est vraiment le bordel. Entre les livreurs, les mecs qui ont des caisses d'un mètre de large et les machins, c'est l'enfer. Alors, elle est énervée, elle est sur la piste bloquée, et c'est parti.
2: C'est inadmissible, votre comportement.
3: Passe-toi.
2: En plus, vous avez fait dérailler mon vélo, donc là, vous allez me remettre mon vélo parce qu'il a déraillé. T'as pas intérêt à partir. Tu me remets mon vélo. J'en rigole pas. Il a déraillé, donc maintenant tu me le remets. C'est pas moi qui vais me salir les mains.
1: Et il se barre.
0: Ouais, le mec s'en va.
2: Mais purée, mais c'est pas possible. C'est fou de se croire tout permis comme ça.
0: Et là, il y a le gars qui va essayer de l'aider. Et elle l'envoie chier aussi. J'adore cette phrase.
2: Mais purée, mais c'est pas possible. C'est fou de se croire tout permis comme ça.
0: Ce que tu dis,
4: j'y suis là.
0: Quand l'autre ne met pas de clignotant dans un rond-point.
2: Mais c'est pas possible. C'est fou de se croire tout permis comme ça.
0: Ce que tu dis quand tu vois ton pof qui bouffe sa troisième pizza et que lui grossit pas.
2: Mais c'est pas possible. C'est fou de se croire tout permis comme ça.
0: Quand la femme de Piette se rend compte que suspicion de spam sur son téléphone, en fait c'est une collègue.
2: C'est fou de se croire tout permis comme ça.
0: Ce qu'a dit Stouff il y a deux jours quand Pascal Pro pile devant elle a piqué la dernière merguez de la cantine.
2: Purée, mais c'est pas possible. C'est fou de se croire tout permis comme ça.
0: Allez, salut.
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2: J'ai une info qui vient de sortir. Je vous la donne. Envoyez des vidéos d'animaux à ses amis. C'est moi ce que je fais avec Vito. Vito le fait avec moi. Je le fais avec, avec plein de copains. Je vois passer une vidéo. Ouais.
3: C'est marrant si tu me les envoies pas à moi, ça.
2: Non, de toute façon,
4: je regarde pas ce que je fais.
2: Eh bien, c'est pas une habitude aussi stupide qu'on pense.
3: Ah. Mm-hmm.
2: Selon une étude publiée par un truc que je vous dirai pas ce que c'est, de toute façon, vous ne pourrez pas vérifier. Ces images renforceraient les liens entre les personnes en créant de petites réactions émotionnelles positives du quotidien. Vous voyez, par exemple, vous êtes là, en réunion, ça va pas bien, vous faites le con, hop. Vous avez renforcé votre lien. Les chercheurs ont aussi remarqué que ces photos ne sont jamais envoyées au hasard. Elles font souvent référence à une blague interne ou un souvenir partagé. Une façon simple de dire « ça m'a fait penser à toi ».
3: C'est pas con, ouais.
2: Tu vois voilà.
3: Maintenant, oui,
5: on saura,
4: ouais. Ouais, ok.
3: C'est vrai. Ils ont bien cherché,
2: Vito,
3: aussi. Hein.
2: Ouais. Vito, quand je t'ai envoyé le chat qui jouait du banjo sous la douche, il n'y avait rien de personnel.
3: Ah.
2: Oui, bah, toujours à la salle de sport tous les deux cet après-midi ou pas?
3: Bien sûr, oui.
2: Ramène un banjo.
4: Soulevez de banjo.
5: S'il te plaît.
3: Ramène un banjo sous la douche.
5: Loulou, la la la.
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1: Stouff était très très heureuse d'aller au concert de Renaud. Elle a vu un concert, bon, elle m'a dit voilà. Elle m'a dit par contre Benabar, super. Je lui ai dit oui, mais c'est pas le concert de Benabar que t'allais voir. Oui, mais elle me dit oui, mais c'est bien. Mais voilà. Et Axel Red, elle m'a dit super. Francis Cabrel, Vianney.
2: Super.
1: Voilà.
2: C'était top. Il y avait Mentissa aussi d'ailleurs.
1: C'était le All-Star Game quoi. C'est-à-dire qu'il y avait.
2: Très belle découverte, Gauvin Serre.
1: Je connais ça.
2: Et bah franchement.
3: Ah, celui qui a le béret.
2: Ouais. Et franchement, il est top ce mec.
1: C'est vrai.
2: Mais vraiment.
1: Il a chanté quoi?
2: Oh, il en a fait plein. Où est-ce que j'ai mis mon flingue, par exemple?
1: Excuse-moi, Renaud, il en a chanté une ou deux ou pas? Parce que à la base, c'est le concert de Renaud que les gens viennent voir.
4: Il y avait technicien son et tout. Vraiment, il était super sympa aussi.
1: Robert, le technicien retour, il est monté sur scène. Il nous a chanté un truc. C'était bien. Mais Renaud lui-même.
4: Ah, je sais pas, j'ai pas vu.
2: Ah, il y avait Anne-Sila aussi. Adorable.
3: Anne-Sila.
2: Et il y avait Elodie Frégé, j'ai oublié.
4: Mais le principal, je sais pas, j'ai pas vu.
2: Il était là, il a fait deux, trois chansons.
1: Ouais, j'ai eu temps de demander quand même trois zéniths.
3: Ah oui, bien, on va lui demander. Bonjour. Bonjour Renaud. Comment se sont passés les trois zéniths?
5: C'était cool.
3: Il y avait la cul là-bas. Vous avez passé un bon moment pendant ces zéniths ou pas?
5: J'avais mes amis. J'avais Babar.
3: Oui, Benabar.
5: Gainsbar, fumé. Gainsbar, fumé gitane.
3: Francis Cabrel était là. Ah oui, Axel Red, Obispo était là aussi.
6: Ah, mais tu comprends bien, toi.
5: Ah non, j'étais Red au bistrot.
3: On va s'arrêter là. Merci d'avoir été avec nous.
4: C'est vrai qu'il dit tout le temps ça.
2: Il l'a fait.
3: Il fait toujours vos chansons. En faisant tatatin, vous finissez.
5: Ah bon, on allait pourtant. Je vais mériser à l'air. Je laisse faire.
3: Ça, c'est quoi ça?
4: Je crois qu'on s'est fini. On n'aura plus rien.
3: Et c'est assis là.
4: Renaud.
5: Et plus de batterie.
4: Faut le rebouffer,
3: Et pourquoi vous finissez vos chansons par tatatin à chaque fois?
5: Je mange une tarte à thym.
3: Ah oui.
2: Il mange une tarte à thym.
5: Il faut que j'éponge.
3: Ah bah oui. C'est important.
5: On m'a demandé ce que je mangeais.
4: Oui. Vous avez mangé quoi?
5: Tarte à thym.
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1: C'est l'anniversaire du premier tirage du loto, l'anniversaire.
2: Bah ouais.
1: Ça s'est passé en 1976.
2: 50 ans.
1: Premier étage.
3: On connaît pas le montant de l'époque, c'était quoi?
1: C'était très peu.
3: Ouais.
1: Je crois qu'au début, même les loteries, ça marchait pas très bien.
3: 10 000 francs.
1: C'était pas. On va regarder, on a qui?
2: On a Jean-Pierre Foucault avec nous, celui qui fait les tirages en ce moment.
4: Bonjour Jean-Pierre. Bonjour, comment allez-vous les amis?
2: Très bien,
4: ça va,
2: et vous?
4: Pas fou. Je viens d'apprendre que j'étais claustrophobe.
2: Ouais, c'est quoi ça?
4: C'est comme être claustrophobe, bien sûr. Sauf que ça s'en va et ça revient.
2: Ah oui.
4: Ou que quand la pendule de l'entrée est arrêté sur midi. Vous parlez de l'anniversaire du loto.
2: Bah oui, c'est ça Jean-Pierre, là, vous contribuez à la réussite de ce tirage depuis plusieurs années.
4: Bien sûr, mon cher Corentin, joyeux anniversaire aux boules les plus appréciées des Français et des Françaises, car oui, on aime les boules en France.
2: Alors attention Jean-Pierre, au terme quand même, les gens comprennent bien, c'est l'anniversaire du loto.
4: Mais enfin, des boules du loto, bien sûr, j'ai pas dit les bouliches, sinon évidemment repris.
2: On évite ça.
4: Écoutez, c'est terrible de devoir se justifier à chaque fois en 2026, dès qu'on dit quelque chose. Bref, bon anniversaire aux boules du loto, 50 ans même pas frippé, comme celle de Drucker qu'on embrasse.
2: Ah oui, on embrasse Michel. Hein. Et vous avez prévu
4: c'est féliciter les bouliches, Michel. Ça s'est entendu.
2: Oui, ça s'est entendu.
4: J'ai dit que c'était fait lifter les bouliches, Michel. Ça s'est encore entendu.
2: Oui. C'est un micro que vous avez devant vous, Jean-Pierre. Mais bref, vous avez prévu un petit événement pour les 50 ans du loto, là, aujourd'hui?
4: Écoutez, je suis allé voir la direction de TF1pour avoir un petit peu de budget, histoire de faire un tirage spécial, une petite fête et offrir des cadeaux aux téléspectateurs.
2: Et alors?
4: Je suis rentré dans le bureau, j'ai fait mes demandes et ils ont dit: on n'a plus de thunes, les costumes de Massinger coûtent trop cher.
1: Aïe,
4: pour avoir Frédéric Diefenthal dedans que personne n'a reconnu. On s'est fait avoir comme des bleus.
2: On veut bien croire. Mais, c'est chaud,
4: ce n'est pas bien grave, je vais vous faire jouer pour l'occasion. Chante tout de suite, à qui veut gagner des millions? Voici la question.
2: On se concentre.
4: Qu'avait de particulier le premier tirage du loto en 1976? Réponse A, il était juste avant une plémette chez Colaro. Voir des boules avant la plémette, c'était assez excitant, pardon, je m'en porte. Réponse B, Coé avait déjà des chemises à carreaux triple XL.
1: Oui.
4: Aujourd'hui, tu peux en mettre trois comme lui dedans.
2: Oui.
4: Réponse C, fallait souffler dans le petit trou du bocal pour faire tourner les boules.
2: Ah oui,
4: réponse D, je m'en fous, c'était pas moi à l'époque, j'étais occupé avec Miss Bourgogne.
2: Ah oui,
1: déjà.
2: Ouais.
1: Là, je sais pas, j'hésite.
2: Souffler dans le bocal en dessous, là, c'est.
1: Ah, c'est chaud. Ah, ouais, c'est vrai que tu en pars en dessous, ça fait de boule.
2: Je vais dire la réponse D, et c'est mon dernier mot.
4: Que je m'en fous, et que j'étais avec Miss Bourgogne. Suspense terrible. Vous avez validé la réponse, tellement insoutenable que les Bretons ont arrêté d'étaler leur crème solaire, tellement il fait chaud chez eux.
2: Ouais.
4: Et c'est la bonne réponse.
1: Ah,
4: bravo! Je m'en fous, mais alors totalement. Bravo, les amis. Bonne journée. Et le numéro complémentaire, lui.
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2: Le premier champion est un habitant de Praz-sur-Arly qui est
3: à la montagne, ça, non ?
2: En Haute-Savoie.
3: Ouais.
2: Il a un peu trop profité du verre de l'amitié qui était offert par la mairie après les commémorations du 8 mai. Tellement à l'aise et tellement imbibé qu'il s'est endormi sur un banc. Personnel est parti en le laissant se remettre et finalement la porte était normalement accessible de l'intérieur. Sauf que il a appuyé sur le mauvais bouton, il a déclenché les secours, il a bloqué tout le système électrique. S'enfermant lui-même dans la mairie, il a fallu les pompiers, tous les élus pour le libérer. Ouais. À leur arrivée, il avait déféqué devant la porte.
4: Mais non.
2: Sans aucune explication.
4: C'est pas moi qui...
2: C'est bien arrosé.
4: Ouais. Pas moi qui ai fait caca.
2: Enfin, monsieur Dumont, il n'y a que vous. Bah, c'est pas moi qui ai fait caca.
4: Je suis pas encore rentré.
2: Enfin, on a les caméras de vous. On a les caméras, vous êtes agenouillés par terre. Enfin,
4: c'est pas moi.
2: C'est pas moi. Remarquez, sur la porte, il y avait écrit pousser. C'est tentant.
3: Ah, voilà,
2: c'est vrai que quand t'as bu un coup au réveil, c'est mal interprété. Hein. Deuxième champion, un automobiliste californien qui a eu la belle idée d'installer. Alors, ça, c'est magique. Écoutez bien. D'installer une poupée gonflable sur son siège passager pour emprunter la voie réservée au
3: covoiturage.
2: Ah là, il y en a qui nous écoutent. Là, ça a démarré à 7h du matin. Il y a les voies de covoiturage. Il avait quasiment tout prévu. Le faux passager était affublé d'un sweat à capuche.
4: Ouais.
2: Il lui avait mis un chapeau. Il était affalé sur le siège comme un vrai passager endormi. La police autoroutière a rappelé quand même avec humour sur les réseaux sociaux que les passagers doivent être de vraies personnes. Et il a écrit « Pas vos projets de travaux manuels ». Parce qu'en fait, visiblement, sur les photos, ils arrivent à voir si c'est chaud ou pas.
3: Ouais,
2: on déconne. Mais tu sais que t'as pas le droit de conduire avec Maëva Guénam en passager.
3: Ah bah,
2: il y a plus de plastique que de... Ça ne passe pas.
4: C'est chauffant à fond.
2: C'est... Non, dangereux. Et enfin, la dernière championne, c'est une fillette de 2 ans. J'ai demandé 2 fois à Pietre si c'était une vraie info. Il m'a confirmé que oui.
3: Ah oui.
2: Elle jouait dans son jardin quand un serpent l'a attaquée et lui a mordu la lèvre.
3: Oui.
2: La petite de 2 ans, vous savez ce qui s'est passé ?
5: Non.
2: Elle a réagi immédiatement. Elle a chopé le serpent, elle l'a mordu à son tour sans hésiter. Quand les voisins arrivent, ils ont découvert que l'animal était mort entre ses dents.
3: Oh, la warrior.
2: Elle a été transportée à l'hôpital et déclarée hors de danger. On sait donc maintenant en quoi Chuck Norris a été réincarné.
3: Petite fille de 2 ans.
2: On avait un doute.
4: Avec des dents de lait.
2: Le serpent a mordu la petite fille, le serpent est mort.
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1: Des nouvelles de cette dame qui fait les mariages et les anniversaires. Vous vous souvenez?
2: Avec son frère Elvis Pousselet.
1: Ah oui.
3: Cela qui veut faire des décos, ben oui. Tu m'appelles, j'organise cela. L'anniversaire, j'organise les mariages. Alors toute l'été, là, je suis...
1: Ouais, merci, merci.
3: Ah, c'est ça, mon métier.
1: Merci, madame, merci, merci. Alors, ça marchait pas trop pour elle. Non. Du coup, elle a changé de domaine. Elle fait des roses en papier pour différents événements.
4: Ah, ouais. Ouais.
3: Voilà, mes abonnés. J'ai changé de métier maintenant. Ah. Alors, je fais des petites roses comme ça, vous voyez.
4: Ouais.
3: C'est moi qui les fais à la messe, artisanale. Voilà, celui qui n'en veut, je pense à vous, mes abonnés.
1: Celui qui n'en veut.
3: Alors, je vais être sous la foire de Neuilly-le-Pompierre. Le 6, c'est le 17. Alors, venez nombreux, vous apporterez des souvenirs. On vous attend. Allez, à bientôt.
1: Ah, oui, cela qui n'en veut. Ben alors, oui, à la foire de j'ai oublié où. Et un artisan, alors, un artisan, il fait un métier comment? Il fait un métier
3: artisanal.
4: Artisanal.
1: Puis, dans une seconde vidéo, elle explique qu'elle a déjà eu une commande. Ah, c'est génial. Mais qui a fait cette commande?
3: C'est pour une dame qui travaille à la mairie d'Herblay. Elle s'appelle Cassie. Et puis elle nous a demandé de faire une dédicace dans le 91 chez ma sœur, qui est de là-bas, de Paris. Alors c'est pour ça qu'on vous fait un petit coucou, les filles. Et bon travail.
1: Voilà.
3: Et à bientôt.
1: Voilà.
2: Oh, mais Herblay, c'est pas dans le 91, c'est dans le 95.
1: 95, oui, bon. Elle habite où? Elle travaille où? Elle travaille
3: à la mairie.
1: À la mairie.
4: À la mairie.
1: Allez, attention, test de rapidité, ouais. C'est parti. Pour aller récupérer la carte d'identité, c'est où?
3: À la mairie.
1: Pour aller voter, on va voter où?
3: À la mairie.
1: Pour les demandes particulières concernant la commune ou la ville, faut aller où?
3: À la mairie.
1: Pour se marier, on doit aller où?
3: À la mairie.
1: Où bossent les gens qui commencent tard et qui finissent tôt?
3: À la mairie.
1: Où est-ce qu'il y a une pause café à 10h, 10h15 et
3: 10h30? À la mairie.
1: Très bien.
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1: Qu'est-ce que je voulais vous dire? Ah, on a posé une question, une question à nos auditeurs. Ouais. La question était quoi, Stouff,
2: bah,
1: aujourd'hui?
2: J'hésite avec à retenir ce que je t'ai dit.
3: Bah, justement, Renaud, c'est quoi votre petit plaisir quand vous rentrez chez vous?
2: Tu vois, voilà.
4: Pas tard.
3: Quoi? Ah, je me couche pas tard.
4: Mais je me couche pas tard.
1: C'est ça.
4: Ah d'accord.
1: Et non, le petit plaisir. Non, le mien, par contre, le mien, je le dis. Maintenant, j'en suis. Et si je me demande si c'est pas un truc de vieux.
3: Ouais.
1: Je comprenais pas avant le délire que vous aviez, vous les filles, à mettre des vêtements dits confortables.
2: Ah là là là là.
1: C'était un truc
2: bien large.
1: C'était un truc très féminin, ça. Les vêtements confortables. Nous, les mecs, on restait un peu en jean, en machin. Et j'ai découvert le délire des vêtements. Ouais. Confortable.
5: Ouais, et je trouve ça horrible. Parce que...
1: Et maintenant, quand je suis chez les Zara & Co, je regarde l'association, tu sais, du petit sweat qui va avec le short.
2: Ouais. Ouais.
1: Et je suis là, je lui dis, et je regarde, je fais, ça a l'air confortable.
5: Ah, oui, oui.
1: Voilà.
5: Ah,
1: et honnêtement,
5: bah ouais,
1: c'est mon petit plaisir.
5: C'est un amour. Je trouve, moi, quand le soir, quand je rentre, si je suis là avant ma femme, je la vois rentrer du boulot avec ses petits talons, son petit jean, le machin et tout. Je suis, je tourne les yeux, elle est remontée dans sa chambre, elle redescend en pilou-pilou. Je me dis, c'est pas la même, là.
3: En même temps,
5: il y a une autre dame qui est rentrée, là.
3: Quand elle arrive, t'es en t-shirt Parkside, mec.
1: Mais c'est surtout qu'elle a fini sa journée de travail, laisse se détendre.
5: Et moi, je suis sexy en
1: petit plaisir.
2: Moi, il y a deux choses. Quand je rentre chez moi, c'est le petit verre de coca bien frais avec des petits glaçons dedans ou alors le bain bien chaud.
3: Ça m'endort.
1: Moi, tu me mets dans un bain, plaisir. Je vais me coucher tout de suite.
2: Mais moi, il faut qu'il la buée partout dans la salle de bain, tu vois, qu'on ne voit plus.
5: La planète, tout ça, quoi.
4: Ah oui, l'eau chaude, tout ça.
1: On y va, on gaspille l'énergie.
5: Ouais,
1: puis
5: après, je vide le bain et je me redouche derrière.
2: On a
5: du genre à faire ça, toi.
2: On n'a qu'une seule vie. Hein.
1: Bon, bah d'accord, écoutez, très bien.
2: Ça compte beaucoup, là.
1: Prenons Karen. C'est Karen, c'est ça? Ça va, ma petite Karen?
6: Salut l'équipe.
1: Coucou Karen. C'est quoi ton petit plaisir quand tu rentres du boulot? Le petit plaisir quand tu rentres à la maison?
6: Alors, moi, quand je rentre à la maison, je lâche toutes mes affaires du boulot, je prends mes running, je chausse. Je mets mon short et je pars courir.
1: Je trouve ça très courageux. Vous savez que c'est pas mon délire, vous l'avez compris. Mais ceux qui le font, celles qui le font, je trouve ça très courageux. Parce que alors moi, quand je rentre à 16h ou 17h, je rentre un peu plus tôt vu que je commence très tôt, je peux vous dire que j'ai envie de tout, sauf d'aller à la salle de sport ou d'aller au truc à côté.
5: On a bien compris ça.
1: Non, mais...
2: On a bien vu que la carte d'abonnement n'avait pas été utilisée depuis ton premier abonnement.
5: Ce truc-là, en fait, c'est le départ qui est long. Une fois que tu as le truc, en plus, du coup, ça te manque si à un certain niveau. Si tu ne l'as pas, ça te manque.
1: C'est vrai, quand tu ne vas pas courir, ça te manque, Karen?
6: Ah bah clairement, l'endorphine, c'est ce qu'on crée quand on court. Et quand on n'a plus, t'es en manque.
1: Et donc, quand tu cours, tu cours combien de temps? Tu fais combien de kilomètres?
6: Ben, ça dépend, si c'est une prépa pour de la route ou pour faire des séances de piste. Moi, je vais beaucoup sur la piste parce que je suis une pistarde. Et qu'il neige, qu'il vente, qu'il pleuve, on prend ses affaires, on prend son courage, on y va parce que
1: t'es une passion. Mais en plus, tu tournes en rond.
5: Mais c'est encore pire, ça. Ouais.
1: Comme les lévriers.
6: Ah,
1: là.
6: Non.
5: Non, mais elle a une petite canne à pêche dans le dos avec une glace.
1: Ah, mais bravo. Alors il te faut du courage et de la motivation. Donc bravo.
6: Ouais.
1: Bravo, ma petite Karen. Allez, ce soir, tu cours. Je compte sur toi, tu m'éclates le compteur.
6: J'y vais ce soir.
1: Bisous, Karen. Bisous. Je t'embrasse. Qu'est-ce que j'aimerais pas être son mec. Ça s'est entendu?
2: Ça s'est entendu.
1: Bonjour, Karine.
7: Bonjour, Koé. Bonjour, toute l'équipe.
1: Salut, ma petite Karine. Qu'est-ce que t'es? C'est quoi ton petit plaisir quand tu rentres, toi?
7: Alors moi, quand je rentre, mon petit plaisir, c'est d'enlever mes chaussures et d'enfiler mes pantoufles.
1: Ah, je pourrais plus être le mec de Karine. Là, on est plus dans le... Est-ce qu'on est d'accord que c'est des vieilles pantoufles moches?
7: Ah non, c'est des belles crocs. Des belles crocs roses que je mets.
1: Moi, j'ai des grosses.
5: C'est ce qu'on disait.
1: Moi, j'ai des grosses pantoufles avec de la moumoute comme les trucs de montagnard.
3: Oh, non, mais t'as
1: elles
3: pas chaud.
1: Sont moches. Mais quant à ça, t'es bien là, t'es bien.
5: Oh, allez, tu l'amour.
3: Mais oui,
2: on
3: s'en va.
2: Il y a un moment.
7: Oui,
2: mais
7: on a chaud on est bien.
1: Et en été, j'ai les tongs. Et un coup sur deux, je me tords un pied avec les tongs.
2: C'est vrai qu'il y a un âge où on est plus dans le oh, allez, on s'en fout.
3: Mais
2: du moment qu'on est bien.
3: Quand tu marches chez toi, ça fait claquer.
7: Tout à fait.
1: T'as raison. Bisous, ma petite Karine.
7: Bisous.
1: T'embrasse. Et qui c'est ici? Renaud, Romuald. On a Romuald. C'est quoi ton petit plaisir, Romuald?
8: Salut l'équipe.
1: Salut.
8: Moi, c'est tout simple. Hein. Je rentre, je prends un café dans le jardin. Avec les tongs.
1: C'est vrai que des fois, en été, ne rien faire, juste un petit café,
2: se poser,
1: t'es pas obligé de le faire longtemps, un quart d'heure, 20 minutes, te détendre un peu, c'est bien quand même.
5: Ah, mais
8: ça décompresse. Ça fait du bien.
1: Mais c'est vrai.
8: Ça fait du bien.
1: Honnêtement, moi, il y a des gens, ils savent pas se poser. Ma chérie, elle sait pas se poser, par exemple. Elle est toujours hyper active, ça, elle enchaîne une séance de sport, un machin. Moi, ne rien faire, ça ne me dérange pas de rien faire une heure.
5: On avait bien compris aussi, ça.
0: Une heure ou deux heures, ou trois heures.
3: Attends, ce week-end, il a fait six siestes.
1: C'est quoi dimanche matin, c'est hier. Elle m'a dit, est-ce que je peux aller courir? Je dis, bien sûr.
2: Vas-y, passe devant.
1: C'est quoi? Elle est partie courir. Puis un peu après, elle est revenue. Et le temps qu'elle fasse sa douche, elle m'a un peu oublié. Ouais. C'est-à-dire que j'étais comme ça. J'avais baissé ma tête, elle voyait pas ma tête. Mmh. J'étais devant Turbo. Je me disais, c'est marrant, elle m'oublie. Meilleur dimanche matin, ça, avec un petit café.
2: Moi, j'aimerais bien savoir Piette ce qu'il fait en rentrant chez lui.
5: Moi, je dis mon petit plaisir, c'est de dire bonjour à mon petit titi, à mon gros titi et à tête de con.
0: Ça dure 10 secondes. Ça.
1: Ouais. Tête de con, c'est ta femme toujours. Hein.
5: C'est les chiens de ma fille que j'ai en ce moment.
1: Excuse-moi.
5: C'est les chiens de ma fille.
1: Gros bisous, Romuald, je t'embrasse.
9: Merci bien.
1: Salut. Belle journée, mon pote. Merci d'être là avec nous. On termine par Cécile, ma petite Cécile. C'est quoi ton petit plaisir après le boulot?
10: Coucou la team. Écoute-moi, mon petit plaisir, c'est de récupérer les œufs de mes poules.
5: Je comprends.
10: C'est que je rentre du boulot.
5: Comme ça, t'as du caca sur les mains et tout, c'est génial.
1: Je peux comprendre parce que oublions pas que le vrai œuf de la maison, il a souvent un petit caca dessus avec une petite plume.
5: C'est ça.
1: Tu sens que la poule, elle a fait la boule. Quand ça en vient à arracher un bout de plume, c'est qu'il a été rude celui-là. D'ailleurs, c'est quoi? Parce que la poule, elle est dans un coin comme ça.
5: Elle cligne de l'œil.
1: Elle a toujours l'œil fermé. Tu te dis, toi, t'avais galéré, elle t'en regarde. Et c'est pour ça d'ailleurs que les poules, tu les vois jamais coucher. Elles sont toujours debout parce que tu sens qu'elles ont sorti un truc. Elles font, oh là,
5: je vais rester debout.
1: Je vais rester debout, je vais prendre un petit.
3: Elle dit discret, hein, fais gaffe, je vais laisser un peu de truc dessus.
1: Mais c'est pas sale, c'est nature.
5: Et puis alors, pour faire ta mayonnaise ou un truc, ces œufs-là, ils ont rien à voir. Tu peux prendre le meilleur œuf.
1: C'est chiant. Bisous, Cécile, je t'embrasse.
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0: Salut mon Cédric, un petit point sur les news.
3: Salut Coé, bonjour à tous. Encore de la pluie ce mardi, la faute à une perturbation qui balaye les trois quarts du pays du Nord jusqu'à l'Auvergne. Je reviens sur la météo dans à peine deux minutes. Cela risque de piailler ce mardi sur les bancs de l'Assemblée nationale. Les députés vont débuter l'examen du projet de loi d'urgence agricole défendu par le gouvernement pour répondre à la colère des éleveurs et agriculteurs avec plein de sujets de discorde, parmi lesquels la question des pesticides, le développement des méga-bassines et aussi une simplification des normes pour la construction d'élevages de volailles. Plusieurs ONG de défense de l'environnement craignent le développement de poulaillers XXL avec des conséquences néfastes pour l'écologie et le bien-être animal. Un appel à la grève amplifié ce mardi dans les écoles parisiennes. Les animateurs sont invités à manifester pour dénoncer la politique de répression de la municipalité face au scandale des agressions sexuelles dans le périscolaire. Jusqu'à 300 établissements pourraient être impactés par des fermetures. La fin d'un long périple pour le navire de croisière, foyer d'une infection d'antivirus. Il est arrivé à bon port hier à Rotterdam et les 27 personnes encore à bord ont été placées à l'isolement. Les regards se tournent désormais vers la République du Congo où l'OMS craint une épidémie d'Ebola. Déjà au moins 91 décès recensés et aucun vaccin ni traitement pour contrer ce virus qui pourrait se propager très vite. Au Moyen-Orient, Donald Trump dit avoir annulé au dernier moment une nouvelle attaque contre l'Iran. Le président américain a expliqué y avoir renoncé à la demande de plusieurs dirigeants de pays du Golfe. Selon eux, les discussions sur la question du nucléaire iranien évoluent de manière très positive. La grande boucle 2026 ne s'est pas encore élancée, mais qu'on connaît déjà la ville départ du Tour de France 2028. C'est Reims et la Champagne qui ont été choisies avec 4 étapes. Et puis le soleil, toujours très timide, ce mardi ne sera au rendez-vous que dans le sud du Pays Basque et la Provence. Ailleurs, de la grisaille et de la pluie avec une perturbation qui va balayer les trois quarts du pays, d'ouest en est. Puis les éclaircies vont faire leur retour au fil des heures, à commencer par la Bretagne. Les températures commencent déjà à remonter, 20 degrés attendus cet après-midi à Auxerre, à Poitiers, à Cannes, à Saint-Malo. Vous aurez 22 à Roanne et même 25 dans le sud-ouest contre 18 à Nancy, 16 à Paris.
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3: Un tour en librairie pour redécouvrir les grands classiques de Disney, Mickey, Donald et Picsou. On les honore depuis quelques mois d'une nouvelle collection de bandes dessinées qui nous replonge dans leurs aventures les plus marquantes, notamment les premières péripéties du canard le plus riche du monde et le plus avare aussi, Picsou. Un personnage créé en 1947 qui a d'ailleurs beaucoup évolué au fil des années, plutôt méchant lors de sa première apparition. Il s'est ensuite adouci pour devenir simplement grincheux, attendri par Riri, Fifi et Loulou. Ses petits neveux qu'on retrouve aussi bien sûr aux côtés de Donald dans une autre série de BD qui rend hommage au plus célèbre des canards, né lui en 34. Vous allez notamment les suivre dans un périple à la recherche d'un trésor convoité aussi par le méchant patibulaire dans le deuxième tome qui vient de sortir. Chacune des aventures est précédée d'un texte avec plein d'anecdotes, les âges d'or de Donald, de Mickey ou Picsou. Au choix, il y a deux tomes disponibles pour chacun des personnages. C'est aux éditions Glénat.
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0: Qu'en pensent les personnalités de Star 80, ceux qui sont dans la villa des animateurs, cette villa où tous les animateurs et tous les gens de télévision vivent ensemble? Est-ce qu'ils ont regardé le film? On va leur demander, on a qui?
1: On va leur demander, on accueille Nagui pour commencer. Bonjour Nagui.

0: pour jouer avec nous. Nous accueillons notre maestro Manu de Paris.
1: Bonjour Monsieur Nagui et bonjour à tous.
0: Emmanuel, vous allez tenter de ne pas oublier les paroles de cette chanson des années 80, Les démons de minuit.
2: Ah, facile.
0: De groupe Image. Est-ce que vous êtes prêt, Manu de Paris?
1: Absolument, Monsieur Nagui. J'embrasse ma compagne. D'ailleurs, je me permets d'embrasser Brigitte, qui me regarde sûrement avec ses copines en direct de l'EHPAD. Oh. Bisous, mon amour, je t'aime.
0: Nous l'embrassons également, Manu de Paris, pour.

0: Allez Manu.
1: Allez.
2: Qui ça? Ma Brigitte, ma chérie.
3: Non, bah non.
2: Elle m'entraîne jusqu'à l'insomnie. Qui ça? Ma Brigitte, cette girlie. C'est pour toi, mon amour. Je t'aime. C'est mon dernier mot, Jean-Pierre.
1: Non.
2: Pardon. Je bloque les paroles, Nagui.
1: Est-ce que ce sont les bonnes paroles, Manu, de Paris? Bravo, Manu. Vous devenez maestro et revenez donc demain. Ciao.
2: Eh bien, merci, monsieur Nagui. Par contre, permettez-moi, mais il y a trop de chômeurs qui dansent derrière vous.
1: Ouais.
2: Il va falloir penser à les faire bosser. Il va falloir remonter la pente. La France, là, on n'a plus de thunes, donc c'est bien qu'ils aillent bosser. Merci, à bientôt, monsieur Nagui.
4: Le message est passé, monsieur Macron. Merci à Nagui et vous. Pour ce moment, on va finir avec Patrick Sébastien.
5: Qui fait l'hélicoptère avec sa bistouquette.
6: Oh putain, quel bonheur, c'est lundi. Ça va, tu lèves tôt, vous êtes en forme.
7: Ouais, vous passez.
6: Ouais, j'ai entendu vous parler de Star 80.
4: Alors,
6: ouais.
4: Vous avez vu le film ou pas?
6: Ah bah ouais, évidemment, je l'ai vu. Ça m'a permis de revoir Sabrina, Boys.
4: Ah,
6: tu te souviens, Sabrina, putain, une paire, mon pote. Tu te la mets sur l'île, Gilbert Montagné, je suis sûr qu'il retrouve la vue. Ah ouais, hey, sans déconner. Ah, c'est W, il voit tout. Elle monte les escaliers, elle se met des nifles.
4: Des nifles.
6: C'est comme une mifle, mais avec les nichons.
4: J'ai l'image.
6: Ouais, j'aimerais bien la revoir parce qu'aujourd'hui, Sabrina, ça doit plus être pareil. Elle doit faire des chaussons, ça doit lui faire.
8: C'est pas vrai, en plus, on l'a vu, elle est très jeune.
4: Très bien,
6: d'ailleurs, j'ai fait une chanson sur les années 80.
4: Allez.
6: Tout le monde dans la voiture. Allez, musique. Allez, on y va. Ça va faire changer les idées de tous les Français qui bossent et qui se lèvent tôt. Les années 80, c'était

0: écraser jusqu'au bout le tube de dentifrice. Faut pas gâcher.
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2: Voici le top de Stouff aujourd'hui. C'est quoi, ma petite Stouffette?
3: C'est le top 5 des choses pour lesquelles on est capable de faire la queue comme des cons. Parce que ce week-end, il y avait la fameuse file d'attente pour la Swatch avec Audemars Piguet, c'est ça?
4: Oui, oui,
3: qui est sorti.
4: Une collab.
3: Et t'en as qui ont dû fermer le rideau et bon, ça a gueulé. Mais...
2: Ça s'est même, j'ai vu en Italie, ça s'est même battu.
3: Oui, ça s'est battu.
2: Ah, pas que chez nous, hein, c'est
3: non,
2: un peu
3: pas chez nous.
2: Européen cette fois.
3: Donc des fois, on est un peu con-con. Bon, évidemment, là, on n'a pas le choix. Il y a la queue pour la préfecture. En fait, tu prends ton rendez-vous, par exemple, au mois de mai. Ton rendez-vous est au mois d'octobre. Tu y vas. T'as 30 personnes devant toi. Donc déjà, tu fais 1h30 la queue. T'attends. Et la nana, là, elle te dit est-ce que vous avez la photocopie de la photocopie?
5: Oui.
3: Ah bah non, j'ai pas la photocopie.
4: Ah bah pour venir dans trois mois.
5: Reprenez rendez-vous sur Internet.
3: Reprenez rendez-vous plus tard sur Internet, mais il nous faut la photocopie de la photocopie.
5: Bon, le pire, c'est quand tu tires ton ticket, là, t'as B112, tu regardes le numéro, t'es à 23. Tu dis bon, voilà, on est parti.
4: Et à A23. Ouais. Oh, B112, quand même, ça va être long.
3: Autre chose pour laquelle on fait la queue comme des cons, là, vous allez être d'accord avec moi, c'est la boulangerie le dimanche matin.
4: Oh là,
3: mais
4: là,
3: c'est la seule queue civilisée, par contre. T'as personne qui râle, t'as les gens qui sont habillés approximativement. Donc, t'as en général le manteau avec ton pyjama encore en dessous. T'attends, c'est ta petite viennoiserie.
5: Et le pire, c'est que t'as peut-être une boulangerie à côté, mais tu sais que le pain, il est pas bon. Et t'as une queue de 200 mètres sur une boulangerie.
3: Il y a un respect mutuel entre
2: moi, c'est la raison pour laquelle j'y vais très tôt. Je me lève très tôt, j'y vais vers 7h.
3: Mais le dimanche,
2: j'y vais à l'ouverture parce que je ne supporte pas le gars qui est devant moi, les bras là, dans le dos, là, et qui dit qu'est-ce que je peux vous prendre comme gâteau.
3: Et puis,
2: et qui regarde, tu vois, il regarde, il fait ça, c'est à quoi? Ça, c'est un éclairage, quoi. À côté, c'est quoi? C'est une religieuse, c'est au café. Mmh. Et à côté, t'as envie de dire, c'est un fraisier, connard, d'après toi. C'est rond, il y a des fraises. Qu'est-ce que ça peut être? Ça peut être un truc à la pistache.
3: Et le pire, c'est quand t'es dans la file et que tu vois qu'il reste un chausson aux pommes.
5: Oh, et qui part devant toi.
3: Et tu te dis, pourvu que les quatre devant moi le prennent pas.
6: C'est pour ça que tu dis, il y a une bonne ambiance, mais pas trop. Parce que devant toi,
3: il y a une espèce de suspense.
6: Prends les dernières chouquettes, je te
2: dis. La dernière fois, j'y suis allé à 8h30 du matin, ce qui est très tôt. J'arrive et devant moi, le mec, il dit, je vais prendre un pain au chocolat. Il fait, il y a plus de pain au chocolat.
5: À 8h30 du matin.
2: Tu te dis, mais.
6: Je vais démarrer le boulanger, j'en ai rien à foutre.
2: Non, mais t'as des gens, ils viennent à 7h, ils disent, je vais prendre 27 pains au chocolat. Qui a pu venir avant 8h30 prendre tous les pains au chocolat?
5: Avant 8h, il n'y a que des vieux à la boulangerie le dimanche.
2: Merci.
3: Voilà.
5: Et maintenant, le dos.
6: Et c'est lui qui dit, alors qu'est-ce que vous avez
5: comme pain? C'est comme il demande à chaque fois au boulanger. Alors, vous avez quoi comme pain? C'est votre spécialité.
7: Il est bon, votre pain?
2: Pas du tout comme ça. Allez, je continue. N'écoute pas ces idiots.
3: Autre moment où on fait la queue comme des cons. Bon, là, c'est pour les magasins, mais pour le Black Friday. Donc, tu as des promos sur Amazon, par exemple, toute l'année, mais tu sais pas pourquoi. Pour le Black Friday, tu vas en magasin, tu fais la queue, t'attends. C'est une tradition.
6: Ouais,
3: les gens se mettent sur la gueule, c'est rigolo. Tu filmes, c'est la tradition.
5: J'ai l'impression que ça se perd un peu, ça.
2: C'est vraiment quand il y a une grosse démarque.
3: Oui, mais bon.
5: Souviens-toi quand ils avaient.
3: Tu les vois aux infos dès que la grille elle se lève et fou, ils font tous
5: les pots de Nutella à 1,50€. Tu te souviens ça, cette histoire-là?
3: Ça se tire les cheveux pour un air fryer.
2: En même temps, en même temps. Enfin bon.
3: Autre endroit.
2: C'est format familial.
3: Autre endroit où on fait la queue comme des cons. Bon, bah, c'est à Disneyland, par exemple. Tu fais 1h30 la queue pour serrer la main d'un monsieur.
5: Je déteste.
3: Qui est déguisé en souris, voilà, qui peut pas parler.
5: Pas
3: et avec ton enfant à côté qui pleure. Voilà. Bon,
2: tu fais pas le choix.
5: Et il y a le Père Noël à Noël aussi pour la photo avec le Père Noël. Alors que tu mets le gamin sur les genoux du Père Noël, en plus, il pleure. Personne n'a envie d'être là, mais tu y vas quand même. Toi, t'as pas envie d'être là, ton gamin, il a pas envie d'être là. Le Père Noël, il a pas envie d'être là.
2: Le pire, c'est les parents, tu vois, dire si, fais la photo.
5: Fais la photo. T'as le Père Noël. T'es gentil, Père Noël. Ça fait une heure qu'on attend.
2: Fais la photo, t'as voté là.
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3: On a regardé. Un petit peu l'Eurovision. J'ai regardé en accéléré. Hein. Je vous cache pas qu'on a pas autre chose à foutre samedi soir.
4: Ouais, c'est long. Hein.
3: C'est long, ça n'en finit pas. Ouais. Comme disait Corentin, on a donné 12 points à la Norvège. Pourquoi ?
4: Ouais, vraiment.
3: Qu'est-ce qu'il y a ? Quel intérêt on a donné 12 points ?
4: Faut bien bah après, ça dépend dans... si la chanson elle est bien.
3: Ouais. Un truc en retour ? Ouais. Qu'est-ce que tu peux attendre de la Norvège ?
4: Bah, du saumon.
3: Ouais, c'est ça. Génial.
4: Vous mettez 12 points, vous nous envoyez du saumon.
3: Ouais, d'accord, bah, c'est super. Ouais, d'accord. Bon, qu'est-ce que vous avez préféré, quoi, vous, en chanson ? Est-ce que vous trouvez que celle qui a gagné, c'est bien ?
4: Ouais, c'est en prénom.
1: Non, la chanson.
5: Okay, c'est de la musique des. De toute façon, pour moi, l'Eurovision, ça a 20 ans au niveau musicalement, artistiquement, c'est ringard.
3: Un peu.
5: Donc là, ils ont voté pour une très jolie demoiselle avec des gros nichons. Et j'aurais fait pareil. Mais.
1: Moi, j'ai bien aimé.
5: Mais. En fait, t'as l'impression que vous souvenez de Sabrina, Boys, on en parlait tout à l'heure. Bah, c'est Sabrina, Boys, avec le titre, globalement, c'est de l'époque aussi, quoi.
3: D'accord. Mais Stouff, t'aurais préféré qui ?
1: La Finlande ou la Roumanie. J'ai bien aimé. La Roumanie, c'était un peu rock. Donc moi j'aime bien quand c'est un peu rock.
3: Ah évidemment, c'est une rockeuse Stouff, elle était avec sa bière là.
4: L'Australie.
1: L'Australie.
4: Ouais, je sais plus combien ils ont.
1: L'Australie. Oh, ouais. C'était la Céline Dion de Wish là.
4: Ouais.
3: Ah si elle arrivait un peu
4: en Céline Dion.
3: J'ai rien aimé, comme ça c'est réglé. Il y avait le chanteur anglais. Moi j'ai une pensée. Vous savez, moi j'aime bien les losers. Alors, je vais vous dire.
4: Ouais, lui, Bichette.
3: Il était tellement mauvais. Dernier. Il a été abandonné par la BBC qui l'accompagnait. C'est-à-dire qu'à un moment donné, ils se sont rendus compte, mec, on dit bon, on rentre. Parce que si on se débrouille bien, il y a un dernier avion.
5: Ça fait une heure que tout le monde se fout de notre gueule, là.
4: Ça fait une heure, on a qu'un point. Donc,
3: le gars est resté tout seul sur son banc.
5: Sur la grande banquette.
3: La délégation est partie. Tellement il a fait pitié que les Danois ont dit viens avec nous. Viens avec nous, on va t'accueillir. C'était dur. Alors qu'est-ce qu'il chantait, tiens ? C'est l'anglais, ça ?
1: Ouais.
4: Il chante allemand.
5: Moi déjà en anglais, je chante en allemand. Ouais.
3: Moi j'aurais été sa délégation, je serais parti pendant le titre.
1: C'est ce qu'ils ont fait peut-être. Hein.
3: Vous savez, moi je n'aime pas grand chose. Alors, et les Danois, qu'est-ce qu'ils chantaient les Danois ?

0: pas de nain dans la boue, hein, comme dirait Passepartout.
1: Faut être solidaire dans la défaite. Ouais, même l'équipe de Metz, ça fait plus de points en Ligue 1 cette année que les deux pays réunis à l'Eurovision. Donc, voilà. Même Philippe Poutou aurait plus de voix. C'est vous dire, Philippe Poutou. Bon, et puis aujourd'hui, c'est une autre journée, vous ne le saviez peut-être pas, mais aujourd'hui, lundi 18 mai, c'est la journée mondiale des musées.
2: Ah, ouais. Ah oui.
1: Bravo. J'ai journée ça. Mondiale des musées. Pour frimer à la machine à café, qu'est-ce que l'art rupestre?
3: C'est quand tu pètes dans la rue.
4: Quand t'as la maladie, la rupette.
3: Non, c'est la
1: ripette.
4: Ah, c'est pas la rupestre.
3: Non, la rupestre.
5: Ah, c'est un art.
1: C'est une représentation située au cœur des grottes, dans les abris sous roches, l'art rupestre.
3: Ah oui, c'est les trucs, les grottes de Lascaux et tout, la fresque.
1: Voilà, qu'est-ce que le gothique flamboyant?
4: Ça, c'est le nouveau womanizer. Comme non, ça, non.
2: Il fait peur celui-là. Mais t'es parti où toi? Ça va? Ça a été ton week-end?
1: Ouais, le womanizer, ça y est.
5: Il était tout seul. Hein.
4: Ça m'a fait penser.
3: Si ça, ça c'est un nom de sextoy, moi je trouve. Ouais, ouais, je suis d'accord.
1: C'est pas le gothique, c'est le gothique.
4: Voilà, c'est ça.
5: T'as fait des boutiques ce week-end tout seul,
4: ouais.
5: Toi, non?
4: Ah ouais.
5: Faudra qu'on parle des boutiques que t'as faites.
1: C'est plein de décors sculptés.
5: D'accord.
1: Plein de décors sculptés dans la pierre.
3: C'est de too much, quoi. Ouais, un peu.
1: Qui était Eugène Delacroix?
5: Ben, un peintre.
3: Non, c'est pas le mec qui a inventé le morpion.
5: Le Javel.
1: C'est l'inventeur de Javel.
5: Imagine.
1: Non, mais non, t'as dit quoi toi?
3: L'inventeur du morpion.
4: Ah oui, crois.
5: Ah oui, à côté c'est Thierry Duron.
3: Et Eugène Delacroix.
2: Ils sont fatigants. C'est un peintre.
1: Eugène Delacroix, l'un des peintres les plus admirés et respectés. C'est la liberté qui dans le peuple.
2: Ouais.
1: Ah,
2: oui.
1: Qui c'est?
3: Pas du tout.
1: Allez, ouais, attendez, je vais faire un truc pour Pietre. La dame qui lève le bras avec un nichon à l'air.
3: Ah oui, ah,
1: eh ben voilà. Ouais. Ouais.
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0: Les meilleurs moments de l'émission du lundi, vous le savez, c'est tous les matins entre 5h et 7h. Et gros bisous à tous ceux qui sont déjà en voiture, qui sont dans le camion, qui ont roulé toute la nuit, ceux qui écoutent en podcast et tout, et tout, et tout. Merci, nous serons là, nous, exactement à 6h58. C'est très précis, c'est un départ de TER. Qu'est-ce qu'on écoute, Stouff, dans un instant?
1: Si je te dis blessé, BG.
0: Oui, ça c'est Dizzy et Théodora. Oui. Je connais à peine cette chanson. Je pense qu'on elle me vraiment vite fait. Hein, ça me dit rien.
1: Vite fait.
0: On a essayé d'imaginer pourquoi leur album n'est jamais sorti. Un album de reprise.
1: Voilà.
0: Vous allez entendre l'ingénieur du son péter les plombs. Restez avec nous. C'est juste après le flash, les infos et la météo de 6h30. Salut, c'est Europe 2. Tout savoir sur ce qui s'est passé. Cédric Lecor, notre journaliste d'investigation. Bonjour, oui. Cédric.
2: Salut Coé, bonjour à tous. Encore de la pluie ce mardi sur la majorité des régions, mais le soleil sera de retour partout demain. Météo plus complète à la fin de ce flash. Pensez à déclarer vos revenus 2025, les rares contribuables qui remplissent encore une version papier jusqu'à ce soir pour la poster. Pour les autres, sur le net, les dates limites s'échelonnent entre le 21 mai et le 4 juin. Les méga-bassines, les pesticides, les normes jugées trop contraignantes, plein de sujets qui fâchent ce mardi à l'Assemblée nationale. Les députés vont se pencher sur le projet de loi d'urgence agricole promis par le gouvernement en réponse à la colère de l'hiver dernier. Le gouvernement propose notamment de faciliter l'implantation d'élevage industriel, notamment des poulaillers géants auxquels s'opposent les écologistes. Objectif affiché, améliorer la souveraineté alimentaire de la France. D'ailleurs, les Français n'ont jamais mangé autant d'œufs, 250 en moyenne par personne sur les 12 derniers mois. Attention, l'accueil des enfants risque d'être perturbé ce mardi dans les écoles parisiennes. Plusieurs syndicats qui ont lancé un appel à la grève la semaine dernière invitent aujourd'hui les animateurs du périscolaire à une grande manifestation. Ils dénoncent le climat de suspicion généralisé et d'arbitraire qui s'est installé depuis la mise en place d'un plan d'action contre les violences sexuelles sur les enfants. 78 agents de la ville ont été suspendus depuis le début de l'année. Les témoignages continuent de se multiplier à l'encontre de Patrick Bruel. Celui de l'animatrice Flavie Flamand a fait grand bruit le week-end dernier. Hier, le parquet de Nanterre a annoncé avoir rouvert une enquête après le classement sans suite d'une autre plainte pour viol en novembre 2022. En tout, au moins 12 plaintes contre le chanteur de 67 ans sont actuellement étudiées par la justice française. À Nice, deux hommes et une femme ont été mis en examen une semaine après la fusillade qui a fait 2 morts et 6 blessés. Parmi eux, le tireur présumé qui avait fait irruption sur une trottinette avant d'ouvrir le feu sur une place commerçante. Une affaire sur fond de narcotrafic et de règlement de compte. Au Moyen-Orient, Donald Trump continue de mettre la pression sur Téhéran. Le président américain dit avoir renoncé au dernier moment à une nouvelle attaque contre l'Iran à la demande de plusieurs dirigeants des pays du Golfe qui jugent, selon lui, qu'un accord est possible. Côté basket, Victor Wembanyama a encore brillé cette nuit en NBA. Les Spurs de San Antonio ont battu le Thunder d'Oklahoma City 122 à 115 après 2 prolongations pour ce premier match de finale de conférence Ouest, une compétition au meilleur des 7 matchs. Et puis il y a du foot ce soir, le début des barrages. Rouen et Laval s'affrontent à 20h30. Les Normands, qui ont terminé 3e du classement de National, espèrent rejoindre la Ligue 2 aux dépens des Mayennais qui, eux, comptent bien retrouver ce championnat.
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2: Un soleil toujours très timide ce mardi. Il ne sera au rendez-vous que du Pays Basque à la Provence, ailleurs de la grisaille et de la pluie, avec une perturbation qui va balayer les 3/4 du pays d'ouest en est. Et puis les éclaircies vont faire leur retour au fil des heures, à commencer par la Bretagne. Les températures commencent déjà à remonter. 20 degrés cet après-midi à Auxerre, à Nice et Saint-Malo, 22 à Roanne et même 25 dans le sud-ouest contre 18 seulement à Nancy. 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
0: Pour faire suite au succès de Mélodrama, Dizzy et Théodora auraient décidé de sortir un album de reprise, de duo.
4: Oui.
0: Mais ça n'a pas vu le jour. Ah, oh, c'est fou ça.
4: Bah ouais, pourtant.
0: Ils reprenaient des anciens titres sur l'instru de Mélodrama. Nous avons en live le making of.
5: Bon, Dizzy, machin et princesse, je sais pas quoi, alors on va y aller pour l'album spécial reprise de duo. Allez, on se concentre et on commence avec. On commence avec quoi déjà? C'est merde. On commence avec Renaud et Axel Red, Manhattan Kaboul. C'est parti, Sarek.

0: Eh, t'es un chewing-gum collé aux gencives ou quoi là?
1: Non, non.
0: Ah, faut articuler, garçon. Hein. Bah, allez, mais on comprend pas, donc. Pas, allez, on y retourne.
2: Ok. Ouais, articuler, parce que là. Articule.
0: Stop. Non, ta gueule. Oh, hey, va te brosser les dents là pendant ce temps-là, on va enregistrer ta copine. Non, mais l'autre, on comprend rien ce qu'il dit.
1: Théodora.
0: T'es là. Allez, chérie, tu fais ton couplet et on n'a pas la journée, donc tu te manges le derche.
3: Alors.
0: Allez, go, c'est parti.
3: Alors, d'après vous, est-ce que c'était mieux avec Théodora?
4: Parce que je suis pas beaucoup d'insulé là.
3: Vous pensez qu'elle articule pas?
5: À la fin, des
3: vous êtes un peu mauvaise langue.
0: Allez, va tété, go, Sarah et Claude.
6: Boss lady, petite fille, de l'autre côté de la terre.
0: On coupe. Vous êtes donné le mot ou quoi là? Ah, mais tu feras gaffe, chérie, il y a des consonnes dans le texte, donc essaye de faire attention. Là, tu les tries, là, hein, tu les tries, tu les remets en ordre, et tu y retournes. Allez, c'est parti. Et j'ai pas que ça à foutre, moi, je te le dis. Allez, go, ça arrive.
6: Petit mafia,
0: non, mais tu te fous de ma gueule ou quoi, là? Non, mais tu es pire que ton collègue. Ouais, on comprend rien à ce que tu dis, là. T'as fait un AVC ou quoi? Articule, bordel. Allez, on y retourne. Eh, sans déconner, j'ai pas que ça à foutre, vous maniez le cul.
6: Eh,
0: sans déconner, tu veux une clé de 12 pour débloquer ta mâchoire ou quoi, là?
7: C'est quoi une clé de 12?
0: A, B, C, D, E. F, mais ta bouche, elle sert pas que pour faire des duckface en story Instagram, je te le dis. Hein.
7: D'accord.
0: Non, elle sert aussi à faire des consonnes et des voyelles. Putain, tu m'as saoulé. Quoi, qu'est-ce qu'il a, l'autre, là? Qu'est-ce qu'il a? Ouais.
8: C'est pas trop sympa, tu ma copine.
0: Oh oui, mais qui s'y raconte? Articule quand tu pètes, hein. Non mais j'ai l'impression d'entendre un moteur de 103 SP qui se noie dans une flaque d'eau là. Oh bon, vous savez quoi? On change de morceau, on va se faire Qu'est-ce qu'on va se faire? J'irai où tu iras de Céline Dion et l'autre con là. On va direct au refrain de. Ça vous chauffe?
7: Oui, okay, vas-y. Okay.
3: Alors évidemment, c'est la question que je vous pose.
4: C'est plus facile, j'irai
3: où tu iras.
7: Ça va marcher.
3: Ça va marcher.
5: Là, ils ont
3: du talent, ils connaissent. Oui. Allez, ce pronostic, on y va.
0: Allez, ça rec, go. Et on articule.

0: Hey, stop, stop, stop, stop, stop, gueule. Hey, vous savez où je vais aller? Dans ton cul, à toi et à toi. Hein, comme ça, ça prend de la trompette. Et vous avez intérêt à péter juste. Allez, vous avez quoi? Sans déconner. Eh, j'en ai marre, c'est bon. Eh, barrez-vous là. Eh, c'est qui le prochain artiste à enregistrer? Eh, qui se bagne, hein, j'en ai ras le bol.
1: Salut, c'est Aurel San. Je vais interpréter les meilleures blagues de Jean-Marie Bigard. Ça va être trop drôle, franchement. T'es sûr? Ah bah il est mort le monsieur.
2: Ouais, non mais le pauvre, c'était terrible, ah ouais, c'était terrible, je sais.
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1: Voici le devine actu.
2: Mon Nokia il va marcher.
3: Ah bah mon Nokia il marche encore, tiens.
4: Ah ouais, 70% de batterie.
1: Alors
5: mon Nokia il va marcher.
6: Ah, ça revient à la mode, le Nokia revient à la mode peut-être.
1: Alors c'est oui,
3: ça existe plus, ils font pas de smartphone.
1: Non. Alors oui, mais c'est pas que ça.
5: Le Nokia 3310.
1: Oui.
7: Il récupère les batteries, non?
1: Non.
6: Ah peut-être le jeu du serpent qui était dedans. Ouais, le Snake.
7: Mon Nokia il va marcher.
1: Ah, il y a tout dedans.
5: Ah, il y en a un qui l'a revendu et qui s'est fait de l'oseille.
1: Non.
6: Ah, quelqu'un qui a retrouvé son Nokia.
1: Oui. Oh, tu chauffes.
3: À peu près. Le 3310, ça date de quand?
1: Ça a 20 ans.
7: Ouais.
1: Le 3310, quelqu'un remet la main dessus dans un de ses cartons.
5: Ouais.
1: Donc ça fait même plus que ça. T'as fait 25 ans le 3310.
6: Oh, je sais plus. Bah,
7: c'est le début des années 2000, non?
3: Ouais, c'est ça. Ouais,
7: non,
1: à peu près. Bon.
6: Bah, ouais.
1: Il l'allume. Il avait encore 70% de batterie.
5: Mais non.
3: Mais il était increvable ce téléphone.
6: L'iPhone, tu le laisses un jour. Ah bah, il n'y a plus rien.
1: 25 ans plus tard, il le rallume, il y a encore 70% de batterie. C'est un truc de fou. Il a donc choisi de le réutiliser.
6: Ouais.
1: Séduit par sa simplicité, sa robustesse et puis la petite nostalgie avec le petit serpent.
3: Avec le Snake.
1: Ouais. Voilà, cette histoire confirme la réputation du 3310, qui est l'un des téléphones quasiment indestructibles, qui était conçu pour être pratique. Ça reviendrait à la mode, ces vieux téléphones.
7: Ouais, en même temps, t'as pas de notif, t'as rien. Tu te déconnectes complet, quoi.
5: Bah heureusement, parce que quand tu le rallumes, mec, t'as 10 000 notifs qui arrivent.
3: En 25 ans.
1: On est d'accord que le 3310 à côté d'un iPhone, c'est comme si tu mettais un tonton bourré à côté d'un ado.
6: Ah oui, c'est ça.
1: T'as le vieux ringard comme qui fait alors.
3: Je suis toujours là,
1: encore. Et puis t'as l'ado qui dort.
3: En batterie faible.
1: Bah, c'est l'iPhone en batterie faible. Alors qu'à côté t'as le vieux qui fait t'as vu encore 70% de batterie alors.
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1: Merci d'être avec nous sur Europe 2 direction 7h du matin. D'ici quelques minutes, nous arrivons à 6h58 pour vous faire un bisou et pour l'instant en live du bureau. Mais ça nous laisse le temps d'écouter quoi, ma petite soufflette?
6: Michel Marie et Cyril Hanouna qui sont revenus sur l'enquête du fameux chien Lazare qui est décédé deux jours avant de se faire.
1: Avec sa grande langue qui pendouillait, je l'ai vu.
6: De se faire, comment on dit? Certifié dans le Guinness Book.
1: Bien sûr, il était à ça d'être le chien. Validé par le chien le plus vieux du monde.
7: Oui.
1: Bon,
7: parti trop tôt,
1: à 30 ans, c'est qu'il a coûté cher en croquettes, le Lazare. Reste avec nous, c'était l'enquête d'hier. À tout de suite, c'est Europe 2, bonjour, et c'est mardi matin.
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2: Lazare, un épagneul nain continental, âgé de 30 ans, je pense même que la race a disparu avec lui, ouais. Qui pouvait être le chien le plus âgé du monde, est mort jeudi, près d'Annecy. C'est sa maîtresse qui l'a eu, elle l'a relayé à l'AFP. Et le chien était à ça hein, de
3: Guinness Book.
4: Le mec du Guinness, il avait pris son billet, il arrive. Ah bah c'est ouais, mal, je suis pour rien maintenant.
2: On a Cyril Hanouna qui voulait nous en parler. Ça va mon Cyril?
5: Bonjour les chéris.
2: Ça va toi?
5: Ça va,
2: mais bravo pour les audiences. Bravo,
5: merci mon chéri. Bravo à vous aussi. Hein. Ah, je sais que ça cartonne.
2: Ah, mais toi, tu
5: ah là les chéris, ils ont passé un bon week-end ceux-là.
2: Ouais,
5: j'adore. Moi je commence la semaine, je vous écoute. Ça remonte le moral les chéris parce que vous venez d'en parler. Vous avez vu passer l'info, Lazare, le chien le plus vieux du monde est décédé. C'est terrible, on est tous émus.
2: Ah ouais,
5: c'est en plateau. Par Pietre, qui s'en fout. Avec son chien Gaulemont qui compte. Les... Michel Marie, vous avez enquêté sur cette disparition, Michel.
6: Oui, absolument, Cyril. On est tous sous le choc. Une affaire qui bouleverse la France entière. La mort de Lazare, le chien le plus vieux du monde, 30 ans. Bon, ben, certains diront, Cyril, que 30 ans pour un chien, c'est beau. Pour moi, c'est pas un âge, c'est une carrière dans la fonction publique.
5: Oui, ben, on s'en fout, Michel, de ton avis. On s'en tire le huc. Que s'est-il passé pour...
6: Alors,
5: non, mais Michel, par contre, tu fais vite.
6: Ouais, très vite, Cyril. Alors, un détail qui m'a frappé. Bon, alors, ça se voyait qu'il était vieux. Le chien se baladait, les pattes dans le dos devant les chantiers, en disant « Ah, avant, ici, c'était un champ. Oui, » Pareil qu'il regardait les agences immobilières, toujours les pattes dans le dos, sans raison. Il est allé en fin de journée à la fermeture des supermarchés, voilà, acheter des croquettes. Avec des bons de réduction découpés dans Télé 7 jours. C'est important de dire Télé 7 jours parce qu'il n'aimait pas Télé Z.
5: Pourquoi, Michel?
6: Le chien qui était dessus, c'était une ex. En fait.
2: Une
6: sale histoire.
5: Ah, il avait une vie de vieux comme nous, hein. C'est ouf. C'est pour ça qu'il était attachant.
6: Alors, tous les soirs, il regardait Question pour un champion, puis il s'endormait devant les chiffres et les lettres, avec un plaid sur le dos, en se chiant dessus. Et attendait qu'on nettoie, c'est-à-dire un petit vieux, quoi. Voilà.
2: Ah, la tristesse.
5: Super ému, plateau. Et si vous nous rejoignez sur Europe 2, 9h42, on est tous abattus. Hein. Non, mais c'est terrible, Michel. Vous pouvez continuer.
6: Bah oui, c'est terrible, Cyril. Bah, il suivait une. Comment c'est arrivé, hein? Bah, il suivait une petite Yorkshire, très mimi, avec une barrette dans les poils. Il a voulu la rattraper pour lui demander son numéro. Il a trébuché sur sa langue.
5: Ah, ouais. Bon gros baiser, Lazare.
6: Voilà, il est mort sur le coup. Voilà.
2: Aïe, aïe, aïe. Ah ouais, c'est comme ça alors. Marchant sur la langue. Pas de bol. Hein.
5: Nous, on a Fabien Le Cœur qui marche sur ses glas, oui. Et il y a Lazare qui. Dans sa
6: non, Cyril, je déconne, il s'est laissé aller parce qu'il avait la flemme de passer avec une gueule de vieux et la langue qui pend dans le livre du Guinness Book. Il s'est dit, on va quand même pas rester comme ça.
2: C'est vrai,
5: il avait une sale gueule.
6: Voilà,
5: c'est parfait, merci Michel.
6: Pour Lazare, il a rejoint les plus grands.
5: Merci, on est tous émus.
2: Ouais, qu'est-ce
6: qu'on regarde tout de suite?
5: Tout de suite, c'est les chiens préférés des Français sur W9 et le numéro 1, c'est Jean-Jacques Goldman.
2: Bah évidemment.
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0: Ça va? Eh, hey, on a eu chaud ce matin.
1: Quoi?
0: Vous savez qu'on est à deux doigts de ne pas pouvoir vous dire bonjour. On est à deux doigts de tous mourus à l'heure à laquelle je vous parle.
2: Hein?
0: Parce qu'on a appris qu'un astéroïde de la taille d'un petit immeuble.
3: J'ai vu ça.
0: Alors, à l'échelle de la planète, c'est pas énorme, mais quand tu le prends dans la gueule, un petit immeuble.
1: Oui.
0: Il est un petit immeuble qui est lancé à pleine vitesse. Déjà, tu prends un gros moustique, des fois, à 130 km/h, les motards s'en souviennent. Ouais. Tu vois, ça peut faire un petit peu mal, un petit bourdon qui tape sur la joue.
1: Ouais, qu'est-ce qu'il a, ce petit astéroïde?
0: Ce petit astéroïde, il a frôlé la Terre cette nuit.
1: Mais non.
0: À une distance de 90 000 km. Vitesse de 30 000 km.
1: Oh,
2: 90 000 km en bagnole électrique, faut un moment.
0: C'est une source du Figaro. Figaro, mais ils sont dans l'espace.
3: Ouais. C'est vrai que c'est une sacrée autonomie de batterie, hein, quand même.
0: 90 000 km
3: à
0: une vitesse de 30 000 km.
1: Oh,
2: 90 000 km en bagnole électrique, faut un moment.
0: C'est une source du Figaro. C'est Figaro, mais ils sont dans l'espace. Ils sont...
3: Ouais. C'est vrai que c'est une sacrée autonomie de batterie, hein, quand même.
0: Marche bien l'électrique là-bas. 90 000 km.

0: Je suis folle de loin.
1: Ça fait un peu de. T'as de la marge.
2: Et d'ailleurs, les mecs le disent.
3: Et à 30 000 km/h. Oui.
2: Et d'ailleurs, les mecs le disent. Ils disent quoi? Il vient de nous frôler.
0: Il a frôlé.
2: Il vient de nous frôler. Là, il est passé.
0: On sait qu'il allait prendre la porte d'entrée. Mais
2: dans un instant, une info. Vous n'êtes pas encore en voiture avec les enfants. Ça va? Alors,
0: non,
2: j'aurai une info.
0: Là,
2: vous inquiétez pas, je donnerai tous les mots qui vont bien. Je prendrai les mots scientifiques. J'ai une info scientifique sur la masturbation.
1: Ah.
2: Scientifique. Ah bon, les champions du monde de l'actu, je vous parlerai de la génie du jour. Et une info, non, ça ne rentre pas, ça ne se met pas là. Restez avec nous.
1: Ah, j'aime bien ça. Elles sont marrantes, celles-là.
2: C'est pas le gars de l'obus. Non, c'est autre chose. Salut, c'est Europe 2. Bonjour. Vous nous regardez peut-être sur les réseaux. Vous nous suivez sur l'appli Europe 2. Vous nous écoutez dans le monde entier et en France, partout. Bonjour. Merci d'être là.
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2: Une pensée pour toutes celles et tous ceux qui sont nus devant leur placard en disant bon, quel temps il va faire et comment je m'habille? La réponse avec notre génie de la météo. Salut mon Cédric.
5: Ouais, salut Koé, bonjour à tous. Encore de la pluie hein, ce mardi, la faute à une perturbation qui balaye les trois quarts du pays, du nord jusqu'à l'Auvergne. Mais ça va s'améliorer demain, je reviens sur la météo dans deux minutes. Cela risque de piailler ce mardi sur les bancs de l'Assemblée nationale. Les députés vont débuter l'examen du projet de loi d'urgence agricole défendu par le gouvernement pour répondre à la colère des éleveurs et agriculteurs avec plein de sujets de discorde, parmi lesquels la question des pesticides, le développement des méga-bassines et aussi une simplification des normes pour la construction d'élevages de volailles. Plusieurs ONG de défense de l'environnement craignent le développement de poulaillers XXL avec des conséquences néfastes pour l'écologie et le bien-être animal. Un appel à la grève amplifié ce mardi dans les écoles parisiennes. Les animateurs sont invités à manifester pour dénoncer la politique de répression de la municipalité face au scandale des agressions sexuelles dans le périscolaire. Jusqu'à 300 établissements pourraient être impactés par des fermetures. 80% d'augmentation entre 2024 et 2025. Les cas de rougeole ont explosé l'an dernier. Selon Santé publique France, plus de 300 des cas ont même donné lieu à une hospitalisation en cause d'un déclin de la vaccination, une tendance observée dans de nombreux pays, dont les États-Unis, qui est d'ailleurs en train de connaître la pire épidémie de rougeole depuis plus de 30 ans. La fin d'un long périple pour le navire de croisière, foyer d'une infection en dentavirus. Il est arrivé à bon port hier à Rotterdam et les 27 personnes encore à bord ont été placées à l'isolement. Les regards se tournent désormais vers la République du Congo, où l'OMS craint une épidémie d'Ebola. Déjà au moins 91 décès recensés et aucun vaccin ni traitement pour contrer ce virus qui pourrait se propager très vite. Au Moyen-Orient, Donald Trump dit avoir annulé au dernier moment une nouvelle attaque contre l'Iran. Le président américain a expliqué y avoir renoncé à la demande de plusieurs dirigeants de pays du Golfe. Selon eux, les discussions sur la question du nucléaire iranien évoluent de manière très positive. La grande boucle 2026 ne s'est pas encore élancée, qu'on connaît déjà la ville du Tour de France 2028. C'est Reims et la Champagne qui ont été choisies pour le départ. 4 étapes en tout dans le Grand Est qui passeront également par Épernay, Charleville-Mézières, Verdun, Thionville et Metz après 2 départs depuis l'étranger. Barcelone le 4 juillet puis Édimbourg en Écosse l'année prochaine. Et puis le retour en grâce d'une ancienne star du PSG après 2 ans d'absence. Neymar va faire son retour en sélection officielle de l'équipe du Brésil. L'attaquant fait partie de la liste du sélectionneur Carlo Ancelotti pour le Mondial 2026. Ce sera sa 4e Coupe du Monde. Thiago Silva en revanche n'y figure pas.
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5: Encore très peu de soleil ce mardi, ne sera au rendez-vous que du Pays Basque à la Provence, ailleurs de la grisaille et de la pluie avec une perturbation qui va balayer les trois quarts du pays d'ouest en est. Et puis les éclaircies vont faire leur retour au fil des heures, à commencer par la Bretagne. Les températures commencent déjà à remonter, 20 degrés cet après-midi à Poitiers, à Caen et Cannes, 21 à Clermont-Ferrand et même 25 dans le sud-ouest contre 17 à Épernay. 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
1: Salut, bon réveil et bonne journée, 7h04, quel jour sommes-nous? Nous sommes mardi, nous sommes le 19 mai, une semaine de 5 jours. Oh, on n'avait plus l'habitude.
2: C'est plus... long.
3: Oh, oh là là.
4: J'en ai déjà marre.
2: On n'est pas en week-end demain?
4: On est que mardi.
1: Ah, dites pas ça, c'est un plaisir de vous retrouver tous les matins. C'est un plaisir de retrouver mon équipe, j'ai fait un petit bisou sur les petites rouflaquettes de mon Corentin.
4: Rouflaquettes, depuis quand j'ai des rouflaquettes?
1: Tu sais qu'un jour, il faudrait que tu rases là.
4: Non.
1: Et que tu laisses toutes les joues.
2: Ah, c'est juste le collier là.
1: Ah, si.
4: Bah, il fait l'a déjà vite le collier.
1: Fais-toi une petite.
2: Un vrai collier.
4: Un peu large, mais.
1: Non, mais fais-toi un jour un truc à la Elvis. Je te jure. Ouais. Non. Là, mais si, avant l'été, fais-moi
2: pendant
1: plaisir.
2: Pendant Elfest.

0: ce festival.
1: Bon, bienvenue mon Corentin. Bon. J'ai voulu faire un câlin à Pierre, t'as pas voulu.
0: Non, je suis pas tactile, moi.
1: Heureusement, le matin, heureusement Vito a dit oui.
0: Oui,
1: j'ai ma petite stouffe aujourd'hui. Alors là, attention. Tinky Winky.
0: Ça flash. Hein.
1: Ah ouais, franchement, voilà. Mais ça lui
0: la,
1: va.
0: On la voit depuis Orléans. Ouais.
1: Il y a des avions qui se sont dirigés depuis tout à l'heure. Il dit, qu'est-ce que c'est que cette lumière?
0: C'est vrai, ce truc qui clignote, là.
2: Pietre, il parlait dedans, il pensait que c'était la bonnette.
3: J'ai voulu me coordonner avec le logo de la radio, c'est pour ça.
1: Tu es très belle. Tu es très belle, ça te va très bien et tu as raison d'oser les couleurs. Nous aurons les champions du monde de l'actu. Je vous présenterai alors. Dans les champions du monde, dans moins de 5 minutes, juste après avoir écouté Bébé Rixa. Je vous le dis, nous aurons des champions de chez champions.
0: Ah.
1: Nous aurons une dame, c'est un génie. Jeune fille, dans sa salle de bain. Elle fait un test.
0: Ouais.
1: C'est un génie. Cette femme est un génie, je vous en parlerai dans un instant. Et puis, non. Ça ne se met pas à cet endroit-là. Ah. Une autre info, que Pietre aime beaucoup. Tiens d'ailleurs, alors Pietre hier, je voulais te dire un truc puisque tu m'as fait un truc très très drôle sur la petite fille.
3: Ah oui,
1: tu sais, le serpent l'a mordu. La petite fille, elle a mordu le serpent.
0: Ouais.
1: Et alors j'ai dit ça pue la fausse info. Et vous avez vérifié, c'est une vraie info.
0: Ouais.
1: Ah. Et je tenais à te dire bravo, c'est une vraie info.
0: Merci.
1: Qu'à un an et demi.
0: Oh, ça va.
1: Mais
0: ça va.
1: Sinon, oui. Oui. Bon, voilà.
0: En même temps, ça arrive pas tous les jours, ça. Toi, les gamines de 2 ans qui tuent des serpents à la bouche.
1: Ah non, mais à CNews, ils viennent tout chercher, là. Ils disent vraiment.
3: Ça va
1: leur
3: rappeler, quoi.
2: C'est encore la championne de ce matin, si tu regardes bien.
1: Alors, la France qui bosse et qui se lève tôt. Concierge quoi? Conciergerie mobile?
0: Conciergerie d'immeuble. Enfin, j'espère.
1: Concierge d'immeuble, ouais. Concierge d'hôtel. Ça peut être plein de concierges.
0: Ah oui, ça, c'est pas
1: ça. Peut être concierge Airbnb, les gens, tu sais, qui font la conciergerie des maisons.
0: Oui, mais non, moi, j'ai basé concierge d'immeuble. Sortie de poubelle, ramassage du courrier.
1: Potentiellement, tu prends un gros risque. Hein, parce que si la dame, elle fait les Airbnb, elle va te dire, c'est pas. Bon, on verra ça tout à l'heure. Ouais. La compile de Roland Garros, puisque ça y est, Roland Garros, c'est reparti. Nous en parlerons tout à l'heure.
0: Quelle ambiance d'ailleurs.
1: Ouais. C'est-à-dire que depuis.
0: J'hallucine.
1: Depuis que ça s'est démocratisé le tennis, l'ambiance est devenue un peu plus festive, ou avant, soyons honnêtes.
0: Ouais, c'est fini.
1: C'était ambiance terrain de golf.
0: Bah, oui.
1: Il est un peu ambiance.
0: C'est un peu plus populaire.
1: J'ai entendu des chants de supporters et tout.
3: Il y a combien de Français en lice?
0: Ah, pour l'instant, c'est les qualifs, donc plein.
1: Bientôt,
0: on en reparle au deuxième tour.
1: Bientôt, on n'est pas à l'abri qu'il y ait des bastons de supporters à base de jets de chapeau, Lacoste dans la gueule et de bouteilles de Perrier.
0: Ils ont brûlé des voitures de golf, il paraît.
1: Ça peut être à la Perrier, comme ça, jeter de la Perrier dessus. Ils disent, ça prend pas. Nous aurons tout à l'heure la villa des animateurs qui parlera d'arnaque. C'est pas l'émission de Courbet, ça?
2: Si.
1: C'est sur M6, on aura Nicolas Sarkozy et Jeff Tuch. Bon, on a une heure spéciale qui va être belle. 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
1: 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C'est un plaisir d'être avec vous tous les matins sur Europe 2 et aussi l'après-midi, entre 15h30 et 18h. Nous aurons peut-être à tout moment, là je le sens que ça va tomber. Et quand je le sens, mon nez... Ne me trompe, je sens que ça va tomber dans là ou aujourd'hui ou demain ou.
0: On dirait mon père qui me parle.
1: Le triple mix, quand t'as fait une connerie, je sens qu'elle va tomber. Elle va tomber. Elle va tomber, tu la vois celle-là, le triple mix, je sens qu'il y a les 10 000 euros peuvent tomber n'importe quand. Dès que vous entendez trois titres, dès que vous entendez Trinix, Pierre Demar et Teddy Swims, bims, vous envoyez pop au 7, 12, 13 et on n'en parle plus. Te fais pas chier à chercher Vito, c'est trop tard. Une info sur la masturbation, est-ce que je peux avoir info masturbation, s'il te plaît? C'est le bed classique, mais avec un truc en plus.
0: Ah, non, c'est...
1: Allez, vas-y. Bed classique. Non, mais bed info, c'est de l'info.
0: Ah bon?
1: Voilà. La masturbation excessive, qu'est-ce pourrait-elle? Non, Pierre.
0: C'est un bête spécial.
1: L'info, écoutez bien, pourrait-elle rendre chaud? Arrêtez. Certains professionnels suggèrent. Écoutez bien.
0: Rendre chauve?
3: Ouais.
1: Mais oui, mais je dis l'info, vous n'écoutez pas. On dit toujours, ça fait des années qu'on nous dit que ça rend sourd.
0: Oui, c'est vrai.
1: Eh ben, en fait, pas du tout, c'était une légende.
0: Ah, d'accord.
1: Quoi? En revanche, ça pourrait rendre chauve.
0: Oh là là. Ah.
1: Certains professionnels suggèrent que de changements hormonaux fréquents pourrait perturber les cycles de croissance des cheveux quand on est adolescent, sans qu'aucun lien de causalité directe n'ait été prouvé, mais quand même. Les experts conseillent la modération de ce qui dans ce contexte précis.
0: Ça aussi, il faut consommer avec modération.
1: Oui, et probablement, voilà, c'est probablement le conseil le plus facile à ignorer, certes, mais il faudrait y aller doucement, ça pourrait rendre chauve. Oui, apparemment, Vin Diesel, Jason Statham ont grandi avec les catalogues La Redoute. Je sais ce que vous pensez, et moi aussi.
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5: Ouais, vous pensez à Jeff Bezos ?
1: Ouais. Non, mais mettez-moi dans la liste.
2: Je regarderai plus la météo comme avant avec Louis Baudin, moi.
0: Ah, non, le géant vert.
1: Allez, salut.

0: nous découvrir, vous êtes avec nous tous les matins. Salut, vous pourrez réagir sur les réseaux sociaux, Koé officiel, vous pouvez nous voir en même temps sur les TikTok et Insta, Facebook si je dis pas de bêtises et YouTube. Ah, on essaie ça en ce moment, si ça vous plaît, dites-le nous, réagissez. Et puis je vous rappelle aussi que vous pouvez nous envoyer un message 06 33 11 32 11, c'est mon WhatsApp 06 33 11 32 11.
1: Je voudrais faire un erratum.
0: Oui,
1: le
0: oui.
1: Géant vert n'est pas chauve.
0: Et évidemment.
1: Je pensais à monsieur propre.
0: C'était la vanne de trop.
1: Oui,
0: monsieur pas propre, donc forcément. Si on sait, oui, évidemment.
2: Ah oui. 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
0: Champion du monde de l'actu qui arrive, mais d'abord une info très triste. L'info n'attend pas, voici des noms à retenir et à vite oublier.
4: Des noms de famille comme Gibaudot, Grenier, encore Bertrand, on a qui d'autre? Il y en a plusieurs, hein. Attendez, je descends parce qu'il y en a un petit paquet.
0: Vous me dites qui sont ces gens?
4: Bax.
0: Oui. Eh bien, ces gens sont tout simplement la liste des Français.
4: Elle est longue, la liste.
0: Éliminé de Roland-Garros alors que le tournoi n'a pas encore commencé.
4: Emery.
1: Ah oui, c'est les qualifs.
4: Ouais, les 7 Français. Il y avait 7 Français.
1: Voilà.
0: Bah déjà celle de
1: ce matin.
4: Il y en a plus que deux.
0: Voilà. Allez, champion du monde de l'actu, c'est une jeune femme dont l'identité n'a pas été révélée. Et c'est bien dommage, parce qu'elle a partagé sa réaction. Parce qu'elle a réalisé 5 tests de grossesse à son domicile.
5: Ouais. D'accord.
0: Généralement, les femmes qui font un test de grossesse, souvent, vous en faites un deuxième.
5: Un deuxième derrière, oui.
0: Pour être sûr. Et les 5 tests, évidemment, étaient
1: positifs.
0: Positifs. Elle était complètement paniquée, elle était en larmes, parce qu'elle a cru que chaque test représentait un bébé différent.
1: Ah, ouais.
0: Et c'est à ce moment-là que plusieurs personnes lui ont rappelé une chose importante. Un test de grossesse ne compte pas le nombre de bébés. C'est pas parce que t'en fais 6 que t'as 6 bébés, 7 que t'as 7 bébés. Elles servent simplement à confirmer la grossesse.
1: D'accord.
0: Voilà.
1: Et pour les PV de stationnement, c'est pareil, parce que moi, j'en ai reçu 8 d'un coup, là.
0: Oui.
1: Ça veut dire que j'en ai qu'un, en fait?
0: Évidemment.
1: Ah,
0: celui-là. Le deuxième champion, c'est un bébé de 2 ans qu'on a retrouvé dans l'Oise la semaine dernière avec 2,14 g d'alcool
1: chez moi
0: dans le sang. C'est ça, c'est la Picardie. Bravo. Bravo, ça ne s'invente pas. C'est ma région. Hein.
1: C'est
0: vous savez, on n'est pas champion dans beaucoup de choses en Picardie, mais là-dessus, on n'est pas les derniers.
5: Comment ça se fait, ça?
0: Un bébé de 2 ans, il est arrivé dans la crèche dans l'Oise la semaine dernière, donc il avait 2,14 g d'alcool dans le sang.
1: Ouais.
0: Et vous savez, on le sait, les enfants parfois picolent tôt, dans Picardie c'est le cas, et 2,14 grammes, c'est très peu, c'est pour ça que la police enquête. C'est pas tant qu'il est 2,14 grammes, ils se sont dit, c'est quand même pas beaucoup. C'est pas beaucoup.
1: Il est chelou ce gamin.
4: Ouais, vraiment.
0: Alors, on a des nouvelles du gamin, parce que je crois qu'il est toujours à la crèche. Ah. Hein, il veut nous parler, ça va mon gamin?
6: Je peux encore rentrer.
0: Ah bon? Ah bah alors vas-y, je vais y arriver. Et enfin, nos champions du jour, un Néerlandais. Il a été hospitalisé, bon voilà. Après avoir, écoutez bien, je lis l'info telle qu'elle m'arrive, après avoir inséré 15 durs dans son rectum, alors qu'il était sous influence de drogue, cet incident bizarre entraîne évidemment, vous doutez bien, de graves douleurs abdominales, entraînant une chirurgie d'urgence parce qu'il n'a pas réussi à les ressortir. Malgré la nature inhabituelle de la situation, les médecins ont pu le soigner avec succès.
1: Ça va.
0: Le patient s'est complètement rétabli, sans complications durables. Alors oui, monsieur, si vous nous écoutez, je m'adresse à tous les hommes qui nous écoutent. On a dit un œuf par jour pour être en bonne santé, pour avoir des protéines, mais par la bouche, pas par la sortie. Parce que ce midi, j'espère qu'il a compris, parce qu'en dessert, c'est ananas. Donc,
5: ça va être plus compliqué.
0: D'accord, voilà.
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0: Ah, et à la cantine de l'Hosto, non, merci. Allez, bonjour, bon réveil. La France qui bosse et qui se lève tôt arrive.
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0: Salut tout le monde, merci de nous avoir choisi. Rai, c'est ce qui va arriver dans un instant pour bien vous réveiller. 7h21. J'espère que vous avez bien dormi. N'avez pas envie de checker les cacadieux. Le caca d'œil, il est traître parce qu'on a beau avoir pris sa douche, avoir machin et tout, le petit caca d'œil, des fois, on le...
1: Il revient,
0: il est là, des fois, il est sournois, tac, on s'en rend compte.
1: Il s'est planqué quand il a vu la douche arriver.
0: Oui, il se cache, le caca d'œil. Il se met comme ça sur la paroi, il fait « tu mourras pas ». L'équipe est en forme, vous allez bien?
1: Oui.
0: Vous avez défoncé le petit-déj, il était bon?
1: Pas mal.
0: On commence à se mettre à table, hein, excusez-nous.
4: Maï est venu avec son garde du corps ce matin. La dame qui nous apporte le petit déjà est son garde du corps.
0: Pas
4: ce
0: qu'on tape les muffins d'Europe 1.
4: Non, c'est quelqu'un qui va la remplacer pour les jours à venir.
0: C'est le costaud là qui va la remplacer.
4: Le grand là.
1: Ouais. Ah bon ouais. Pourquoi il la remplace?
0: D'habitude, d'habitude, Mike, quand elle dit il n'y a plus de filet de dinde, on gueule. Là, le mec, il a dit il n'y a plus de filet de dinde, on a dit d'accord.
2: Ouais, c'est bien. De toute façon, on
0: n'en
2: voulait plus.
0: On n'en voulait plus, de toute façon, on est devenu vegan.
4: Je lui ai parlé deux minutes, j'ai un torticouille.
3: Il faudrait changer le fromage, par contre.
0: Ouais, on va lui dire, mais pas lui, il est trop grand. La compile de Roland Garros arrivera dans un instant. Oui, Roland Garros a redémarré. Nous aurons. D'ailleurs, il y a des gens qui remontent vite du festival de Cannes pour vite aller à Roland Garros.
3: Ah, bah, il faut être vu, hein.
1: Il faut compléter le mois de mai, c'est on commençait à retourner travailler, et en fait, non.
0: Vous savez, il y a deux vies. Il y a les gens, les travailleurs qui nous écoutent, qui bossent le matin, peu importe la saison. Et puis, il y a les gens un peu du showbiz, du cinéma, de la chanson, de la télévision.
4: Exactement.
0: Pour qui le mois de mai est le début de la branlette, puisqu'ils commencent à ne plus rien foutre du tout.
2: Non, ils font de la relation publique.
0: Généralement, il n'y a plus d'argent de façon sur les grilles. Mai, juin, ça commence à s'enlever progressivement. Donc là, tu les retrouves à Roland Garros. Après, ils iront au mondial de football. Après, là, on arrive à. Là, ils sont en voie de décélération. Là, toutes les chaînes de télé, ils se sont mis sur le côté. Ils desserrent tranquillement, ça y va.
4: Une petite étape du Tour de France dans le char que je joue.
0: 7h23, la France qui bosse et qui se lève tôt, elle s'appelle Marilyn, elle est concierge. Et c'est là où nous avons un souci sur le mot concierge, puisqu'il y a plein de gens qui sont différents concierges. Ça va, petite Marilyn?
5: Oui, ça va très bien, vous tous.
0: Alors, tu es concierge en quoi?
5: Eh bien, alors, c'est dans les immeubles. C'est pas du tout la conciergerie qui pourrait être dans les hôtels.
0: Bien de la chance. Il a bien de la chance, Pietre. Ça veut dire qu'il est passé à ça d'être hors sujet. Complet. Ça se passe. Il est où ton immeuble? Dans quel coin?
5: Eh bien, alors, moi, je suis en Alsace.
0: D'accord.
5: Donc, je travaille près d'Haguenau. Mais la ville, c'est Gundershofen.
0: Gundershofen! Bienvenue à Gundershofen! J'adore. C'est joli, Gundershofen?
5: Ouais, je savais que ça vous plairait. Oui, bah, écoute, c'est sympa, c'est une petite ville bien sympathique, il fait bon vivre.
0: Bon, Marilyn, c'est un petit immeuble, un gros immeuble?
5: Eh bien là, j'en ai plusieurs.
0: Ah ouais,
5: alors j'ai des grands, j'ai des 8 étages, j'ai des 3 étages, je me promène toute la journée en fait.
0: Allez donc, très bien, voici les questions pour voir si tu t'y connais vraiment. À qui le concierge peut, parfois, dans certains immeubles, distribuer le courrier directement à l'appartement aux personnes âgées ou handicapées, aux locataires qui laissent des étrennes généreuses en fin d'année, ou à personne, parce que t'as pas que ça à foutre.
5: Eh ben, je vais dire que c'est la troisième.
1: C'est quoi la réponse à laquelle on s'attendait?
0: On s'attendait pas à ça, mais je la valide. Voilà. Je la valide.
5: Voilà.
0: Qu'est-ce qu'une copro? Une copro, c'est une colonie de proctologues en vacances. Les jolies copros. C'est une petite caméra qui nous a privé de Schumacher.
1: La copro.
0: Elle était sur le casque. Ou c'est une organisation d'un immeuble bâti dont la propriété est répartie par l'eau.
5: J'ai envie de dire la première, mais je vais dire la troisième.
0: Bonne réponse. Que faire quand un locataire met ses déchets dans la mauvaise poubelle? Chier dans un boîte aux lettres, réponse A. Le dénoncer au syndic, réponse B. Ou remettre le sac dans la bonne poubelle et avertir le locataire de son erreur?
5: J'ai envie de dire les trois.
0: Ouais.
5: Mais bon, c'est plutôt la 2 ou la 3. En fait, d'abord, on essaye quand même un petit peu de négocier.
4: Et tu termines par la 1.
0: Bien sûr. Et si vraiment il veut rien savoir, c'est caca dans la boîte aux lettres. Bravo, ma petite Marilyn.
4: Bravo.
0: T'as des enfants, t'as un chéri, raconte-moi un peu.
5: Alors, j'ai pas d'enfants, mais j'ai adopté un chéri avec son petit chat.
0: D'accord. Comment il s'appelle le chéri?
5: Il s'appelle Martial.
0: Et le chat?
5: Et le chat s'appelle Prune.
0: C'est un chat comment? À quoi il ressemble, le chat?
5: Ah, alors c'est une tricolore, elle est canon.
1: Et bleu, blanc, rouge.
5: Tricolore.
0: Mais genre chat de gouttière, chat de race?
5: Oh non, c'est un bon chat de gouttière. Elle vient de la ferme, pour être plus précis.
0: Ah, comme ma grisouille. Ma grisouille,
5: voilà.
0: Quand ma chérie est allée chercher grisouille, elle était mal en point dans le fin fond d'une ferme et tout.
1: Elle est toujours mal en point.
0: Physiquement, elle n'est pas design, mais elle est mieux en point. Elle est plus heureuse. Je te fais un gros bisou en tout cas. Je t'embrasse, Marilyn.
5: Bonne journée. Aussi, je souhaite une bonne journée à tout le monde.
0: T'es à d'abord, à très vite. Et bisous à
5: Gundershofen.
0: Gundershofen.
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4: À tes souhaits.

0: Europe 2, la seule radio qui vous réveille tous les matins et qui vous amène et qui vous souhaite une belle journée, qui vous amène au boulot et je vous rappelle qu'il vous raccompagne tout à l'heure puisque nous serons là aussi entre 15h30 et 18h dans un instant, Nathalie Imbruglia. C'est pas bon ça? C'est pas énorme?
1: Ressorti du placard.
0: Et alors?
1: Très bien.
2: Ah, moi, c'est ma chanson préférée, je le dis. Tout le monde s'en fout, mais.
3: On s'en fout.
0: C'est vrai.
2: C'est vrai.
0: Mais je suis content.
2: J'ai,
0: si tu es
2: des frissons, là.
0: Ouais, bah si tu es heureux, je suis heureux. Bah alors, t'as des frissons?
2: Ah oui.
0: Premier titre de l'info. Il a des frissons.
4: On va te la mettre.
0: La chanson.
2: Normalement, on titre à ce moment-là. Oui.
0: La compile de Roland Garros arrivera dans un instant. Je vous parlerai d'un rattrapage d'URSSAF. Vous savez, quand vous travaillez, l'URSSAF est votre ami.
3: Je vous laisse moi. Passez une bonne matinée jusque-là.
0: Le son des réseaux, toujours pareil sur le public de Roland-Garros tout à l'heure et puis la Villa des animateurs avant 8h reviendra avec Jeff Tuch et Nicolas Sarkozy sur Arnaque, l'émission d'M6 sur les...
1: Arnaque.
0: Ah, c'est facile. Tout est dans le titre. 7h30, news et météo, salut, c'est mardi. Mardi 19 mai avec un bon temps de mois de mars.
2: Ouais,
0: les news, Cédric Lecor.
2: Encore de la pluie ce mardi sur la majorité des régions, mais le soleil sera de retour partout demain. Météo plus complète à la fin de ce flash. Les méga-bassines, les pesticides, les normes jugées trop contraignantes, plein de sujets qui fâchent ce mardi à l'Assemblée nationale. Les députés vont se pencher sur le projet de loi d'urgence agricole promis par le gouvernement en réponse à la colère de l'hiver dernier. Le gouvernement propose justement notamment de faciliter l'implantation d'éleveurs industriel, notamment des poulaillers géants auxquels s'opposent les écologistes. Objectif affiché, améliorer la souveraineté alimentaire de la France. D'ailleurs, les Français n'ont jamais autant mangé de 250 en moyenne par personne sur les 12 derniers mois. C'est le fromage le plus consommé dans l'Hexagone, mais il est pourtant de moins en moins français. L'emmental, dont les importations ont explosé de plus de 50% depuis le début de l'année, produit pour beaucoup moins cher, notamment en Allemagne, en raison des prix du lait très bas. C'est ce que compte dénoncer aujourd'hui, lors d'un colloque au Sénat, une délégation de producteurs français soutenue par une majorité de la grande distribution. Attention, l'accueil des enfants risque d'être perturbé ce mardi dans les écoles parisiennes. Plusieurs syndicats qui ont lancé un appel à la grève la semaine dernière invitent aujourd'hui les animateurs du périscolaire à une grande manifestation. Ils dénoncent le climat de suspicion généralisée et d'arbitraire qui s'est installé depuis la mise en place d'un plan d'action contre les violences sexuelles sur les enfants. 78 agents de la ville ont été suspendus depuis le début de l'année. À Nice, deux hommes et une femme ont été mis en examen une semaine après la fusillade qui a fait 2 morts et 6 blessés. Parmi eux, le tireur présumé qui avait fait irruption sur une trottinette avant d'ouvrir le feu sur une place commerçante. Une affaire sur fond de narcotrafic et de règlement de compte. Dans l'actu judiciaire, toujours l'ouverture aujourd'hui devant la cour d'assises de Loire-Atlantique du procès de Martin Ney, un Allemand de 55 ans suspecté de la disparition et du meurtre de Jonathan Coulon, 10 ans, lors d'une classe de mer à Saint-Brévin en 2004. Il a déjà été condamné à la réclusion criminelle à perpétuité pour des faits similaires en Allemagne. Au Moyen-Orient, Donald Trump continue de mettre la pression sur Téhéran. Le président américain dit avoir renoncé au dernier moment à une nouvelle attaque contre l'Iran à la demande de plusieurs dirigeants du pays du Golfe qui jugent selon lui qu'un accord est possible. Côté basket, Victor Wembanyama a encore brillé cette nuit en NBA. Les Spurs de San Antonio ont battu le Thunder d'Oklahoma City à 122 à 115 après 2 prolongations pour ce premier match de finale de conférence Ouest. Puis il y a du foot aussi ce soir avec des barrages. Rouen et Laval s'affrontent. Les Normands qui ont terminé 3e du classement national espèrent rejoindre à la Ligue 2 aux dépens des Mayennais qui eux comptent bien retrouver ce championnat.
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2: Un soleil toujours très timide ce mardi. Il ne sera au rendez-vous que du Pays Basque à la Provence, ailleurs de la grisaille et de la pluie avec une perturbation qui va balayer les 3/4 du pays d'ouest en est. Et puis les éclaircies vont faire leur retour au fil des heures, à commencer par la Bretagne. Les températures commencent déjà à remonter. 20 degrés cet après-midi à Auxerre, à Nice et Saint-Malo, 22 à Roanne et même 25 dans le sud-ouest contre 18 seulement à Nancy. 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
1: Hey, salut la team Europe 2. Moi, c'est Audrey. J'habite en Bretagne.
2: Je suis Audrey.
1: Et ce séjour bel en bras tomberait à pic. Cette année, j'ai perdu ma boutique, probablement quelques neurones au passage. Donc si je perds ce séjour, là, honnêtement, l'univers se fout de moi. Promis, à 8h, je suis au bord de la piscine, faire les animations à fond, à fond, à fond. Voilà la team, j'espère.
2: Bisous.
1: À bientôt.
2: Eh bien, peut-être à tout à l'heure.
1: Vous pouvez me joindre au 06.
2: Oui, d'accord. Oui, bah, okay. Bon, voilà, t'inquiète. 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
2: Très bien, ça lui donne des frissons. C'est Nathalie Imbruglia qui sera là dans un instant que vous allez entendre.
3: Ah,
2: j'ai...
3: Ah oui.
2: Tiens, dans l'actu, on apprend de notre journaliste, et on embrasse tous les journalistes de France, on apprend que Donald Trump, il a dit qu'il devait frapper ce matin, il a décalé sa frappe.
6: Ohé, ohé.
2: Vous savez, moi, Donald Trump, plus ça va, plus il me fait penser à mon père quand j'étais gamin.
3: Il bluffe Martoni.
2: Hé, hey, Sébastien, écoute, tu l'élastique, il est tordu. Hein. Tu la vois là? Attends, tu la vois? Et quand tu dis ouais, bon, tu l'as vu? Bon, attention. Hein. Tu sais, il te prévient, mais il a. J'ai l'impression que ça fait quand même un mois que Trump dit bon. Et tu te dis bon, il va y aller. Puis bon. Non. C'est incroyable quand
3: même. Ça l'arrange pas, c'est que ça lui coûte super cher d'y aller. Donc
2: on est d'accord. Tiens, une info qui est tombée ce matin. Alors que dans un instant, nous aurons le son des réseaux spécial Roland Garros. Oui. On apprend cette info, je ne savais même pas que c'était possible, qu'une prostituée de Lens. Déjà, une info, je ne savais pas qu'il y avait des prostituées à Lens.
3: Bah, partout. Hein.
2: Bah oui, non, mais à Lens. C'est pas là où tu imagines le plus. Tu me dirais dans le bois de Boulogne. Oui. Marseille, oui. Oui. Lyon, oui. Lens, j'imaginais pas forcément que...
5: Bon. Bah, si elle a un maillot, ça va. Le maillot de Thomas.
3: C'est la tenue officielle. Elle est un peu plus jeune.
2: On l'appelle la numéro 10. Une prostituée du Lens vient d'être condamnée à verser 50 000 euros parce qu'elle n'avait pas déclaré ses activités à l'URSSAF depuis 5 ans.
5: Ah oui.
2: Et donc, il faut le déclarer.
3: Bah, un peu, mettre son. Ouais, mettre une micro-entreprise et puis à ce moment-là, déclarer.
5: Mais, je vous fais une facture,
4: monsieur. Ouais, mais c'est ça ce que j'allais dire, elle fait pas de facture.
3: Ouais, tout ce qu'elle a reçu en liquide, en fait, c'est ça.
2: La... Ouais.
7: Non, mais je crois que la prostitution n'est pas illégale, c'est le racolage.
2: Oui,
7: qui est illégal.
2: C'est ça. Oui, mais.
4: C'est ça, tu fais des factures. Bah, en fait.
2: Si, puisque les clients de la prostitution aujourd'hui peuvent avoir des problèmes.
3: Oui, la facture, je la fais à quel nom?
2: Faites-moi une note de frais.
3: Mettez ton vin.
2: Comme le repas de ce midi, mettez pour deux. Donc voilà, donc elle n'avait pas déclaré, donc elle n'avait forcément pas payé l'URSSAF, elle vient condamnée à payer 50 000 euros. Alors on appelle ça de la macroéconomie, vous voyez.
3: C'est ça
2: la fameuse macroéconomie. C'est incroyable de voir que l'État, puis je ne savais pas moi, alors que c'est vrai que vous avez raison, il y a plein de liquide.
3: Mais c'est pour ça qu'ils veulent aussi qu'ils parlent à chaque fois le fameux débat sur de légaliser le cannabis, parce qu'ils veulent se servir dessus.
2: Bon, enfin, de toute façon, bientôt il y aura la facture électronique. Hein. Donc, madame, ça va être terminé. Bientôt il y aura le TPE. Elle va prendre tout ça. Voici la compile de Roland Garros qui n'a pas officiellement démarré, mais pour l'instant, ce sont les.
3: Les qualifs.
2: Ouais. Les qualifs. Donc, le championnat lui-même n'a pas encore démarré. D'abord, la chanson des gagnants, Alcaraz, Sinner.
8: C'est même.
2: C'est vrai, c'est chiant. La chanson du public pour les balles.
9: À gauche. À droite.
5: Un peu plus rapide.
2: Ça va un peu plus vite. La chanson du public pendant un match de Benoît Paire.
9: À gauche.
10: La chatte.
2: La chanson de celui qui a eu des invites, mais qui s'en fout.
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3: Ça, il y en a aussi.
5: Sébastien. Ah bon, je l'ai dit.
2: La chanson des travailleurs, fans de tennis.
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2: Alors, Il faut regarder le résultat. La chanson du type qui lance un hop hop hop hop hop hop hop hop, mais que personne ne suit.
5: L'enfer, je me sens si seul.
2: La chanson de l'arbitre de ligne au filet.
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5: faute,
6: pour qu'il reprenne. Et j'ai pleuré, pleuré.
5: Allez, putain!
6: Quand j'ai pris la balle dans la gueule.
2: La chanson des Français à Roland Garros.
8: 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Petite marionnette, ainsi font.
2: Qu'est-ce qu'ils font?
8: Petit tour et puis s'en vont.
3: Voilà, parce que c'est trois normalement, ouais, et du coup ça marchait pas.
2: Vous faites pas chier à payer le parking, les gars. Hein. Ils n'auront pas le temps de passer la voiture. Vous inquiétez pas.
5: Déjà, hier, 7 Français, il n'y en a plus que 2.
3: Ah, il n'y en a plus que 2.
2: La chanson de la vitrine à trophée de la Fédération Française de Tennis.
10: C'est vite là.
2: Et la chanson excuse des tennisman français. Et non.
12: 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J'ai la raquette qui colle, c'est un défaut de fabrication. 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
2: Salut, 7h40, bonjour.
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2: Voici Nathalie Imbruglia.
3: Ah,
2: ça, c'est pour.
4: Frissons.
3: Ah oui, merci.
2: Pour donner des frissons à tous ceux qui. Ça donne des frissons. C'est Europe 2, dans un instant, le son des réseaux. Pareil, Roland Garros.

0: Qu'est-ce que c'est bon de réécouter Nathalie Imbruglia. J'adore ce titre. C'est une tuerie. Dans un instant, je vous le dis, nous aurons à 8h pile la pire info qu'on n'avait pas vu venir.
1: Oh. Ah bon?
0: La pire info.
1: Ah non,
0: on pas qu'on n'avait pas vu venir.
1: Encore.
0: Personne ne vous en a parlé. Ce sera une exclue, je vous la donne à 8h.
1: Ouais.
0: La pire info. Moi, je l'ai peut-être dit, ça, non?
2: Oui, tu l'as déjà dit.
0: Voilà, David Guetta arrive dans un instant, ça, je ne l'avais pas dit. Love dans l'air. Salut, 8h moins le quart, 7h02.

0: 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Mais non, mais on vous offre la suite.
1: C'était pour mettre plus fort.
0: Il me le coupe.
2: Mais non, tu me l'as envoyé la suite.
0: Je vais le tuer.
3: Non, non, c'est pas la suite. Quand il a fait comme ça, ça veut dire monte le son.
2: Il a fait comme ça.
3: Non.
0: Ça veut dire plus fort.
3: Il a gâché le moment.
0: Je vais t'envoyer RTL 2 en stage, toi, tu vas aller là-bas.
3: Qu'est-ce qui se passe, vous deux, là?
0: Qu'est-ce qu'il y a, là? Pipo et Molo, qu'est-ce qu'il y a?
4: On vous fera écouter en Mardi Pouki.
3: Qu'est-ce que vous avez
4: dit? Vous n'avez pas entendu, Sébastien, c'est très grave ce qui s'est passé.
0: Mais j'ai pas entendu, mais je ne veux pas entendre.
4: Ah bah, tu entendras.
1: Ah bah oui, c'est aujourd'hui.
4: Fin d'émission.
3: Ah bah
0: Villa des animateurs, dans un instant, arnaque sur M6, comme vous, comme réalisateur de cette émission. Qui m'a gâché mon jingle avec une montée faite par un orchestre.
3: Fait le bon geste, moi j'avais compris.
0: On a fait venir un gospel, même Stouff qui est pas réalisatrice, elle a compris qu'il fallait mettre plus fort, il fallait que ça reparte et lui il me le coupe.
3: Faut sentir le moment, le feeling.
1: T'es un casseur de délire.
0: T'as de la chance de tomber sur un gars gentil, toi.
3: Elle est parvenue, ta meuf?
0: Je vais te dire que tu serais sur certaines radios.
1: Fais la gueule.
0: Tiens, que tu serais sur certaines radios, là. Tu serais sur Énergie, t'aurais déjà une lettre recommandée.
2: Ouais, perdu du temps, on va prendre la plume dans la
0: Vas-y.
3: C'est vrai.
0: La villa des animateurs, donc dans un instant avec Nicolas Sarkozy et Jeff Tuch. Tiens, les conducteurs, j'ai une autre info qui arrivera avant 8h aussi pour vous. Que d'infos. Juste après David Guetta. Mais à 6 jours du début de Roland Garros, qui est le deuxième tournoi du Grand Chelem, c'est le début des qualifications. 64 joueuses, 64 joueurs. Parité. Essaieront d'arracher leur place sur le grand tableau. Oui, mais surtout, Roland-Garros, c'est le début et le retour du public, notamment les fameux qui, sur les réseaux, font maintenant leurs petites vidéos. Forcément, avant, c'était trop select. On est passé de trop select à l'entrée des beaufs. Mais il y a toujours. Il y a toujours, quand t'ouvres un peu trop la porte, t'as toujours les mecs qui font « Allez, tu vas voir, je vais me filmer, là, je vais faire une petite vidéo, là, attention hein. !» Voilà, avec le fameux « Popopopopopolo
3: !»
0: Voilà, bon, il y en a qui ont essayé.
2: Il y a trop.
0: C'est-à-dire qu'il y a un moment donné, il y a un tempo. Il y a une mélodie, Michel. C'est-à-dire que si tu veux te lancer, fais-la là. Attends, on va le réécouter celui-là parce que quand même, vas-y.
2: C'est
0: pop pop pop pop pop pop pop pop. Et là, les gens font le.
2: Allez,
0: tu me la refais, s'il te plaît.
5: Pop pop pop pop pop pop pop pop pop.
0: Non. Trop. Il n'a trop.
1: Il n'a trop.
0: Et puis un autre sur un autre match, lui aussi a essayé pour faire sa petite vidéo, pour frimer. Vous pensez qu'il va mieux réussir que celui d'avant?
4: J'espère. Oui,
0: allez, écoutons.
4: Il y a trop.
0: Lui, c'est une autre chanson. Lui, c'est carrément une autre chanson, mais on va quand même la réécouter. Attention.
3: Ouais.
0: On sent que c'est sa mère qui la filme. Et puis un petit dernier. Allez, là, ça va être le bon. Allez, on y va.
2: Il sort de sieste.
0: Je pense qu'il y en a, ils ont dit c'est, Thierry, qu'est-ce qu'on fait? Orthophoniste? Ou on fait. Ou on fait Roland Garros? On va faire Roland Garros. Allez, on va faire Roland Garros.
6: Je vais pas rentrer.
0: La villa des animateurs arrive et une très grosse info que vous n'avez pas vu venir.
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2: C'est bon, on a compris, monsieur le président.
3: David Guetta arrive dans un instant, c'est Europe 2. Bonjour, bon réveil et bonne journée. Merci d'être de plus en plus nombreux à nous écouter tous les matins. C'est un bonheur. Vous nous écoutez peut-être avec l'appli Europe 2 en streaming. Comme ça, vous avez un son nickel. Peut-être que vous êtes en train de faire du sport dans la salle, en train de courir dans la voiture déjà avec les enfants à l'arrière. Salut, soyez sages les enfants, soyez sages. Écoutez maman.
4: Criez pas dès le matin.
3: Criez pas, maman elle a une tête comme ça. Papa il a des problèmes aussi. Soyez sympas les enfants. Tiens, demain si vos enfants veulent faire de la radio, 06 33 11 32 11 le mercredi. T'es une journée des enfants, 06 33 11 32 11. Dans un instant, j'aurai une info si vous êtes toujours en voiture, elle va vous intéresser celle-là. On va bientôt rajouter un accessoire en plus dans la bagnole, tiens.
4: Ah bon ?
3: Ça, va être obligatoire. Pareil, c'est intéressant dans les ronds-points.
4: Ouais. Et ça marche à gauche et à droite.
3: Je vous en parlerai d'ici quelques minutes. Et puis à 8h05, la pire info qu'on n'avait pas vu venir, je peux vous dire que ça peut déclencher une grosse vague de suicides et je ne mâche pas mes mots.
5: Mais non.
3: Mâche pas mes mots. Terrible. Arnaque ce soir sur M6. On est quel jour ? Mardi ? Marchera pas. Au sommaire, quand même.
2: Super.
3: Marchera pas.
4: Merci Julien.
3: Non, mais t'as pas du
4: parce qu'il y a un petit côté racoleur.
3: Marchera pas. T'as pas envie de regarder ça un mardi. Bah, ils ont essayé le vendredi, ça marchait pas. Ils ont essayé le samedi, ça marchait pas. Pas si le mardi, c'est.
6: Et quel jour alors ?
3: Ouais, si, attends, le mardi, c'est pas le jour où il y a les séries pourries sur TF1 là ?
6: Non, c'est Koh-Lanta.
3: Ah, elle marchera pas.
4: Ouais, mais Koh-Lanta, ça marche plus non plus. Donc,
3: Ça sent, ça, c'est le sens, ça va même pas faire à peine un million.
4: Ils ont fait, j'ai vu le teaser, la bande-annonce, et il va se passer des trucs de ouf.
3: Ils savent faire. Évidemment que c'est pas Michel a acheté deux sucettes, il en a eu qu'une. Évidemment que. Faut que ce soit un peu plus sympa que ça. Mais au sommaire, camping-car vendu mais jamais payé. À Périgueux en Dordogne, 70 victimes accusent le gérant d'un dépôt-vente d'avoir vendu leur véhicule sans leur reverser l'argent. 3 millions d'euros le préjudice. Voilà. Mariage, friterie, carnaval, les ch'tis. Qui attaque le Nord, dans le Nord de la France, un professionnel de l'événementiel est accusé par ses prestataires de ne pas honorer ses engagements financiers, et balnéo à prix cassé, escroquerie à grande échelle. Eh ben dis donc, quel mardi soir. C'est fou, est-ce que les personnalités de la villa sont déjà farnaquées, c'est ça ?
2: On va leur demander, pour commencer, on a Nicolas Sarkozy avec nous. Bonjour monsieur le Président.
7: Bonjour. Bonjour Madame Stouff.
2: Bonjour monsieur.
7: T'allais bien ?
2: Très bien,
4: monsieur
2: et vous ?
4: Le Président.
2: Oui, monsieur le Président.
7: Quel manque de respect.
2: Pardon.
7: Quelle ignominie.
4: C'est toute sa vie qu'on doit l'appeler comme ça.
2: C'est vrai, je sais bien.
7: Il faut parler d'arnaque. Je vais vous avouer quelque chose. Je vais vous le dire. Je vais vous le dire et j'irai jusqu'au bout.
2: D'accord, bah allez-y, monsieur Sarkozy, on vous écoute.
4: Monsieur le Président.
7: Mais je vais vous le dire.
2: Sarkozy.
7: Mais quelle ignominie.
2: Mais monsieur Sarkozy, on peut le dire.
7: Monsieur le Président.
2: Monsieur le Président Sarkozy.
4: Voilà.
7: Quel manque de respect qu'on n'ait pas sur le service public, mais quand même. Mais une musique d'ambiance.
2: Ah. Ça colle bien avec le perso.
7: Vous savez qu'il y a quelques jours, j'arnaquais des gens dans ma vie.
4: Ah bon ?
7: C'était une école, j'ai profité de ma taille. J'ai mis un petit ciré Armor Luxe jaune, des petites bottes aigle en 22, c'est ma taille, un petit cartable Tonton Tans, et je me suis fondu dans le groupe d'une classe de CP de Conflans-Sainte-Honorine, tout ça pour partir en classe de mer.
2: Personne n'a remarqué quoi que ce soit pendant le séjour.
7: Personne. J'étais
2: bizarre.
7: Exemplaire, vous savez, je faisais des petits colliers avec des coquilles de Saint-Jacques. J'ai senti Santiano, ICO, Santiano. Puis j'ai même pleuré parce qu'on m'avait pris mon pitch. C'est mon préféré, c'est le pitch chocolat.
4: Ah oui,
7: c'est le meilleur. Il y a eu quand même eu un doute quand j'ai demandé si la classe de mer pouvait passer en frais de campagne. Impeccable. Je vais vous le dire, Madame Stouff. Franchement, Deauville, avec pension complète, aquarium et poisson pané le soir. C'est vraiment pas mal. Ça me fait du bien de m'aérer. Bon, c'est un secret, faut pas le dire.
6: On dira rien.
7: Tu as assez de soucis avec ça.
2: D'accord.
7: Allez, à bientôt.
2: Merci, Monsieur Sarkozy. Et promis, c'est un secret.
7: Il ne dira pas, Monsieur le Président.
2: Mais Monsieur Sarkozy. Bon, on va finir avec Jeff Tuch.
8: Salut, comment ça va ?
3: Ça va toi ?
8: Alors, comme ça, on parle d'arnaque.
2: Oui.
8: On m'a arnaqué il y a bien très longtemps.
7: Non.
8: Je suis encore choqué.
2: Qui vous a arnaqué, Monsieur Tuch ?
8: C'est ma Cathy. Un soir, Cathy, elle me sert quoi ? Dis McCain, je croquais dedans, j'ai l'impression de manger la tabiquette, Chimonier. Chez toi, Mounier.
2: Vous vous êtes senti trahi ?
8: Complètement, ma propre femme, je lui ai dit Cathy, 25 ans de mariage pour finir avec des potatoes surgelées. J'étais comme un enfant, j'ai regardé la boîte dans le congélo, il y avait même un fermier qui était dessiné dessus. C'est un mensonge, je suis Coé. Le monsieur, il avait les mains propres. Un vrai gars de la patate, il a minimum 3 ongles noirs.
3: Si, c'est vrai.
8: Oui. Le bout de 6 doigts, c'est les bouts noirs de Chimotus. Motus.
3: Oui, c'est bon,
2: Okay. Et vous avez vraiment porté plainte ?
8: Direct, moi je sentais la patate vive. Je veux qu'elle ait une enfance. Une vraie patate, ça pousse dans un jardin, pas dans un cogilo. En des nuggets, de quoi quoi, une gaspacque au chocolat amande. La patate, c'est le fromage. Ici, qui pille du fromage ?
3: C'est la France.
8: C'est la France.
3: Merci, bien
8: la McCain, c'est
3: le mot. Mais je sais,
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0: avoir choisi. Dans un instant, l'info qu'on n'avait pas vu venir et qui va être terrible.
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11: Salut, réglage de la montre, 8h02. On est un petit peu en retard, on fait très très vite l'info que vous n'avez pas vu venir. Et heureusement qu'on est là, et Pierre et Maryse seront là dans un instant pour vendre un objet d'un auditeur et le loyer qui va tomber avant 8h30. Bonjour.
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11: Vous nous voyez en ce moment sur toutes les plateformes. Tiens, on a mis les images en plus de la radio. Vous pouvez venir sur Twitch, vous pouvez venir sur TikTok, Coé officiel. Bonjour, monsieur Cédric Lecor.
12: Bonjour, monsieur Coé. Bonjour à tous. Encore de la pluie ce mardi, la faute à une perturbation qui balaye les trois quarts du pays, du nord jusqu'à l'Auvergne. Je reviens sur la météo dans deux minutes. Pensez à déclarer vos revenus 2025. Les rares contribuables qui remplissent encore une version papier ont jusqu'à ce soir pour la poster. Pour les autres, sur le net, les dates limites s'échelonnent entre le 21 mai et le 4 juin. Cela risque de piailler ce mardi sur les bancs de l'Assemblée nationale. Les députés vont débuter l'examen du projet de loi d'urgence agricole défendu par le gouvernement pour répondre à la colère des éleveurs et des agriculteurs, avec plein de sujets de discorde, parmi lesquels la question des pesticides, le développement des méga-bassines et aussi une simplification des normes pour la construction d'élevages de volailles. Plusieurs ONG de défense de l'environnement craignent le développement de poulaillers XXL avec des conséquences néfastes pour l'écologie et le bien-être animal. Un appel à la grève amplifié ce mardi dans les écoles parisiennes. Les animateurs sont invités à manifester pour dénoncer la politique de répression de la municipalité face au scandale des agressions sexuelles dans le périscolaire. Jusqu'à 300 établissements pourraient être impactés par des fermetures. 80% d'augmentation entre 2024 et 2025. Les cas de rougeole ont explosé l'an dernier selon Santé publique France. Plus de 300 des cas ont même donné lieu à une hospitalisation en cause d'un déclin de la vaccination, une tendance observée dans de nombreux pays, dont les États-Unis, qui est en train de connaître la pire épidémie de rougeole depuis plus de 30 ans. La fin d'un long périple pour le navire de croisière foyer d'une infection d'antivirus. Il est arrivé à bon port hier à Rotterdam et les 27 personnes encore à bord ont été placées à l'isolement. Les regards se tournent désormais vers la République du Congo. L'OMS craint une épidémie d'Ebola. Déjà au moins 91 décès recensés. Aucun vaccin ni traitement pour contrer ce virus qui pourrait se propager très vite. Au Moyen-Orient, Donald Trump dit avoir annulé au dernier moment une nouvelle attaque contre l'Iran. Le président américain a expliqué y avoir renoncé à la demande de plusieurs dirigeants de pays du Golfe. Selon eux, les discussions sur la question du nucléaire iranien évolue de manière très positive. Le retour en grâce d'une ancienne star du PSG. On me propose, c'est quoi qui me propose une banane à...
13: Au cœur.
12: Je croque. Après 2 ans d'absence, Neymar va faire son retour en sélection officielle de l'équipe du Brésil. L'attaquant fait partie de la liste du sélectionneur Carlo Ancelotti pour le Mondial 2026. Et puis, qui pour remplacer Daniel Craig? Les auditions pour dénicher le prochain James Bond ont officiellement commencé. Amazon a lancé les auditions. Une célèbre directrice de casting de certains Star Wars notamment. Et
13: c'est
12: Boudère
13: qui va le faire.
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12: Encore très peu de soleil ce mardi, ne sera au rendez-vous que du Pays Basque à la Provence, ailleurs de la grisaille et de la pluie avec une perturbation qui va balayer les trois quarts du pays d'ouest en est. Et puis les éclaircies vont faire leur retour au fil des heures, à commencer par la Bretagne. Les températures commencent déjà à remonter, 20 degrés cet après-midi à Poitiers, à Caen et Cannes, 21 à Clermont-Ferrand et même 25 dans le sud-ouest contre 17 à Épernay. 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
1: 8h06, 06 33 11 32 11 pour vos messages.
2: Salut Chloé, c'est Mélanie. Je voulais te remercier pour ta petite vidéo pour me souhaiter un joyeux anniversaire que tu as envoyé à mon mari. J'étais hyper contente, ça m'a fait vraiment plaisir. Tellement contente que je l'ai forcément partagé, envoyé aux amis, à la famille et tout ça. Et puis ma sœur qui chante quand même depuis des années la chanson « La chatte, c'est là où il y a les
3: ouais.
2: me répond au message « Mais c'est qui ?»
1: Oh là
2: et
1: là
2: en fait,
1: là
2: elle t'a pas reconnu.
1: Ah ouais, ça, c'est...
2: Donc, bravo pour ta perte de poids, parce que je pense que c'est dû à cela. Voilà. En tout cas, merci encore. J'embrasse toute l'équipe et merci de nous donner autant de bonne humeur le matin, l'après-midi. C'est top.
1: Merci, merci.
2: À bientôt, ciao.
1: Merci beaucoup. Alors, il y a des gens qui sont contents et puis il y a des gens qui se plaignent. La boulangerie Coralex me dit oui. « Hello l'équipe. Je peux comprendre que vous pouvez avoir du retard dans la programmation, mais coupez David Guetta. » Je ne suis pas d'accord.
4: Ah, là, ça se fait pas. Hein.
1: On l'a coupé il y a deux minutes.
5: Bravo, Vito.
1: Bravo, Vito. T'es un peu en retard,
5: alors,
1: là.
5: Albert, non, non, mais...
1: Il dit, coupez plutôt Machin et Théodora, déjà qu'on comprend rien à ce qui chante. Bise.
6: Bah, ce qui est pas faux non plus.
7: Ça tombe bien, ça tombe bien.
1: Ah bah, je te promets qu'on les coupera dans un instant. Comme ça, on va rétablir la...
7: On est encore en retard.
1: Voilà, on est encore à la bourre. Pierre et Marie seront là dans un instant également. Ils vendent quoi aujourd'hui?
5: Une montre Swatch Audemars Piguet.
7: Oh là là.
8: Swatch.
7: Ah ouais, la fameuse montre, ils en auront une.
1: Ah bah oui. Ah oui. Oui. Bah, dans un instant, ça va être un bon moment. Nous aurons le loyer qui va tomber. Comment gagner le loyer? Vous envoyez loyer LOYER au 7 12 13 en mettant votre prénom, votre numéro de téléphone. Si jamais vous êtes tiré au sort, je vous appelle, le téléphone va sonner dans moins d'un quart d'heure. Je vous demanderai quelle est la seule radio qui paie votre loyer. Vous me dites
8: Europe 2.
1: Et bim, je rembourse le loyer. Et nous avons Josiane de la Comta qui vous fera le chèque. Nous aurons le top de Stouff à 8h30. Ce sera quoi?
8: Le top 5 des gris-gris porte-bonheur des Français.
1: Mmh.
5: Oh,
1: moi j'adore ça.
8: On a tous un petit truc différent. Voilà.
5: Petit bracelet là.
1: Non, bah oui, j'ai.
8: Ouais, mais il y a d'autres choses. Ouais.
1: Ouais. On a tous nos petits trucs. Ouais. Moi, je suis plus bracelet et machin. Ouais. Et en plus, c'est terrible parce que quand je le mets. Si j'ai le malheur de ne pas l'avoir un jour, je dis ah, quand j'en ai un qui casse. Quand j'en ai un qui casse, je me dis qu'est-ce que ça veut dire? Il y a un bracelet qui a cassé, qu'est-ce que ça veut dire?
7: Bah, moi je suis en train de m'apercevoir que c'est de l'arnaque. Donc du coup je ne mets plus.
1: Évidemment que tu achètes ça sur
8: le.
1: T'as bien compris Pietro que tu achètes les trucs sur les marchés, t'as bien compris que c'est pas parce que tu peux acheter.
7: Il y a une petite étiquette qui dit que ça va me porter bonheur à toute ma vie et que ça fait baisser les impôts et ça répare les pneus crevés.
1: C'est de la sulfite, de la pierre de. Voilà. Nous aurons une info, pas mam mam, qui va arriver tout à l'heure. Vous pensiez que c'était bon pour la santé? Eh ben pas du tout. Je vous dirai de quoi il s'agit. Et puis les moins grosses têtes. Aux alentours de 8h50.
7: Ouais, mais t'avais un truc grave à nous dire là, je crois.
1: C'est terrible. Avant de parler des serpents, puisque vous savez qu'on n'a toujours pas de nouvelles du serpent à lunettes qui
7: le
1: a
7: cobra.
1: Été vu. Le cobra.
7: Ouais.
5: Ah ouais,
7: on l'a toujours pas retrouvé.
1: Pas de nouvelles. Bon, il est peut-être mort, hein, parce qu'avec la quantité d'eau qui s'est pris sur la gueule, un cobra.
7: Ouais, normalement, c'est. Bah si, la flotte, il ne craint pas, c'est juste plus la température, quoi, normalement.
8: Je crois que ça va dans la flotte,
1: c'est
8: quand même.
1: C'est pas une grenouille, hein, quand même, hein, le cobra. Il est très, très peu.
7: Ça vit dans les pays tropicaux.
5: Sinon, ils ont envoyé la petite fille qui a des champions, là.
1: Non, l'heure est grave. L'heure est grave. Perso, l'info que je vais vous dire ne me touche pas, mais à 8h09, elle peut créer un énorme problème.
7: Qu'est-ce qui se passe?
1: Nous sommes les premiers sur cette info. L'exclu Europe 2. Elle peut mettre tout le pays en panique. Et d'après vous, de quoi il peut s'agir?
8: Ah bah, la fin du monde.
7: Un nouveau virus, genre là, il y a la pécole qui arrive.
1: Qui s'école?
7: Ouais.
1: Non.
7: Pas ça?
8: Ah, une pénurie de quelque chose à manger.
6: D'énergie. Ou d'énergie, d'électricité, du gaz ou quelque chose.
7: Un truc nucléaire.
5: Ah ouais. Non, il y a un nouveau blessé en équipe de France pour la Coupe du Monde.
1: Je vous donne l'info. Le blocus du détroit d'Ormuz, conséquence directe du conflit armé en Iran, ne bouleverse pas seulement les marchés pétroliers, mais également l'approvisionnement mondial en dioxyde de carbone industriel.
7: On s'en fout, ça.
6: Ouais.
1: Et non. Parce qu'avec le dioxyde de carbone industriel, ça a des répercussions concrètes sur l'industrie de la bière toute l'Europe.
7: Ah non.
1: Vous n'en avez pas.
7: Ah non.
1: À quelques semaines du démarrage de la Coupe du Monde de football, il y aura une pénurie de bière.
7: Mais non !
1: À l'heure où je vous parle, l'Angleterre vient de lancer son arsenal nucléaire sur l'Iran. L'Allemagne s'est intégralement suicidée. L'Irlande, l'Écosse et le Pays de Galles sont en pleine guerre civile. Les Pays-Bas sont partis se noyer en mer. Quant à nous, la France, j'apprends en direct que des hordes de zombies arrivant du Pas-de-Calais et de Bretagne se dirigent vers la capitale ravageant tout sur leur passage.
7: On va tous mourir.
1: La ville de Dunkerque se serait auto-mangée. Bonne chance à tous si vous survivez, si vous nous écoutez. À cause de cette pénurie de bière, courage à vous tous. Et comme disait Pierre de Coubertin.
7: Oui.
1: Il l'a dit, il a bu une bière, il a dit l'important c'est de participer, il a bu une bière, il a fait un rôle, il l'a dit.

0: C'est Europe 2 que vous écoutez. Salut, je m'appelle Coé. Vous nous suivez en live en même temps sur TikTok, Coé Official, sur notre Facebook. On est sur Twitch aussi. Bisous. Merci à vous tous. Vous pouvez réagir sur tous nos réseaux. Nous faire une bise en passant. Stouff a l'œil dessus. Elle voit tout. Et le gars qui gère nos réseaux sociaux, lui, il dort. Donc il les voit pas, mais sinon, il les verra passer plus tard.
1: Théo qui voit tous les messages.
0: Le loyer.
1: Aussi.
0: Bravo, mon Théo. Le loyer, dès que vous entendez, c'est même pas dès que vous entendez. Je vais être maintenant le loyer. Vous envoyez par SMS. Loyer, L-O-Y-E-R, au 7 12 13. Je vous appelle dans 5 minutes.
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0: Ah si, comment il s'appelle?
5: Très bon.
0: Pierre et Maryse, visiblement, sont avec nous. Pierre et Maryse sont là parce que je crois qu'il y a de nouveaux objets à vendre.
6: Ils ont récupéré la fameuse montre Swatch Audemars Piguet.
0: Ils en ont réussi à en avoir?
6: Ah ouais, apparemment, ouais.
4: On va voir.
0: Ils se sont battus sur les Champs-Elysées?
6: J'ai l'impression.
0: Mais non, c'est incroyable.
6: Bonjour à tous. Et bonjour Europe 2, bonjour Maryse.
3: Et bonjour Pierre.
6: Bonjour Maryse.
3: Bonjour Pierre.
6: Eh bien, bonjour Maryse.
3: Bonjour Pierre.
6: C'est mardi aujourd'hui, bonjour Maryse.
3: Bonjour Pierre.
6: Eh bien, chère Maryse et chers téléacheteurs et chères téléacheteuses, bonjour Maryse.
3: Bonjour Pierre.
6: Chère Maryse, aujourd'hui, dans ce nouvel achat. Téléachat aujourd'hui, bien sûr, avec un télé-shopping d'un spécial avec une tarte de Coé. Europe 2, bonjour Maryse.
3: Bonjour Pierre.
6: Chère Maryse, que vous êtes pimpante ce matin, qu'on dirait un gros stabilo-boss.
3: Merci Pierre.
6: Chère Maryse, qu'allez vous vendre ce matin, Maryse? Bonjour Maryse.
3: Bonjour Pierre, et bien tenez Pierre, voici la boîte. Il me semble que c'est Tom Bijou. Ça m'émoustille.
6: Bah dis donc Maryse. Eh bien, quelle montre? C'est une montre sans bracelet. Une montre sans bracelet, une belle arnaque encore de couleur fluo, qu'on dirait votre robe. Qu'est-ce que c'est que cette merde?
3: Ça,
6: bonjour Maryse.
3: Bonjour Pierre.
6: Une montre qui a foutu le bordel sur toutes les boutiques et les centres commerciaux le week-end dernier.
4: Ouais, c'est vrai.
6: J'ai donc pour ce nouveau téléachat aujourd'hui, tous les débiles revendent cette montre plus chère.
4: Doucement Pierre.
3: C'est Pierre.
6: C'est une Swatch.
3: Si quoi?
6: Swatch. Si oui, c'est Miquette.
4: Non.
6: Swatch à vous. Swatch. Sache on a la barre piquette. Une sache. Swatch.
3: Bon, attendez.
6: Sache on a la barre.
3: Pierre.
6: C'est ce. Chaou. Une Swatch.
3: Pierre, arrêtez-vous.
6: Swatch. Une Swatch. Swatch. C'est
4: faites quelque chose, Marie.
6: Swatch à la piquette.
3: Le faire en deux fois, Pierre.
6: Voilà, faites-le en deux fois.
3: Swatch.
6: Swatch.
3: C'est bien. Bravo, Pierre. Et maintenant, la suite. Audemars Piguet.
6: On n'est pas caquette. Une Audemars de Piguet. Une Audemars on nous pousse la nana, c'est bon le café. Une Audemars choix. C'est pas possible, impossible de parler ce matin.
3: Une montre Swatch Audemars Piguet, Pierre, voyons. Hein.
6: Putain, ils ont qu'à acheter une Casio et qu'ils se la foutent au cul comme dans le cul.
4: Ah oui, c'est vrai. Casio, c'est plus simple.
6: Ils ont qu'à réussir leur vie, s'ils ont moins de 50 ans, ils s'achètent une Rolex.
4: Voilà.
6: Et ça sera réglé. Bisous, Maryse.
3: Bisous, Pierre.
6: Bonjour, Maryse.
3: Bonjour, Pierre.
6: Vous avez reçu un texto, Maryse. Regardez, c'est un petit message vocal. Il suffit d'appuyer sur le petit triangle vers la droite.
3: Lecture.
6: Bonjour, Maryse.
3: Oh, monsieur Pierre, c'est formidable.
0: Vous restez là dans un instant des retours, 8h17, avec le loyer.
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1: Attention, attention, c'est le moment où j'offre les sous-sous. Alors que dans un instant, j'aurai une info qui va pas plaire aux gens qui aiment bien manger. L'info que nous avons appelée
2: Pomomom.
1: Parce que c'est une info, vous pensiez que c'était bon pour la santé.
3: Là, pas de bière pendant la Coupe du Monde et là, Pomomom. Enfin, on va faire quoi du coup?
2: Bah oui, non, ça part en
1: l'aliment dont je vais parler, c'est pas celui avec lequel tu te nourris le plus.
3: Ah, ok.
1: Donc, mais on en parlera quand même dans un instant. Okay. Ma petite stouffe, on aura le top de stouffe dans un instant qui sera quoi?
4: Oui, c'est sur les petits gris-gris porte-bonheur des Français.
1: Celui chacun. Qui cartonne en ce moment, c'est le petit bracelet boule. Ouais. Avec les petites pierres.
2: J'ai plus de 40 ans.
1: Oui,
2: chez les hommes de plus de 40 ans.
1: Et plus tu vieillis,
2: vous regarderez.
1: Plus tu les accumules. T'as remarqué? T'as remarqué parce que tu deviens superstitieuse. Et quand t'as 40 ans, t'en prends un. 45, tu dis ouais, je vais prendre celui-là parce que ça c'est pour la gorge. 50 ans, on dit celui-là il est anti-cancer, bah, je le prends.
2: Ça c'est pour le
1: 55 ans, tu commences à être là parce qu'on dit ça c'est anti-colorectal, tu veux je vais en mettre là jusque là. Et tu te rends compte que t'as plein de mecs, et maintenant ils ont 50 mais ils en ont partout.
2: C'est vrai, je m'en suis rendu compte il n'y a pas longtemps de ça. Du coup, c'est pour ça que j'assume plus. J'avais plus.
5: Moi, j'ai une patte de chien sur mon porte-clé.
1: De...
3: Ah ouais?
5: Une patte de chien avec sa porte-chance?
1: De lapin. Non,
3: c'est de lapin. Ouais.
5: Ah, mais c'est pour ça.
1: Oui, oui. Parce qu'en même temps, c'est vrai, c'est un Doberman.
3: C'est les bracelets au bouboule, tu dis ça?
1: Oui.
3: Ah ouais. Parce que moi, on me dit que je suis le bouboule au bracelet. C'est pour ça que j'ai enlevé mes bracelets.
1: Ça te serait trop. Allez, on y va, on appelle quelqu'un qui s'inscrit pour le loyer. Est-ce que c'est vous? Est-ce que le téléphone sonne à la maison ou dans la voiture ou au travail? Attention. J'appelle du côté de Nantes.
6: Oui, allô?
1: Oui, Didier?
6: Oui.
1: Bonjour, Didier.
6: Oui, allô, bonjour.
1: Bonjour, Didier. Didier, une simple question. Quelle est la seule radio qui paie ton loyer?
6: Oh putain, Europe 2, Coé.
1: Mais c'est excellent. Bonne réponse, Didier. Bonne réponse. Comment ça va, mon Didier?
6: Ah, oh, ça va, Sébastien, qu'est-ce que je suis content de t'avoir.
1: Oh, bah c'est gentil. Bah,
3: je viens de me lever, là.
1: Mais c'est moi qui suis content, t'es en forme, Didier?
6: Ah bah écoute, ouais, là, je vais faire une prise de sang, toi.
1: Bah bon, là maintenant?
6: Ouais, dans, allez, 10 minutes.
1: Pourquoi, un crédit, un petit problème de santé, qu'est-ce qui se passe?
6: Non, j'ai 60 piges, Sébastien, et j'ai une maladie depuis 2 ans.
2: D'accord. Il a la voix d'un mec de 25
1: ans. Ah ouais, c'est incroyable, 60 ans, mais c'est une grosse maladie, chiante.
6: Ouais, c'est une galère, ouais.
1: Bon,
6: mais c'est pas grave. Ah putain, c'est pas possible. Ouais,
2: ils s'en foutent.
1: Les gars, ils vont faire la prise de sang, ils vont dire quand même, j'ai vos résultats. Ah, je m'en fous, j'ai gagné. Ah, mais je m'en fous, j'ai gagné. Bon,
6: Il y a Stouff, il y a toutes les
4: salut.
1: Ah, puis aujourd'hui, si t'étais dans le studio, je peux te dire que tu peux pas la rater. Là, aujourd'hui, c'est un
2: stabilo.
6: Oh, je suis content de t'avoir, Sébastien. Ça fait des dizaines d'années que je t'écoute.
1: Ah, oh, bah, c'est gentil, mon ami. Bah, ça me fait plaisir. Bon, tu t'es en retraite? Tu fais quoi à 60 ans? Raconte un peu. T'es en pause?
6: Écoute, je suis en arrêt, là. Je suis en arrêt.
1: Bah oui. Bon, on dira pas ce que c'est que cette maladie, mais elle t'emmerde un peu. C'est chiant, cette pénalise la journée. C'est quoi? Tu te sens fatigué?
6: Écoute, non, j'ai trouvé, tu vois, 60 piges dans une grande entreprise un peu placardisée et du coup, comment on dit, j'ai déclenché une maladie qu'on appelle le crabe.
1: Ah, d'accord.
6: Voilà, mais ça va aller, Sébastien.
2: Son loyer est payé.
1: Mais bien sûr que ça va aller, tu vas être un champion, mon ami, tu vas y arriver. Le loyer, combien? Dis-moi.
6: Ça va pas être cool là. 1220-44.
1: Tu vas la tuer. 1220-44, là tu vas la tuer. Je vais quand même lui demander. Josiane, c'est quoi pour le loyer, ma Josiane?
7: Wesh frérot, ça va la mif? Tu veux un petit chicos? Tiens, vas-y, fais un bon usage.
1: Merci.
7: Eh, c'est pas pour acheter de la weed, bolos.
1: Non, c'est pour le loyer. C'est pour Didier, voilà. Vous sautez pas aujourd'hui?
7: Ah non.
1: Qu'est-ce que vous faites?
7: J'ai pas envie de casser ma chicha, moi.
1: Ah, pardon. D'accord.
7: Faut que je remette un charbon là, elle tire plus là. C'est la
1: Hesse. Ouais, c'est la Hesse. 1220 € et 40 centimes dans les poches de mon Didier.
6: Merci.
1: Merci. Tu vas y arriver, tu vas nous combattre ce truc là et tu vas revenir en pleine forme et tu me tiens au courant, d'accord?
6: Ah merci, je vous embrasse très fort. Bon,
1: salut mon ami. Je compte sur toi, tu tiens au courant, tu donnes des nouvelles, hein.
6: Ah ouais, merci beaucoup.
1: Bisous mon pote, à bientôt. Merci. Bisous Didier.
3: Bisous Didier.
1: Bisous, je t'embrasse.
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1: À la prise de sang, on va dire, je peux vous prendre 8 tubes. Oh, je m'en fous, j'ai gagné le loyer, allez-y. Oh, je m'en fous, j'ai gagné. Bisous mon Didier, courage pour toi. 8h27, c'est Europe 2, c'est mardi.

0: 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Merci de nous laisser vos messages sur tous les réseaux sociaux puisque vous pouvez nous voir en live avec notre bonne tête du matin. Vous allez voir la couleur flashy de Stouff, soyez prêts. Hein. Vous avez du TikTok, on vous en met pour tout le monde. Il y a notre chaîne YouTube qui cartonne aussi. Merci à vous tous. On est également sur... Il y a des gens qui vont demander l'origine et la marque de la...
1: Je retrouve.
2: C'est Jiffy, je crois.
1: Non, ouais. Je l'ai acheté.
0: Mais c'est... Si,
2: c'est... Ah, c'est... C'est les nappes des anniversaires.
1: Non,
2: dans...
1: je vais prendre sur showroom privé.
0: C'est la marque.
3: Là, c'est de la farfouille, non
1: bah, vous savez quoi? Non, mais on s'est dit un truc. Jour demain, de
0: ça pue le Détroit d'Ormuz quand même, non. Parce que c'est pas Made in France. Hein.
1: Demain?
0: Oui, demain quoi? Un lapin.
1: Tous colorés.
0: Hein, quoi?
1: Tous colorés demain.
0: Allez, d'accord. Il va falloir que je trouve des couleurs. Vous restez avec nous. Le top de Stouff arrive dans un instant, 8h31. Météo info. Ou info et météo, mettez-moi ça dans le sens que vous voulez, Cédric Lecor.
4: Et ben encore de la pluie ce mardi sur la majorité des régions, mais le soleil sera enfin de retour partout. Demain, météo plus complète à la fin de ce flash. C'est le fromage le plus consommé dans l'Hexagone, mais il est pourtant de moins en moins français. L'emmental, dont les importations ont explosé depuis plus de 50% depuis le début de l'année, produit pour beaucoup moins cher, notamment en Allemagne, en raison des prix du lait très bas. C'est ce que compte dénoncer justement aujourd'hui lors d'un colloque au Sénat, une délégation de producteurs français soutenue par une majorité de la grande distribution. Les méga-bassines, les pesticides, les normes jugées trop contraignantes, plein de sujets qui fâchent ce mardi à l'Assemblée nationale. Les députés vont se pencher sur le projet de loi d'urgence agricole promis par le gouvernement en réponse à la colère de l'hiver dernier. Le gouvernement propose notamment de faciliter l'implantation d'élevage industriel, notamment des poulaillers géants auxquels s'opposent les écologistes. Objectif affiché, améliorer la souveraineté alimentaire de la France. Attention, l'accueil des enfants risque d'être perturbé ce mardi dans les écoles parisiennes. Plusieurs syndicats qui ont lancé un appel à la grève la semaine dernière invitent aujourd'hui les animateurs du périscolaire à une grande manifestation. Ils dénoncent le climat de suspicion généralisée et d'arbitraire qui s'est installé depuis la mise en place d'un plan d'action contre les violences sexuelles sur les enfants. 78 agents de la ville ont été suspendus depuis le début de l'année. Les témoignages continuent de se multiplier à l'encontre de Patrick Bruel, celui de l'animatrice Flavie Flamand. A fait grand bruit le week-end dernier. Hier, le parquet de Nanterre a annoncé avoir ouvert une enquête après le classement sans suite d'une autre plainte pour viol en novembre 2022. En tout, au moins 12 plaintes contre le chanteur de 67 ans sont actuellement étudiées par la justice française. Dans l'actu judiciaire, toujours l'ouverture aujourd'hui devant la cour d'assises de Loire-Atlantique du procès de Martin Ney, un Allemand de 55 ans, suspecté de la disparition et du meurtre de Jonathan Coulon, 10 ans, lors d'une classe de mer à Saint-Brévin en 2004. Il a déjà été condamné à la réclusion criminelle à perpétuité pour des faits similaires en Allemagne. Au Moyen-Orient, Donald Trump continue de mettre la pression sur Téhéran. Le président américain dit avoir renoncé au dernier moment à une nouvelle attaque contre l'Iran, à la demande de plusieurs dirigeants des pays du Golfe qui jugent, selon lui, qu'un accord est possible. Côté basket, Victor Wembanyama a encore brillé cette nuit en NBA. Les Spurs de San Antonio ont battu le Thunder d'Oklahoma City 122-115 après deux prolongations pour ce premier match de finale de conférence Ouest. Et puis il y a du football ce soir, le début des barrages. Rouen et Laval s'affrontent à 20h30. Les Normands, qui ont terminé 3e du classement national, espèrent rejoindre la Ligue 2 aux dépens des Mayennais qui, eux, comptent bien retrouver ce championnat après une saison difficile.
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4: Un soleil toujours très timide ce mardi. Il ne sera au rendez-vous que du Pays Basque à la Provence, ailleurs de la grisaille et de la pluie avec une perturbation qui va balayer les trois quarts du pays d'ouest en est. Et puis les éclaircies vont faire leur retour au fil des heures, à commencer par la Bretagne. Les températures commencent déjà à remonter. 20 degrés cet après-midi à Auxerre, à Nice et Saint-Malo, 22 à Roanne et même 25 dans le sud-ouest contre 18 seulement à Nancy. Bonne matinée avec Coé sur Europe 2.

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1: Vous êtes chez vous à la maison, vous avez envie de nous dire un petit bonjour, vous avez envie, vous écoutez, vous êtes dans les bouchons, il y a une demoiselle qui m'a laissé un message sur mon Insta, elle me dit « Mon coco, je suis dans les bouchons ». Qu'est-ce que c'est ? J'ai besoin de vos blagues, votre bonne humeur. Je suis coincé dans les bouchons. Oui, même à la campagne, ça existe. Aidez-moi.
2: Oui, Waze est moins drôle que nous, quoi.
1: Ah, mais non, mais ça, Waze, ça pour te dire, ouais. passez par là, recalcul de l'itinéraire, machin. Ouais. Là, il
2: trop
1: est très
2: d'accord.
1: Fort, mais par contre, au niveau de la blagounette, il n'est pas top, Waze. Vous jouez avec nous et vous nous laissez vos messages, ou plutôt, surtout, vous avez envie de faire un bisou, vous avez envie de passer un message, vous avez envie de faire de la radio, vous avez envie de nous dire un petit message. 06 33 11 32 11, c'est comme le WhatsApp d'un copain. D'ailleurs, mettez Coé dans votre téléphone.
2: Mon petit coco.
1: Mettez mon petit coco d'amour. 06 33 11 32 11. Vous pouvez m'envoyer un petit vocal et on n'en parle plus. Ah, cette info qui vient d'arriver.

0: Eh oui. Le monde part en pot de saucisson puisque les moustiques, ça y est, arrivent en Islande. Ça y est, c'était le dernier endroit sur Terre qui était épargné par les moustiques. Tu pouvais regarder dormir les fenêtres ouvertes. Eh bien, ça y est, les moustiques viennent d'arriver en Islande.
1: Oh, les foufous,
2: Il y a une justice, moi. Et je vois pas pourquoi ils n'auraient pas nous.
1: Bah ouais.
0: C'est-à-dire que déjà,
1: c'est inquiétant quand même.
3: Tout ça parce qu'ils ont inventé le.
0: Voilà. Attends, quand ils auront les bras levés, ils seront piqués. Voilà, c'est tout. Maintenant, ça va servir pour enlever les moustiques. On comprendra pourquoi ils l'ont fait.
3: Vous faites un clapping, non?
0: Clapping. Ah. Bon, par contre, ils galèrent à décoller les moustiques là-bas. Ils ont la base. Ils ont la barbe, ils ont une doudoune, ils ont leurs boots, les moon boots, c'est tout.
3: C'est lourd.
0: C'est un petit peu lourd. Le top de Stouff aujourd'hui, alors que dans un instant, j'aurai une info qui est pom-pom-pom. Et puis nous jouerons avec les moins grosses têtes et Laurent Ruquier dans un instant. Il est 8h36, ma petite Stouffette.
4: Oui, ça sera sur le top 5 des gris-gris porte-bonheur des Français, parce qu'on a appris que Gaël Ficou, qui est joueur de l'équipe de France au rugby, en fait, il a un petit truc à chaque match, il porte tout le temps le même caleçon. Depuis 15 ans, il l'a changé il y a 5 ans parce qu'il s'était troué l'autre. Donc là, il en a un nouveau qui met tous les jours de match, il met son caleçon.
1: Pendant 5 ans. Depuis 5 ans, il a le même.
0: Complètement con, un petit truc fétiche. Quand tu penses, c'est stupide. Tu t'attaches à un objet, tu te dis, j'ai besoin de l'avoir. Moi, ma chérie, des fois, mais elle a des trucs sur elle. Elle a une pierre. Elle met la pierre à gauche, elle met le machin, elle met du gros sel dans sa poche.
3: Du gros sel dans sa poche.
0: Oui, parce que quand tu fais un truc, il se paraît que ça porte bonheur d'avoir du gros sel dans ta poche.
3: C'est pratique quand tu veux faire des pâtes.
0: Quand on se fait un pique-nique, j'ai mis du poivre dans l'autre. Comme ça, on a.
1: Et puis l'été avec la crème solaire, ça fait du beurre. Tu veux du beurre ?
0: Alors, on y va.
4: Dans les grilles, pour le bonheur des Français, on apprend que pour certains Français, c'est la pièce dans le portefeuille. C'est une pièce spéciale qui a été offerte ou qui a été trouvée, qui a une date dessus ou un dessin particulier et elle reste dans le portefeuille.
5: Je connaissais pas ça.
4: Et on la dépense jamais. Et même si tu changes de portefeuille, tu la reprends et tu la mets dans l'autre portefeille.
0: J'ai un billet de 2 dollars. Dans mon portefeuille, qui est très rare. Si vous connaissez les États-Unis, billet de 2 dollars, c'est très rare.
3: Ouais, surtout qu'il n'existe pas en plus.
0: Si, donc. Il existe, mais il y en a eu très très peu. D'accord. Donc quand vous avez un billet de 2 dollars, vous le gardez, ça porte un peu bonheur. Voilà.
4: Autre gris-gris, c'est les fameux bracelets. Donc soit à boule, soit le bracelet de vacances inoubliable que tu gardes au poignet. Et tu pars. Comment on dit, superstition, tu t'en sépares pas en fait.
0: Et quand il se casse, moi j'étais flippé parce que la dernière fois il y en a un qui s'est cassé, j'ai dit je vais mourir.
4: Quand ça commence à s'effilocher.
0: Et en fait, quand il se casse, ça veut dire qu'en théorie son travail est terminé.
3: Ah bon ?
0: Le travail de protection est terminé.
3: Et faut pas prendre la douche avec, on m'a dit.
1: Parce que ça enlève.
3: Ça fragilise le tissu.
0: Et pourtant, il faut les laver. Tu sais qu'il faut les laver à l'eau douce, à l'eau claire.
3: L'eau salée ?
0: Non, à l'eau claire. Et tu la mets dans une coquille Saint-Jacques.
1: Vous n'avez pas vu le même gars sur le marché.
3: À la pleine lune.
0: À la pleine lune. Allez. On ouvre un magasin d'ésotérisme avec Pietra.
1: Oh, j'avoue, faites ça.
3: Non, mais moi, les pleines lunes, je le fais. Je le mets sur le bord de la fenêtre.
0: Bien sûr. Moi, je dors dehors, tout nu, puis je fais des incantations. Bien sûr, évidemment. Je danse tout nu autour d'un feu de camp dans mon jardin.
3: Et tu fais le Paris.
0: Voilà, puis même dans Paris, je le fais. J'ai un petit balcon. Je danse tout nu sur mon balcon.
4: Troisième des petits gris-gris des Français, c'est la pierre ramassée quelque part. Ça peut être un galet lisse ou un petit caillou que tu as trouvé sur un chemin. Tu la mets dans ta poche et finalement, elle quitte plus ta poche ou tu la poses sur ta table de nuit après.
0: Et puis quand tu l'oublies, que ça est dans la machine à laver, t'entends bling bling bling.
3: Je fais ça avec un parfum, c'est
4: un petit
3: chiant.
4: Caillou qui fait partie de la famille. Quoi.
1: J'ai un caillou chez Point P, mais c'est
3: transporté. C'est chiant le parfum.
4: Le gris-gris très commun, peut-être pour beaucoup de monde, c'est la peluche ou le doudou que t'as depuis tout petit et en fait tu le gardes.
3: Et Nat,
4: elle a
3: ça aussi ?
0: Non.
4: Elle a pas de doudou ?
0: Si, elle a un doudou, mais c'est pas ça.
3: Ah,
0: c'est un petit. Elle prend un chauffeur à chaque fois, un petit mouchoir.
4: Un petit nanin ?
0: Qu'elle a dans sa main la nuit.
4: Ah ouais. Mais c'est toujours le même mouchoir ou c'est un autre
0: Non, quand même.
1: De la veille.
0: À chaque fois, elle en prend un. Et si elle l'a pas, elle est capable de descendre à l'autre bout de la maison, prendre un bout de truc. Chouc, parce qu'il faut qu'elle ait ça dans la main.
3: Et est-ce qu'elle jette du gros sel dans le lit avant de se coucher aussi?
4: Et pour terminer.
1: On chante en waka waka. Amina, amina, waka waka.
0: C'est pas facile tous les
4: jours. Gris-gris des Français. Alors cette fois, c'est pas un objet, c'est plutôt un rituel du matin. C'est un geste. Tu touches le cadre de ta porte. Le cadre d'une photo, un petit pompon. Il y en a qui disent même toucher les fesses de leur conjoint avant de sortir. C'est comme ça, c'est un petit protocole personnel. Ah ouais. Et tu te dis, si tu le fais pas, tu vas pas avoir de chance dans ta journée.
3: Moi, tous les week-ends, je tape mon zizi contre la fenêtre.
0: Et croyez-moi que ça, au Cap d'Agde, c'est signe de belle journée, ça.
1: Jean-Pierre.
0: Alors, en même temps, les nudistes au Cap d'Agde.
4: C'est un truc discret et intime, mais bon.
0: Ils s'en servent pour regarder l'heure avec l'ombre. Il est 9h15, il faut peut-être aller manger.
2: Il y a un mec qui met du sel dessus, comme ça.
0: Allez, bonjour. 7h02, nous sommes mardi 19 mai.

0: 7h02, salut, je m'appelle Coé, toute l'équipe est là pour vous réveiller. Il y a Stouf, Pietre, Corentin, c'est Vito qui réalise l'émission. Vous écoutez dans toute la France et le monde entier, peut-être avec la plus Europe 2 dans un instant, Jay-Z.
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0: Il n'est jamais prêt, lui. Jay-Z.
5: Alors, excusez-moi, c'est parce que Théo me racontait que j'ai une superstition.
0: J'en ai rien à foutre de la superstition, parce que dans un instant, si tu ne me mets pas l'extrait de Jay-Z, tu auras des raisons de devenir superstitieux. Dans un instant.
6: Jay-Z, t'as la
0: Jay-Z. Elle va tomber, Jay-Z. Jay-Z, je te jure que l'élastique, il est tendu de New York, là.
7: Fou, hein, tu vas voir.
0: Dans un instant, Jay-Z.
8: Il est planté.
9: Il est planté.
0: Dans un instant, Jay-Z, il est planté. Dans un instant, Jay-Z.
8: Oh. Je pouvais plus toucher les boutons.
0: Bah oui, bah évidemment. Tu vois, de toute façon, faut pas toucher les boutons. Ça fait des marques. Reste avec nous. Tous les parents le disent. Ça fait des petites cicatrices et tout. Dans un instant, nous aurons les moins grosses têtes avec Laurent Ruquier qui sera là. Mais nous avons une info qui vient d'arriver. Pas ma maman du tout.
10: Il y a des trucs des fois qu'il faut mieux pas goûter. Pas ma maman. Il y a des trucs des fois qu'il faut mieux pas goûter.
0: Maman.
10: Pas ma maman.
0: Pas ma maman. Le poisson cru. On vous a souvent dit le poisson cru, c'est bon.
6: Ça chie. Pour les femmes enceintes.
0: Ça chimie. Machin, sauf pour les femmes enceintes, mais sinon c'est bon.
7: Oméga 3.
0: Ah, oui. Le poisson cru peut contenir 283 fois plus de parasites que cuit.
7: Oh.
0: La plupart des poissons de qualité, sushi, vous voyez par exemple, sont congelés pour tuer les parasites. Parce qu'en fait, quand ils sont congelés, des fois vous dites ah, j'espère que votre poisson il est frais. Non! Il vaut mieux qu'il ait été congelé, le poisson. Mais parce que s'il est trop frais, c'est pas très bon.
11: Et moi, je fais des verres. En fait, quand je fais des pokeballs, là, j'achète le poisson frais, je le congèle pas, moi. Oui.
7: Oh.
6: En même temps, t'as pas besoin de le laver, il vient de l'eau. C'est con.
0: Ce qui réduit, ça réduit les risques de le congeler. Ah, les cas d'infection parasite causés par les sushis sont encore peu fréquents, mais en constante augmentation en Europe occidentale.
6: Ah oui.
0: Ça veut dire que ça va nous arriver de plus en plus, parce qu'il y a des parasites à l'intérieur.
11: Mais je risque quoi?
0: Alors, bah écoute, je ne sais pas, je vais te dire, tout est résumé dans la phrase de mon médecin, qui dit toujours, sushi dur, sushi mou, mais sushi dans le trou.
10: Il y a des trucs des fois qu'il faut mieux pas goûter, pas ma maman. Il y a des trucs des fois qu'il faut mieux pas goûter, pas ma maman.
0: Mais moi, grosse tête,
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0: Ça arrive dans un instant, salut, il est 9h moins le quart, bonjour, bonjour.
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2: Absolument. Ah, quand même. Dans un instant, ça va être très très bon. Jay-Z, c'est ce que vous allez entendre. Bonjour. 8h49, c'est Europe 2 Stouff. Beaucoup de gens te voient en temps réel sur aujourd'hui, nous sommes en live sur Twitch, Facebook Live.
3: Et ils ont mal aux yeux.
2: Et non.
4: Et ça pique ça réveille. Yeux.
2: Beaucoup de gens disent que tu es très belle, c'est oui. très chatoyant et que ça met du bonheur dans un ciel qui n'est pas très beau encore aujourd'hui.
4: C'est vrai. Donc demain, hop, on est tous en télétubbies.
2: Bravo. Okay. Ah oui, c'est vrai qu'on a dit ça.
4: On a dit ça, c'est toi qui l'as dit.
2: Oui, bah j'ai lancé l'idée, mais après je me suis dit, est-ce que j'en ai dans mon placard.
5: Mais moi, ouais. Je me méfie un peu parce que j'ai vu un commentaire sur Twitch de Mano33 qui disait « Attention, ce n'est pas le vrai Coé ».
2: Ah.
5: Donc je me méfie.
4: C'est-à-dire ?
2: Bah lui, il est invité cet après-midi au goûter des platistes. Qui pense que la Terre est plate et que c'était pas Jim Carrey qui était au César. Il y a des gens comme ça. Bon, alors en attendant, il est l'heure.
4: Europe 2, il est 8h50 et tout de suite, c'est l'heure des moins grosses têtes avec Laurent Ruquier.
6: Eh bien, bonjour à tous et bienvenue dans les moins grosses têtes avec autour de la table aujourd'hui en feu début de tournoi de Roland Garros, feu qui n'aurait pas pu faire joueur de tennis professionnel français, quoique, si en fait, car il n'aurait fait qu'un tour, Stouff, Piette, Corentin et Vito. On va commencer, mes chers moins grosses têtes, avec une première question de monsieur. Dans le pastis de Jean Lassalle, il y a de l'anis.
2: Ah oui.
6: Dans le pastis de Jean Lassalle, il y a de l'anis.
4: On a compris.
6: Voici la question. Quelle habitude avaient les gladiateurs du 1er siècle pour se donner un petit coup de boost?
2: Oula. Ils faisaient une saignée.
6: Non.
3: Ah oui.
2: Ouais, ça marchait ça avant.
3: Ah non, mais ils prenaient de la drogue.
6: Alors, ça n'est pas de la drogue.
4: Ils avaient des relations avec...
6: Non, c'est quelque chose que les plus jeunes font en ce moment aussi, d'ailleurs, quand on a un petit coup de fatigue.
5: Une boisson.
6: Alors, une boisson.
3: Ah, Red Bull. J'ai dit une marque, mais pardon.
6: Une boisson.
5: Énergisante.
6: Bonne réponse de Vito.
3: Au 1er siècle.
4: Est-ce que c'est à base de raisin?
6: En analysant les autres gladiateurs, les chercheurs suisses et autrichiens ont découvert que les gladiateurs buvaient des boissons énergisantes.
5: Les quoi?
6: Les gladiateurs.
5: Non, les chercheurs.
6: Les chercheurs suisses et autrichiens. Des boissons énergisantes à la cendre. Termine avec une dernière question d'un auditeur qui a fait 2 heures de queue le week-end dernier. Monsieur, j'ai réussi à avoir de Montreux.
3: Il a eu de la chance.
6: Que font les dauphins à part profiter de leurs congénères quand ils se sentent en danger?
3: Ils font des saltos?
6: Non.
2: Quand ils se sentent en danger?
4: Ils font le mort?
6: Alors, ils ne font pas le mort.
5: Ils pètent?
6: Non, c'est pas quelque chose que les humains feraient quand ils sont en danger, mais les humains le font également.
3: Quand on est en danger? Non.
4: Ils ont des rapports?
6: Non. Quand vous êtes en danger, vous avez des rapports, vous.
4: Bah, tu me dis que c'est quelque chose que les humains ne feraient pas.
6: Ah, un voleur. Bam, bam, bam, bam. Non.
2: Ils se cachent, mais dans l'eau, c'est pas facile.
6: Pas du tout. Non, nous, on aurait tendance à le faire si les gens, pour ceux qui le font, dans une soirée, en regardant la télé.
4: Ah, ils se bourrent la gueule?
6: Non.
5: Alors, ils montrent.
6: L'autre,
5: il mange fast food.
4: Ah, il se drogue?
6: Mais non, il se drogue!
2: Encore?
4: Avec des algues?
5: Oula.
3: Non.
6: C'est la BBC qui a découvert ça en faisant un documentaire.
2: C'est pas évident d'allumer un pétard dans l'eau, quoi.
6: Ils utilisent le fougou, le poisson, qui est dangereux. Il y a un effet euphorisant.
4: Ah, faut le trouver, hein.
6: Ils le font même tourner entre eux. Bonne réponse de Stouff. Chère moins grosse tête, c'est fini pour aujourd'hui. On se retrouve jeudi. Je vous laisse avec cette question. Est-ce que vous voulez un bon conseil beauté pour paraître plus beau?
3: Oui.
6: Eh bien, asseyez-vous à côté d'un moche. Merci, au revoir. À la prochaine.
4: T'es là.
3: Voilà. Pas bien.
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2: C'est pas bien, ça veut dire que Stouff, elle est moche.
3: C'est pas bien, ça.

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2: Désolé. Après des jours de recherche, le cobra à lunettes qui avait été aperçu au nord de Toulouse reste introuvable. Alors c'est un peu embêtant parce qu'il y a plein de gamins qui jouent un peu partout.
3: Bah, et puis voilà. Il va faire beau là en plus.
2: Ah, alors on dit toujours fais attention, caresse pas un chien, voilà. Mmh. Mais
4: caresse pas un cobra.
2: C'est assez rare dans la banlieue de Toulouse de dire fais attention si tu vois un cobra. Ouais. Faites attention. Alors ça va parler que de ça forcément, la machine à café, surtout du côté de Toulouse. On vous fait un gros bisou si là, vous écoutez. Révisons les termes techniques sur les serpents pour se la péter à la machine à café. On devait le faire à 8h, on n'a pas eu le temps. Question, qu'est-ce qu'une espèce vivipare?
5: Ah, vivipare.
6: C'est la vivipare, j'ai pas rentré.
5: J'ai pas encore rentré.
2: Oh mais non, vivipare.
5: Non. C'est une espèce qui est fan de l'eau épars. Vivipare.
6: Ça veut faire caca.
2: C'est assez rare quand même. Hein. Les membres du fan club de l'eau épars. Ouais. C'est une espèce dont la femelle conserve l'embryon à l'intérieur.
3: Ah,
2: voilà, contrairement à ovipare.
5: Okay.
2: Que signifie supraoculaire?
6: Ah, je sais.
3: C'est quelqu'un qui voit très bien, ça.
6: Non, c'est quand t'as une Toyota qui te colle au cul.
3: Quoi?
6: La supraoculaire.
2: Oui. Non, c'est bien. Non, c'est pas pourri.
6: C'est pas ça.
2: Non, c'est pas moche. C'est pas ça, mais c'est pas moche.
5: C'est turbo, il pourrait le dire, ça. Ouais. Supraoculaire.
2: C'est ouf, t'as pas d'idée.
3: Mais non, mais moi je disais, c'est un serpent qui voit super bien. Non.
2: Alors, supraoculaire est situé au-dessus de l'orbite et généralement en contact avec le frontal, donc c'est pas que ça voit super bien.
6: C'est un œil super haut, c'est un œil au milieu du front.
3: Voilà.
2: Si vous avez un collègue de bureau qui est supraoculaire, c'est une sale gueule quand même. Qu'est-ce qu'une propulsion costale?
3: Peut-être va nous le dire.
2: C'est quand t'as une Opel Corsa?
6: Non.
2: Il y a propulsion?
6: Non, c'est les paquebots de croisière là. Les costales croisières,
4: ouais, costales.
2: C'est que c'est drôle. Non mais c'est marrant. C'est pas que débile ce qu'il dit. C'est pas du tout la bonne réponse. En quoi les costales croisières ont un rapport avec le serpent?
6: Je sais pas. Non. Costale. Si, costale. C'est la. Attends, je l'ai.
3: C'est la queue.
6: C'est quand le serpent il se met comme ça là, avec les côtes en avant comme ça.
2: Il a pas de côte. Il a pas de côte.
6: Il a pas de côte.
2: Bah non, c'est très peu connu. Ils se font rarement casser les côtes. C'est quand il est à la verticale comme ça, le cobra. Effectivement, il se propulse sur sa queue. Bravo.
6: Ah, tu vois, je suis pas si bête.
2: Comme Rocco. Qu'est-ce qu'une je fais un AVC. Une déglutition céphalique.
6: Céphalique. Alors céphalique, ça veut dire.
3: Non.
6: Une déglutition, ça veut dire.
3: Non.
2: Bon, bah, je vais vous le dire avant qu'ils disent des cochonneries.
3: C'est.
2: C'est quand t'avales une très grosse proie, tu mets plusieurs jours à l'avaler. Tu sais, des fois, tu vois les serpents, ils avalent une sorte de gros truc, et ils ont la forme, et ben ça met plusieurs jours. C'est fini. Des fois, tu vois la forme à l'intérieur du corps, tu te dis lui, la digestion, elle va être difficile.
6: Avec longue.
2: Tu vois, quand tu vois une forme de botte à l'intérieur du serpent, tu te dis t'as voulu la manger, ben tu vas galérer.
6: Un petit passe-fond.
2: Ah oui. Restez avec nous, il est presque 9h du matin, c'est Europe 2, à tout de suite.
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2: Bonjour, 9h01, c'est Europe 2 que vous écoutez aujourd'hui. Nous sommes mardi. Ça,
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2: Bonjour, 9h01, c'est Europe 2 que vous écoutez. Aujourd'hui, nous sommes mardi. Ça sent la bonne journée. Vous rêvez d'avoir vos vacances, n'avez pas les moyens en ce moment. Je vous invite avec

0: Belle perturbation va balayer les trois quarts du pays, du nord jusqu'à l'Auvergne. Je reviens sur la météo dans deux minutes. Cela risque de piailler ce mardi sur les bancs de l'Assemblée nationale. Les députés vont débuter l'examen du projet de loi d'urgence agricole défendu par le gouvernement pour répondre à la colère des éleveurs et des agriculteurs, avec plein de sujets de discorde, parmi lesquels la question des pesticides, le développement des méga-bassines et aussi une simplification des normes pour la construction d'élevage de volailles. Plusieurs ONG de défense de l'environnement craignent le développement de poulailler XXL avec des conséquences néfastes pour l'écologie et le bien-être animal. Un appel à la grève amplifié ce mardi dans les écoles parisiennes. Les animateurs sont invités à manifester pour dénoncer la politique de répression de la municipalité face au scandale des agressions sexuelles dans le périscolaire. Jusqu'à 300 établissements pourraient être impactés par ces fermetures. À Nice, deux hommes et une femme ont été mis en examen une semaine après la fusillade qui a fait deux morts et six blessés. Parmi eux, le tireur présumé qui avait fait irruption sur une trottinette avant d'ouvrir le feu sur une place commerçante. Une affaire sur fond de narcotrafic et de règlement de compte. La fin d'un long périple pour le navire de croisière foyer d'une infection d'antivirus. Il est arrivé à bon port hier à Rotterdam et les 27 personnes encore à bord ont été placées à l'isolement. Les regards se tournent désormais vers la République du Congo où l'OMS craint une épidémie d'Ebola. Déjà au moins 91 décès recensés et aucun vaccin ni traitement pour contrer ce virus qui pourrait se propager très vite. Au Moyen-Orient, Donald Trump dit avoir annulé au dernier moment une nouvelle attaque contre l'Iran. Le président américain a expliqué y avoir renoncé à la demande de plusieurs dirigeants des pays du Golfe. Selon eux, les discussions sur la question du nucléaire iranien évoluent de manière très positive. Pensez à déclarer vos revenus. 2025, les rares contribuables qui remplissent encore une version papier ont jusqu'à ce soir pour la poster pour les autres. Sur le net, les dates limites s'échelonnent entre le 21 mai et le 4 juin. Bientôt, de nouvelles distinctions dans la viticulture sur le modèle des étoiles pour la restauration. Le guide Michelin va décerner d'ici juillet des grappes, une grappe pour des producteurs de grande qualité, deux grappes pour une qualité, une constance remarquable et même trois grappes pour les producteurs d'exception. La toute première sélection sera dévoilée les 6 et 7 juillet à Dijon avec des producteurs de Bourgogne et du Bordelais qui seront mis à l'honneur pour cette première édition. Et puis le retour en grâce d'une ancienne star du PSG. Après deux ans d'absence, Neymar va faire son retour en sélection officielle de l'équipe du Brésil. L'attaquant fait partie de la liste du sélectionneur Carlo Ancelotti pour le Mondial 2026. Ce sera sa quatrième Coupe du Monde. Thiago Silva, en revanche, n'y figure pas.
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0: Encore très peu de soleil ce mardi, ne sera au rendez-vous que du Pays Basque à la Provence, ailleurs de la grisaille et de la pluie avec une perturbation qui va balayer les trois quarts du pays d'ouest en est. Et puis les éclaircies vont faire leur retour au fil des heures, à commencer par la Bretagne. Les températures commencent déjà à remonter, 20 degrés cet après-midi à Poitiers, à Caen et Cannes, 21 à Clermont-Ferrand et même 25 dans le sud-ouest contre 17 à Épernay. 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
1: Salut, 9h04, bonjour.
2: Je tenais à vous remercier de votre bonne humeur tous les jours. Je suis un bien fou. Durant une période très compliquée pour moi, vous avez été ma bouée de sauvetage. Oh. Je vous embrasse très très fort. Séverine de Saint-Laurent 79.
1: Coucou,
2: bisous.
1: Coucou ma petite Séverine. Vous savez qu'on a souvent des messages comme ça, des messages gentils de gens qui ont traversé des périodes difficiles et à qui on a remonté un peu le moral, sans le savoir, sans le vouloir. Oui. Mais c'est bien, je trouve.
3: Bouée de sauvetage, elle dit ça parce qu'on est gros. C'est un peu boué.
1: Parce qu'elle a vu tes grosses fesses dans le couloir.
3: Ouais, voilà.
1: Dans le couloir.
3: Je peux vous sauver.
1: Bon, merci à vous tous d'être là. Ça me fait très plaisir. Merci, ma petite Souf. Bonjour.
4: Bonjour, Corinne.
1: Mon Pietro. Bonjour, Corentin. Bonjour. Notre journaliste. On embrasse tous les journalistes de France qui font cette émission, qui donnent dans de toutes les rédacs un peu partout en France et qui vous donnent la météo et l'actu de votre région. Nous, on a Cédric Lecor. Ça va, bon, Cédric?
5: Mais ça va super bien.
1: Bon, Vito, vous venez de l'entendre avec ses petites fesses. Qu'est-ce que nous aurons tout à l'heure? Le devine actu. Nous aurons une info, tiens. Vous savez que des fois, on a des infos comme ça pour se coucher moins bête le soir. Je vous en donnerai une dans un instant.
6: Ah, ouais. Très bien.
1: Une belle info pour être moins bête à la maison. Des nouvelles de Stéphane Bern. Hier, c'était la journée mondiale du musée.
6: Ah !
1: Et passé à côté. Donc Stéphane Bern, lui, évidemment, non. Nous l'aurons tout à l'heure. Et puis un sondage en fin d'heure. Alors, ce week-là, il y a le Festival de Cannes. On va revenir sur le Festival de Cannes. Vous regardez un petit peu ce qui se passe au Festival de Cannes. Bon, moi, vous savez ce que j'en pense.
6: Moi, j'ai juste vu la polémique que je trouve très débile sur Artus qui... Qui est venu en jupe avec un sac à main. Je trouve ça complètement débile.
1: Pourquoi tu trouves ça débile?
6: Bah parce qu'il a envie de mettre une jupe parce qu'ils sont plus à l'aise.

0: c'est parce qu'il aime bien bah, qu'il mette la jupe. C'est,
1: mais non, mais c'est
0: personne.
1: Juste, c'est un humoriste
0: c'est...
1: en plus. Voilà.
0: Mais c'est un humoriste,
2: et
0: oui,
2: comédien,
0: même si c'était quelqu'un d'autre, s'il a envie de mettre une jupe, il met une jupe.
2: Et puis il est plus légitime que certains d'être là-bas que d'autres, en fait, aussi. C'est un acteur.
0: Ah, mais bien sûr, totalement.
2: Quoi ? Qu'est-ce qu'il y a ?
0: Votre avis ?
3: Voilà.
0: Quoi ?
3: Non, mon avis ?
0: Oui.
3: Ah, cette mode de la jupe, je la trouve ridicule. Excusez-moi de vous donner mon avis. Je suis pas dans le délire des gens qui disent c'est génial, un mec qui met une jupe. Non, excusez-moi, alors pardon, non. Alors, je trouve qu'Artus en jupe est ridicule. Je trouve que les footballeurs qui arrivent à Clairefontaine en jupe sont ridicules. Je fais partie des gens qui trouvent ça ridicule.
1: Mais après, un tailleur avec des talons,
3: mais vous
1: oui,
3: savez,
1: c'est ridicule.
3: Mais je pense que chacun, je pense que chacun fait ce qu'il veut. Oui, s'il y a des gens qui veulent arriver en mini-jupe, si demain Artus va arriver en mini-jupe, qu'il arrive en mini-jupe.
2: Il n'était pas en mini-jupe.
3: Si arriver, non mais peu importe, il le serait, ça ne me dérange pas, il fait ce qu'il veut. Si vous me demandez si moi je trouve ça bien, c'est pas mon kiff.
0: Alors c'est bizarre parce que tu disais que les Irlandais qui mettaient des kilts, t'adorais ça.
2: Bah voilà.
3: Je l'ai porté une fois.
0: Bah voilà.
3: Mais j'ai passé la pire soirée de ma vie.
1: Je trouve ça classe, moi, au contraire.
3: Mais
1: j'adore le kilt.
3: Mais pourquoi vous regardez ? Je vous ai pas demandé, je vous convertis pas.
2: C'est lui,
3: pas. Moi je considère que chacun fait ce qu'il veut dans la vie. Vous faites ce que vous voulez. Mais si vous me demandez mon avis perso à moi, est-ce que je le ferais, est-ce que machin, non.
1: Mais c'est quoi comme jupe qu'il a mis? C'est genre un tailleur avec des talons?
3: Ça a été fait par sa costumière. J'ai vu, je l'ai suivi.
1: La photo.
3: C'est sa costumière qui l'a fait. Ouais. Donc c'est même pas une marque, c'est une création. Mais s'il veut le porter, qu'il la porte.
1: Ah mais
3: si...
1: il est bien en plus le truc.
2: Mais je regardais.
3: Pourquoi rajouter le il est bien en plus? Me convertis pas. Il fait ce qu'il veut. Mais vous me demandez mon avis.
4: Non mais là où Corentin a raison, c'est que ça a déclenché une polémique qui n'a pas lieu. Il fait ce qu'il veut.
3: De toute façon, les bad buzz, c'est exactement ça. Vous dites un truc, vous avez une partie des gens derrière leur clavier qui vont vous chier dessus. Que vous mettiez,
0: ça, en fait.
3: Vous portez une jupe, vous faites chier dessus. Vous n'en portez pas, vous êtes trop hétéro-genré, machin, vous devriez mettre des jupes. De toute façon, vous ne pouvez plus faire ce que vous voulez faire. Mais on a encore le droit d'avoir un petit avis. Et heureusement que tout le monde ne porte pas des jupes.
0: Bien sûr.
3: Et que tout le monde ne porte pas. Voilà, c'est mon avis.
4: Thibaut InShape aussi a fait.
3: Ah oui,
0: une jupe aussi.
4: Je crois.
0: Déjà, qu'est-ce qu'il foutait là? Il fait pas de film, lui, déjà.
4: Oui, mais ça.
3: Mais qu'est-ce qu'ils foutent là-bas, les influenceurs? Il n'y a plus d'influenceurs.
0: Ça, c'est pareil.
1: Que Artus soit là-bas, c'est
3: moi,
1: normal.
3: Moi, le truc qui m'a le plus fait rire à Cannes, alors, les jupes, moi, je m'en fous. C'est Artus, il fait ce qu'il veut. Si ça te joue, si ça lui fait plaisir, il fait ce qu'il veut. Les
2: fringues. Non, et les samouraïs portaient des jupes. Hein.
3: Non, mais.
1: M'emmerdez.
3: Bon.
4: Je vois pas
3: non,
4: sabre,
3: pas, ce qui m'a beaucoup plus fait rire, c'est pas ça, à Cannes.
2: C'est quoi?
3: C'est la tribune. La tribune. Avec,
1: ah,
3: le, avec, le, rétro, avec le rétro-pédale.
0: Ah oui.
4: Ah bah
3: fabuleux.
4: Oui.
3: Les mecs, il faut une tribune. 600, c'est pas rien. 600 mecs du cinéma, et hommes et femmes, qui disent Canal Plus, il en fera plus.
1: Il y avait marqué ça sur la.
3: Non, il y avait des mots. Vous avez compris, pour dénoncer. Pour dénoncer que les films. Que les films, il n'y aurait plus de liberté dans les films. Et le groupe Canal a fait un truc en disant, bah d'accord, bah les 600 qui ont signé le truc, bah on fera plus de films avec vous.
0: Bah oui.
3: Bah, depuis hier, mec. Rétro-pédalage. Je peux vous dire, je dirais pas de nom, il y a eu des coups de fil. Des gars qui ont dit, non, je m'excuse, oui, j'ai signé, mais je. Oui, mais non.
5: C'est vraiment pas,
3: vous l'avez signé quand même. Vous l'avez signé.
5: Monsieur, c'est très bien. Alors, il y avait une autre qui chapeau, il perdra.
3: Non.
5: Qu'est-ce que vous avez dit?
3: Hein?
5: Et...
3: Ah oui.
0: Ah oui.
3: Bah, vous l'avez signé pourtant.
2: Moi, je comprends pas trop ce truc-là, en fait, parce que. Il y a des films qui étaient politisés, qui étaient de gauche, qui étaient financés par Canal. Il n'y a pas eu de.
3: Et d'ailleurs, il y a
2: plus de gauche que de droite d'ailleurs.
3: Il y a un producteur hier qui l'a dit.
2: Si on rentre là-dedans, c'est bizarre, quoi.
3: Il a dit on avait fait des films, si Canal n'avait pas été là, on n'aurait pas pu les faire.
0: Canal, c'est 70% des films français. Hein.
3: Non, mais.
0: Donc, ils n'oublient pas qu'ils viennent forcément d'un truc.
2: Oui,
0: sans Canal, ils ne font plus de films.
2: Il y a des radios de gauche qui sont bien financées.
0: Non, mais voilà.
3: Le truc, ce qui me fait rire, c'est pas ça, c'est que là, il a dû y avoir les mecs qui ont dû s'appeler entre eux en disant dis donc, qui c'est le con qui a eu l'idée de cette tribune.
6: Ouais. Ah, elle est jolie, votre idée.
7: Mais rappelez-vous, c'était votre idée.
6: C'était votre idée.
7: Mais vous ne me rappelez pas, mais c'était votre idée.
6: Non, ça a toujours été votre idée.
7: Ah oui. Oui, ça me revient maintenant. C'était mon idée. Excusez-moi. Andouille.
0: Non, le pire, c'est ceux qui ont signé cette tribune et qui ont dû avoir l'appel des producteurs après. Ah, t'as signé parce que signé un truc il y a deux jours avec eux, donc si tu peux les.
3: Parce que tu vois ton film là qui était validé.
1: Tu vas
3: prendre ton iPhone, tu vas les tourner toi-même parce que. À cause de ta connerie là.
0: Tu vas prendre une perche à selfie en bas de la Tour Eiffel et puis tu vas le tourner tout seul.
4: Je crois que c'est. crois que c'est plus de 80% des films au Festival
0: 70,
4: de Cannes.
0: Hein. 70,
2: 70, 70.
3: Ouais. Ouais. Ouais, allez, bon, enfin. Depuis
4: tout ça à cause de la jupe d'Artus.
3: En tout cas, en tout cas, soirée, cocktail, DJ et mec en jupe, c'est ça aussi Cannes. Et tout le monde était très apprêté, très beau pour faire la photo. Et vous avez peut-être vu ce photographe. Vous avez peut-être entendu sur les réseaux sociaux ce photographe qui veut à tout prix avoir une actrice qu'on appellera le photographe le moins discret du monde, puisque si vous ne connaissez pas Cannes, vous avez une actrice. Et puis, comme tous les photocalls, vous avez une ribambelle de photographes qui ont tous la même photo.
4: Et ils veulent croiser le regard de la personne, en fait.
3: Parce que si la demoiselle regarde à gauche et que le mec est devant, la photo est inexploitable.
4: C'est ça.
3: Sauf que lui, il a décidé qu'il fallait qu'elle le regarde.
8: Regarde-moi !
4: Ce qu'il faut dire, c'est que la fille, elle est à 1m52.
2: T'as pas envie, du coup, de regarder le mec.
3: Moi, j'appelle la police.
2: T'as envie de croiser son regard.
3: Mais non, mais écoutez le hurlement, écoutez le hurlement.
8: Regarde-moi.
3: C'est taré. C'est que cette phrase, regarde-moi, il marche pour plein de trucs. Après 20 ans de mariage, tu sais, quand tu sors tout nu de la douche et que tu passes devant ta femme.
8: Regarde-moi.
3: Ce que dit ton fils de 2 ans quand il vient de faire un saut à pieds joints de 2 cm.
8: Regarde-moi.
3: Quand ton meilleur pote veut t'aider à tricher pendant un blind test car il sait que t'es nul.
8: Regarde-moi.
3: Ce que dit la femme de Gims pour savoir s'il l'écoute. Parce qu'elle ne sait pas vu qu'il a toujours des lunettes de soleil.
8: Regarde-moi.
3: Ce que dit le trou de balle de ton chat quand ce dernier vient sur tes jambes.
0: C'est vrai que le chat, il a tendance
4: toujours, il fait toujours ça.
3: 9h13, salut, c'est Europe 2.
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3: Allez, merci d'être très nombreux à être là. J'espère que vous passez des bons moments. 9h13, aujourd'hui, nous sommes mardi. C'est Alex Warren que vous écoutez. A tout de suite avec une info.

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1: Sur Europe 2. C'est une info à 9h16 qui vient d'arriver. Vous savez, ça fait partie de ces petites infos que vous allez pouvoir répéter pendant un dîner si vous vous ennuyez. Vous allez pouvoir répéter à quelqu'un pendant l'apéro du soir. Écoutez-la, elle est scientifique et c'est scientifique cette info. En 2 semaines, un homme sécrète assez de spermatozoïdes pour féconder toutes les femmes de la Terre.
3: Wow. En 2 semaines.
4: En 2 semaines.
3: Ça après, faut être quand même. Ça fait sportif après.
1: Terre, vous avez compris? Donc c'est pas. Il y a tellement de spermatozoïdes en 2 semaines de fabrication que ça pourrait féconder toutes les femmes de la Terre.
4: En fait, elles n'ont pas besoin de nous. Quand ils pensent. Donne pas trop cette information.
1: Bah oui, parce qu'il n'y aurait besoin que d'un seul homme finalement.
4: c'est ça.
1: Vrai, quand ils pensent, t'as raison.
4: On va se faire éliminer.
5: Et bonjour, la pension alimentaire.
1: Voilà, donc c'est pas les grands dictateurs qui ont tué le plus de monde à ce jour, ce serait donc Rocco Siffredi, quand ils pensent bien. Mais bien sûr, évidemment, vous restez avec nous. Stéphane Bern sera là dans un instant, puisque nous aurons la journée mondiale du musée. C'était hier, et puis dans un instant, le Devine Actu. Il a bien chanté ?
3: Oui.
1: Allez, on va l'écouter pour voir s'il a bien chanté.
3: Évidemment.
1: Attention.
6: Ils ont flingué, ils ont dégénéré, tous ces pirates informatiques. Ils sont gonflés, et aussi de s'attaquer à tous les mots stations-service.
4: Ça est con.
1: J'ai pas l'info. On en parle dans un instant, c'est le Devine Actu.
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1: 9h17, c'est Europe 2, salut, à tout de suite.
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2: Les gars, qu'est-ce qu'on écoutera dans un instant?
3: Taylor Swift.
2: Nous aurons Stéphane Bern qui sera là dans quelques minutes, puisqu'hier c'était la journée mondiale des musées. Oh, comme c'est dommage, je n'y suis pas allé. Nous aurons le On compte sur vous tout à l'heure avec un auditeur ou une auditrice qui compte sur nous.
4: Tout à fait.
2: Très bien, merci.
4: Un message au 06 33 11 32 11.
2: Voilà, 06 33 11 32 11 pour nous laisser des messages chez notre WhatsApp et le sondage. Quelqu'un a des nouvelles du sondage? Il est arrivé?
5: Oui, c'est un sondage sur les personnes de. Que diraient les personnes de 2026 aux personnes de 2050? Quel message ils laisseraient?
2: Ah. Ouf. Ah, mais qu'est-ce qu'il est intelligent, ce sondage.
6: Ouais,
2: qu'est-ce que les gens de 2026 diraient aux gens de 2050?
3: Le sondage est intelligent, mais les réponses, je ne suis pas sûr. Alors,
2: on a bien défoncé la planète, démerdez-vous.
6: Ah, déjà en 2050, j'aurai quel âge en 2050? C'est dans 25 ans. J'aurai, eh hey, oui. Oh, bah dis donc, va falloir revoir un Stana.
3: Hein,
6: va falloir...
3: Non, si tout va bien, tu ne seras même pas à la retraite. Hein.
4: 80?
3: Pardon, t'as 75.
2: Toi t'es vieux, toi.
5: Non, moi j'aurais 56.
3: Moi je serais même pas à la retraite, ça se trouve. Il y a des chances. J'ai regardé, je suis même pas à la retraite. Hein,
2: c'est vrai. Ça dit quoi tes points retraite?
3: Ça dit travail.
5: Ouais.
3: Ça dit travail. T'en manques beaucoup trop.
5: Que dirait le pire?
3: C'est de ta faute d'ailleurs.
2: Non, c'est de ta faute.
3: C'est de ta faute.
2: T'avais qu'à lire ce que tu signais.
3: Ouais, voilà.
2: C'est de ta faute.
5: Que dirait le pire de 2026 au pire de 2050?
2: Relis les papiers.
3: Relis avant de signer. Abruti.
2: Check. Mais oh, ça dit quoi? Tu vas travailler jusqu'à quel âge?
3: Ah bah 70, 76 entre.
2: Voilà.
3: Tu seras mort depuis bien longtemps.
2: En même temps, t'es pas maçon, t'es auteur.
3: Ouais, voilà.
2: Ok, ça va aller la crampe du pouce.
3: On sera aux grosses têtes d'ici.
2: Bah alors, qu'est-ce qu'il veut? Il a pas porté des caisses, il a pas porté des brouettes dans sa vie, lui. Pas monté sur un toit.
5: Ah, le week-end. Hein.
3: Ouais, du coup, mon cerveau, il a morflé.
2: Il a écrit des blagues. Ouais. Va donc chier, Smitty. Smitty, voilà.
4: C'est pas à cause des blagues que ton cerveau il a cramé.
3: Ah bon?
2: Non,
3: c'est ce que j'ai dit au docteur.
2: Merci, Stouf. Ah, mais bon, je suis d'accord, Stouf. Merci de reparler. Le devine actu, réécoutez, tendez l'oreille. Ah.

0: Alors, est-ce que vous avez deviné cette actu?
1: C'est du piratage.
0: Oui, c'est du piratage, mais de quoi?
1: Station-service.
0: Oui, mais où et par qui?
1: Oh là, bah alors là, où, c'est pas dit dans la chanson, ça.
0: C'est pas en France.
2: Ouais, non, c'est pas en France, bien entendu. Ah, où c'est, enfin,
1: oui,
2: c'est
1: en Europe. Par qui? Par des geeks?
3: Ils sont attaqués à quoi? C'est le dernier mot du truc. À tout, même aux stations-service.
0: Non, elle l'a dit,
3: Ah, d'accord.
0: Elle l'a dit. C'est un piratage informatique de stations-service qui a été fait aux États-Unis par des hackers iraniens. C'est pointu, non?
3: Ouais.
0: Les autorités américaines soupçonnent des pirates informatiques iraniens de s'être introduits dans les systèmes informatiques liés aux stations-service des États américains. Les hackers auraient réussi à changer les intitulés indiqués sur les pompes.
2: C'est débile.
0: C'est-à-dire que, en gros,
2: les mecs qui risquent la prison à vie.
0: En gros, t'es en Iran, t'es là comme ça, t'es là, tu dis tiens les gars, ça fait 5 jours qu'ils sont dessus, ils sont rentrés dans la station Motul de San Diego. Pour changer, enlever sans plomb 95 et mettre 92.
1: Ils vont rien comprendre.
2: Mais Hakim, t'as vu, j'ai mis 92. Ça n'existe pas. Comme je les ai fourrés, ça n'existe pas.
4: Et j'ai flingué l'imprimante, ils n'auront plus de tickets.
0: Et au moment du petit ticket. Non mais voilà, en fait, ça n'a aucun rapport.
2: Aucun intérêt.
0: Ils sont partis avec rien, si c'était qu'ils ont changé les intitulés.
1: C'est nul.
2: Bah oui, c'est nul.
3: C'est marrant.
0: C'est des foufous, hein. Dis donc. Moi, j'aurais enlevé, je sais pas, diesel, j'aurais mis RG512, tu vois.
2: Ah oui, ça fait une fan.
0: Mais oui,
2: oui, G-Star.
0: Ben voilà, tu gagnes pas la guerre, mais tu te marres.
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0: C'est Europe 2, 9h27, voici Taylor Swift. Merci de nous écouter aujourd'hui. Nous sommes mardi.

0: 9h30, c'est Europe 2, vous restez avec nous. Stéphane Bern dans un instant pour la journée mondiale des musées. Ça, c'est ce que vous allez entendre aussi, c'est ce que nous écouterons. C'est Rihanna, bonjour, c'est Europe de 9h30. News et météo, salut. Cédric Lecor.
1: Oui.
0: Raconte-nous de belles choses.
1: Eh ben non.
0: Il est pénible celui-là.
1: Il va encore pleuvoir aujourd'hui hein, sur la majorité des régions, mais ce sera beaucoup mieux demain avec le retour du soleil. On y reviendra. Météo plus complète à la fin de ce flash. Les méga-bassines, les pesticides, les normes jugées trop contraignantes. Plein de sujets qui fâchent ce mardi à l'Assemblée nationale. Les députés vont se pencher sur le projet de loi d'urgence agricole promis par le gouvernement en réponse à la colère de l'hiver dernier. Le gouvernement propose notamment de faciliter l'implantation d'élevage industriel, notamment de poulaillers géants auxquels s'opposent les écologistes. Objectif affiché, améliorer la souveraineté alimentaire de la France. C'est le fromage le plus consommé dans l'Hexagone, mais il est pourtant de moins en moins français. L'emmental, dont les importations ont explosé de plus de 50% depuis le début de l'année, produit pour beaucoup moins cher, notamment en Allemagne, en raison des prix du lait très bas. C'est ce que compte dénoncer aujourd'hui lors d'un colloque au Sénat une délégation de producteurs français soutenue par une majorité de la grande distribution. Attention, l'accueil des enfants risque d'être perturbé ce mardi dans les écoles parisiennes. Plusieurs syndicats qui ont lancé un appel à la grève la semaine dernière invitent aujourd'hui les animateurs du périscolaire à une grande manifestation. Ils dénoncent le climat de suspicion généralisé et l'arbitraire et d'arbitraire qui s'est installé depuis la mise en place d'un plan d'action contre les violences sexuelles sur les enfants. 78 agents de la ville ont été suspendus depuis le début de l'année. Dans l'actu judiciaire, l'ouverture aujourd'hui devant la cour d'assises de Loire-Atlantique du procès de Martin Ney, un Allemand de 55 ans, suspecté de la disparition et du meurtre de Jonathan Coulon, 10 ans, lors d'une classe de mer à Saint-Brévin en 2004. Il a déjà été condamné à la réclusion criminelle à perpétuité pour des faits similaires en Allemagne. Au Moyen-Orient, Donald Trump continue de mettre la pression sur Téhéran. Le président américain dit avoir renoncé au dernier moment à une nouvelle attaque contre l'Iran. Et puis côté basket, Victor Wembanyama a encore brillé cette nuit en NBA. Les Spurs de San Antonio ont battu le Thunder d'Oklahoma City 122 à 115 après deux prolongations pour ce premier match de finale de Conférence Ouest.
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1: Un soleil toujours très timide ce mardi. Il ne sera au rendez-vous que du Pays Basque à la Provence, ailleurs de la grisaille et de la pluie avec une perturbation qui va balayer les trois quarts du pays d'ouest en est. Et puis les éclaircies vont faire leur retour au fil des heures, à commencer par la Bretagne. Les températures commencent déjà à remonter. 20 degrés cet après-midi à Auxerre, à Nice et Saint-Malo, 22 à Roanne et même 25 dans le sud-ouest contre 18 seulement à Nancy. 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
1: Salut l'équipe, j'espère que tout le monde va bien. Alors oui. Franchement, moi ce matin je vais au travail, mais tous les matins je vais au travail. Et pour être honnête avec vous, à chaque fois que je vous entends, franchement ça donne un ces rayons de soleil. C'est abusé, franchement pour être honnête avec vous, continuez ce que vous faites. N'arrêtez pas, quoi qu'on puisse dire. Quoi qu'on puisse faire, continuez à faire ce que vous faites. Franchement, c'est génial.
2: Ah, c'est gentil.
1: Des fois, les blagues sont pas drôles, mais c'est marrant. Des fois, il y a du ringard, il y a du tout. Et franchement,
2: y a tout.
1: Ouais. Continuez comme ça.
2: Ah, je suis d'accord.
1: Vous mettez du soleil. Franchement, là, je suis encore en train de vous écouter avant d'arriver au travail. C'est magique. Continuez comme ça.
2: Merci, mon ami. Merci. Salut, tu sais quoi ? Salut, mon pote. Tu sais quoi ? Le rayon de soleil, salut. Le rayon de soleil, c'est s'étouffe. Et les blagues, regardez pas drôle, c'est piètre. Mais oui, mais ça, mais évidemment, mais les gens le savent. Mais les gens le savent.
3: C'est un condensé de la vraie vie. Hein.
2: Mais voilà, bien sûr.
3: Dans la vie, on n'est pas tout le temps.
2: Le sondage dans un instant. Ce que diraient les Français de 2026 à ceux de 2050 ? Ce sondage a vraiment été fait. Ouais. Et vous verrez qu'il y a des phrases assez étonnantes. Mais il y a souvent ce problème qui revient. Vous savez, ce sont les parents qui disent ça. Genre, on entend souvent cette phrase dans les jeunes parents qui disent « Oh là là, dans quel état on va rendre la planète et le monde à nos enfants ?»
4: C'est ce que tu dis, toi?
5: Ouais.
4: Ah oui, clairement.
2: Non, parce que moi, je suis assez égoïste. Et quand je serai mort, je serai mort. Chacun se démerde avec sa vie. J'aurai géré la mienne. Et puis voilà. Non, mais je pense qu'effectivement... Nos enfants vont vivre un monde.
6: Allez, pauvres gamins.
4: Sauf qu'eux, ils sont prêts. Nous, en fait, on détruisait le monde, mais on le savait pas. Notre génération
5: si on le savait, mais on s'en foutait.
4: Non, oui, mais on n'était pas vraiment conscient. Donc, on a découvert ça. Nous, à l'âge adulte, on s'est dit, merde, on a peut-être fait un peu n'importe quoi.
2: Nous, on a eu beaucoup de changements. C'est vrai, il a raison.
4: Ouais. Sauf que eux, depuis tout petit, ils savent que c'est la merde. Nous, on savait pas. Nous, on s'en foutait. On faisait les mobilettes, les machins. On faisait de la fumée, des trucs. On fumait des clopes. On savait pas que c'était pas bien.
5: Après, on était moins nombreux aussi.
2: Parce que tu fumes pas de clopes et t'as plus de voiture diesel.
4: En attendant, j'ai arrêté de fumer. Et j'ai une vieille voiture parce que j'ai pas le choix. J'ai pas
5: l'études
4: pour J'ai pas l'argent pour m'acheter une voiture électrique. Mais voilà.
2: Tu serais passé à la voiture électrique sinon ?
4: Ah mais grave, en plus j'ai essayé depuis qu'ils m'en ont prêté une là. Moi j'adore, en plus je suis pas un pilote, je suis pas fan des vieilles douces, des bruits, écoute-moi le bruit.
2: Toi t'es pas très voiture toi.
4: Je m'en fous, j'aime bien les belles voitures, mais voilà, le moteur, je m'en fous. Donc,
2: est-ce que est-ce que t'es du genre à être un peu en stress pour les enfants ?
3: Ah bah oui, tout le temps.
2: Pour le monde qu'on va leur laisser.
3: Bah tout le temps, et puis quand je vois les situations qu'il y a dans la vie de tous les jours, puis les relations entre les humains en fait, tout simplement, je trouve que ça va être compliqué pour eux plus tard.
2: Ça, je suis un peu d'accord. Je pense qu'on est passé à un monde qui va être un peu compliqué.
4: Relationnel.
2: Dans les relations, va être très touchy.
3: Et c'est vraiment relation, je parle pas que homme-femme, hein, c'est vraiment relation tout le monde. Hein,
6: oui.
3: On se coupe.
6: Ensemble.
3: Le vivre ensemble, il est plus là. Hein.
5: Avec des sujets de plus en plus clivants, surtout, je
3: voilà.
5: trouve.
3: Voilà. Donc non, c'est vrai que ça fait peur.
4: Mais je pense que c'est beaucoup les réseaux sociaux qui foutent la merde là-dedans, parce que tu t'aperçois qu'en fait, quand tu prends...
3: Pour ça, il faut couper.
4: J'ai pris le métro hier, et en fait, tu t'aperçois que les gens, ils vivent très bien ensemble. Parce que ils y arrivent.
2: Tu trouves que le métro est un bon endroit où les gens vivent ensemble, toi ?
6: Ils sont tous sur le portable.
2: Les gens, dès que quelqu'un, tu lui frôles l'épaule.
4: J'ai vu plein de gens discuter hier.
2: Frôles l'épaule de quelqu'un dans le métro. La personne se retourne comme si tu l'agressais. Les gens ne se regardent pas dans les yeux. Amuse-toi à croiser le regard de quelqu'un. Tout de suite, il se dit pourquoi il me regarde. Dis bonjour à. Alors, le pire, c'est le bonjour. Dans les grandes villes comme Paris, dis bonjour à quelqu'un dans la rue, tu regardes en disant qu'est-ce que tu me veux, toi. Le bonjour est devenu une forme d'agression.
4: Les gens ne sont pas comme ça, je suis désolé. Oui, c'est une tendance générale, mais parce que du coup, ils apprennent à se méfier de tout alors qu'ils ne devraient pas, en fait.
2: Bon, en attendant, voilà, on a bien remonté le moral de tout le monde, hein. Oui. Ah, franchement...
4: avec ton sondage pourri, là.
6: Bonne journée.
2: Bonne journée, qu'on arrête maintenant. Catastrophe. Nous aurons dans un instant le On compte sur vous avec quelqu'un, justement, qui a besoin de nous ou besoin de vous. 06 33 11 32 11. Ce sondage, donc, sur les mots qui vont être laissés aux gens pour 2050. Et puis, nous aurons tout à l'heure la compile de Roland-Garros, puisque c'est Roland-Garros. Et puis, comme c'est Festival de Cannes, à l'époque du Festival de Cannes, il y a quelques années, voilà encore un truc qui a disparu. Il y avait les Hôtes d'Or.
3: Oh,
2: les Hôtes d'Or, c'était une cérémonie en parallèle du Festival de Cannes. C'était une cérémonie où l'industrie du porno mondial remettait un trophée, un très beau trophée, aux acteurs, aux actrices, etc. Il y avait les Hôtes d'Or.
5: Ah ouais, j'imagine le jury.
2: Non, mais c'était,
4: tu sais, c'était des professionnels du milieu, pareil.
2: C'était interdit aux moins de 18 ans, évidemment. C'était extrêmement classe. Ah, c'était leur cérémonie, donc tout le monde venait en smoking,
4: et c'était super populaire.
6: Il y a des gens qui faisaient des films ou pas?
2: Comment?
6: Ils diffusaient les films?
2: Non, pas du tout. C'était vraiment une cérémonie. T'avais meilleur acteur, meilleure actrice, etc. Et c'était très. Et il y avait des. Tout le monde venait du monde entier et tout le monde essayait d'avoir son prix.
5: Mais tu les reconnaissais pas, ils étaient habillés.
6: Dans la catégorie, ils disent trop haute.
2: Mais pas de bon voir.
7: Dans la catégorie, on la voit plus en dessous, ils étaient 15.
2: Non, mais les catégories étaient. Il n'y avait pas ça. Hein. Non, je vous assure qu'il n'y avait pas ça.
4: Non, c'était. Hey, c'était limite, c'était classe en plus.
7: Dans la catégorie de la maquilleuse qui a fait son travail, on se demande pourquoi quand on voit le boulot à la fin.
2: Voilà, bon, en tout cas, c'était...
6: La catégorie, le cadreur qui n'avait pas la goliche.
2: Eh bien, tout à l'heure, on jouera avec des titres de films. Je vous donnerai des parodies de films en version X. Vous me direz si elles ont existé ou pas. En attendant, hier, il y avait la journée mondiale. Revenons à la réalité et à la culture, ce qui est bien le principe de cette émission. Il y avait la journée mondiale des musées, c'est ça?
6: Oui, exactement.
8: Et c'est la nuit des musées samedi aussi.
4: Merci. Mais il va nous faire chier longtemps, lui.
3: Il a raison,
2: mais c'est bien de le savoir. C'est samedi.
8: Je crois que c'est samedi, si je dis pas de bêtises.
2: D'accord. Bah, j'irai pas. Mais il paraît que j'ai les nuits dans les musées ouverts toute la nuit, c'est un truc incroyable à voir.
9: Il a raison, puis les gens sont agréables finalement.
3: Tu vois, c'est vrai.
2: Allez, faire chier longtemps, lui, avec ses infos. Bon, alors pour parler de ça, on a qui?
6: Bah, on a Stéphane Bern. Il s'y connaît en art, en histoire.
10: Bonjour à tous.
6: Bonjour Stéphane.
10: Comment allez-vous, mes chers amis?
6: Ça va? Très bien, et vous, Stéphane? Alors, hier, c'était la journée mondiale des musées, vous avez fait quoi?
10: Oh, j'ai fêté cela. C'est très intéressant et fortement saugrenu que vous me posiez les questions. Ah, j'ai fêté cela au Champomis. Oh, sinon, je suis diablement pompette. Hier, vous le savez, pour cette journée des musées, que j'adore, le seul endroit où tu payes 18 euros pour regarder des meubles ou des peintures que même ta grand-mère n'aurait pas voulu sur le bon coin.
6: Oui, c'est un peu vrai. Vous y connaissez, vous, en peinture, Stéphane? Bah oui.
10: Totalement. Par exemple, la Joconde, peu de gens le savent, mais le tableau a failli s'appeler « La meuf qui a plus de batterie sur sa clope électronique ». Parce qu'elle a la même tête qu'une vapoteuse à qui on dit « Oh dis donc, t'es en manque de Ragnarok, j'ai du fruit du dragon, t'en veux ?» C'est vrai, elle fait la gueule.
6: Oui, c'est vrai
8: qu'elle fait la gueule.
6: Et petite question, Stéphane, est-ce que vous pensez que les jeunes sont encore intéressés par les tableaux, les peintures?
10: Bien sûr, regardez, la liberté guidant le peuple.
6: Eugène Delacroix.
10: Aujourd'hui, les jeunes comprennent direct. Ils disent « C'est juste une femme qui lève le drapeau parce qu'elle a tenu toute une journée sans charger son iPhone une seule fois.
6: Wow, »
10: Vous voyez,
6: bah oui.
10: C'est ça la révolution moderne.
6: D'accord.
10: Même Napoléon, il aurait rendu le pouvoir pour 12% de batterie.
6: Oui, ça va.
10: C'est vrai.
6: Et Stéphane, est-ce que vous aimez les sculptures aussi?
10: Bien sûr.
6: Dans les musées, il y en a. Ouais.
10: Penseur de Rodin.
6: Ah, oui.
10: Magnifique. Un homme assis, nu, qui réfléchit. Aujourd'hui, on appelle ça juste un gars aux toilettes sans téléphone.
8: C'est vrai, quand il pense.
6: Et les musées avec les enfants, est-ce que c'est important d'y aller?
10: Essentiel. Les enfants adorent. Alors après, il faut s'adapter, bien sûr. Parce qu'un gamin, devant le cri de Munch, vous connaissez?
8: Non, je ne l'ai pas dit.
10: Oui, vous ne connaissez pas?
8: Non.
6: Il a les deux mains comme ça.
10: Voilà, c'est un peu déformé. Ah, oui. Il pense que c'est sa mère qui n'est pas Montessori, vous voyez? Quand elle voit qu'il a étalé son caca sur le mur pour dessiner un bonhomme.
8: Ah, oui,
10: non, ça, c'est pas Montessori. Vous voyez, voilà. Et Munch, c'est pas Monster Munch. Ça n'a rien à voir.
6: D'accord, ok. C'est bien de le signaler. Un dernier mot pour donner envie aux Français de continuer d'aller au musée?
10: Allez au musée. Allez-y. Ah, oui. C'est le seul endroit où tu peux regarder un caillou vieux de 4000 ans et entendre un homme dire très belle texture. Alors qu'à leur roi Merlin, il passe pour un fou. Allez, je vous embrasse et
6: bisous,
10: vive
6: Stéphane.
10: La culture.
6: À bientôt.
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0: 7h02, salut. Merci d'être là tous les jours. Nous sommes avec toute l'équipe. Vous êtes en forme, vous êtes heureux aujourd'hui?
5: Ça va.
0: Il n'y a pas trop chaud vous dans ce studio aujourd'hui?
5: Mais
0: c'est
5: non.
0: Une chaleur de
5: ça va, ça
0: aussi.
5: Va.
0: Hein. On a chaud ici, vous êtes en blouson, vous êtes frileux les gars.
5: Ah non, mais peut-être que nous, on a la clim qu'au-dessus de toi qui vient sur nous.
0: Ah ouais, non mais c'est très très...
5: Et toi, t'es trop bas?
0: Chaud, je suis trop bas.
5: Ouais.
0: Trop petit. 9h47, nous aurons... Tiens, on a des messages pour quelqu'un pour le... On compte sur vous, écoutez.
6: Salut l'équipe, j'ai un problème.
0: Oui.
6: Les gens me disent tout le temps, t'as l'air fatigué, t'as l'air triste.
5: C'est horrible.
6: Alors
5: ça.
6: Que je vais bien.
5: C'est horrible.
6: C'est juste mon visage naturel. Alors comment je peux faire pour que ça change? Je peux rien faire d'autre avec mon visage en fait. On m'a même senti une fois que je ressemblais à un serial killer.
0: Alors, ouais, c'est vrai qu'il y a... Est-ce qu'il n'y a pas pire que ça, je pense, pour te mettre le mauvaise humeur?
5: Mais,
0: quelqu'un qui te chope le matin, il fait « Oh là là, t'as l'air fatigué, toi !»
5: C'est horrible.
0: Ça peut rendre dingue. Et le pire, c'est le deuxième qui va te le dire. Parce que le premier, tu gardes pour toi, tu dis « Ouais, je suis un peu fatigué, mais le deuxième, il peut manger. »
7: Ça met une mauvaise humeur après, en fait.
5: T'as des cernes, toi.
0: Voilà, mais tu vois, le tas des cernes, là, dis donc, c'est quoi, c'est des sales gueules, toi.
5: Oui, bah je sais, ouais.
0: Et là, généralement, c'est « Bah, je travaille, moi !»
5: Voilà. J'ai un bordique, moi. Lève tôt.
0: Qu'est-ce qu'il peut faire, ma petite souffle, ce garçon?
7: En fait, à part leur répondre qu'il est comme ça, enfin, ou ma gueule, qu'est-ce qu'elle a ma gueule, tu vois.
0: Est-ce qu'il peut
5: bronzer un peu?
0: Est-ce qu'il peut pas tenter? Là, on va.
7: Je la vois pas, sa tête, exactement, mais quelqu'un que je vois. S'il est naturellement fatigué ou quoi.
0: Mais qui est naturellement fatigué? Il n'y a pas de gens qui sont naturellement fatigués.
7: T'en as qui ont, tu sais, les cernes marquées, les poches bleues, ça.
5: Les pandas.
7: Ça, à part aller voir un médecin qui fasse un petit truc pour tes poches bleues.
0: Mais on peut faire un peu de maquillage.
5: Tu mets des anti-cernes,
0: des bébés crèmes, là, les machins.
7: Ouais, mais après, ça fait vite, des fois, ça fait vite plâtre aussi.
0: Mais vous le faites, vous, les filles.
7: Bah oui, là, tu vois.
0: Non, moi, j'ai vu la dernière fois, tu sais, des trucs sur Instagram où tu vois de quoi ça part et où ça va.
5: Oui.
0: Les maquillages.
5: Oui,
8: ouais, mais c'est vrai, ça, c'est bidon.
0: Ah si,
8: il y a des filtres derrière.
0: Non, je
8: avec le contouring et tout. Là.
0: Ah non, je pense
7: qu'il y a des pros du maquillage. Ouais.
0: Ah, je pense qu'il y en a. Ils partent de.
7: Ah mais t'as vu la tartine de fond de teint qui se mettent aussi. C'est pas un petit peu quoi. C'est.
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4: C'est Europe 2. Dans un instant, c'est ce que vous allez entendre. Elle s'appelle Sabrina Carpenter. Espresso, café, quelqu'un veut un petit café?
5: Macchiato.
4: Vous prenez quoi le matin, vous?
5: Café.
4: D'accord. Ouais, je remercie la direction qui nous donne des petites capsules tous les jours de café qui sont tous différents, mais qui ont tous le même goût.
6: Oui, j'ai remarqué pareil.
4: Fabuleux. C'est-à-dire, vraiment, ils se font chier à mettre de longo, voluto, machin, dans des grosses capsules. Il n'y a pas un qu'un goût
7: même
4: différent.
7: Même le potage tomate, il a le goût de café.
4: Ah, vraiment.
6: Ah oui, j'ai pris un...
4: Si, j'ai pris un chocolat chaud, il était café, pareil. Il était voluto.
5: En fait, il n'y a qu'un bouton, il est relié à tout.
4: Et si, il y a deux secondes, vous étiez en train de nous écouter pendant qu'on parlait des gens qui avaient une sale tête et que vous avez entendu la pub partir d'un coup, c'est juste que notre réalisateur était tellement pris par la conversation que les pubs, il était comme ça, il regardait, il dit quelle crème il faut mettre sur le visage, les magasins machin, qu'est-ce qui se passe?
5: Parce qu'il a un compte Insta, c'est Vito Makeup.
4: Je vous assure, il était dans l'émission, mais il était plus du tout ce qu'il faisait.
6: Non.
4: Vito.
6: Cette année,
4: elle se finit bizarre. Nous aurons la compile de Roland Garros dans un instant. Nous aurons vraie ou fausse parodie de film X, de film classique. C'est compliqué, mais il y a eu une mode à un moment donné.
7: Oui.
4: Les plus de 50 ans voient de quoi je parle. Où dès qu'il y avait un film qui sortait au cinéma, il y avait sa parodie en film X.
7: Les visiteurs, les visiteuses.
4: Voilà. Bon, généralement, ils s'embêtaient pas.
5: Ils se foulaient pas.
4: Non. Dracula, Draculax. Dallas.
6: Voilà. Comment tu connais tout ça, toi?
4: Parce que souvent, c'était des films un peu pourris.
6: J'ai pas la ref.
4: Parce que j'étais abonné à Vidéo 7.
6: Voilà. Ah putain, Vidéo 7.
4: Voilà. Et Vidéo 7, à la fin, t'avais le petit carnet pour les 18 ans. Et
6: c'est vrai, Vidéo 7.
4: Évidemment, je ne lisais pas. Et si, Vidéo 7, c'était pour les passionnés de cassettes vidéo. C'était que des trucs sur les films.
6: Et tu prenais les jaquettes.
4: Et t'avais les jaquettes de films parce que c'est les plus jeunes. Écoutez bien ce que je vais vous dire.
6: C'était énorme.
5: Parce que même moi, là, pour le
6: coup, c'était un truc, c'était le Graal.
4: Alors, t'avais acheté ton magazine. T'avais les films qui passaient à la télé. Donc, t'avais ton magnétoscope tes cassettes
6: vierge.
4: Et tu disais, ah là là, le film passe, donc je vais l'enregistrer.
6: Et tu pouvais programmer.
4: L'enregistraient. Et après, t'achetais ce magazine où tu avais la petite étiquette autocollante. Tu la mettais sur le revers de la cassette vidéo que tu mettais ensuite dans ta bibliothèque.
7: Et t'avais surtout la page que tu découpais, que tu mettais dans la pochette.
6: Dans la pochette.
7: Ça, t'avais la jaquette du film sur ta cassette.
5: Eh bien, je l'ai fait une fois quand j'étais petit. J'avais pris la cassette de mariage de mes parents.
4: Eh bien, voilà.
5: Et je te jure qu'au moment... Est-ce que vous acceptez de prendre pour époux? Non, Didier, on ne sent pas le cul. J'avais enregistré Didier sur la cassette de mariage de mes parents.
4: Le nombre de gens qui ont réenregistré les trucs. C'est pour ça que des fois, il y avait un petit truc plastique derrière la cassette vidéo
5: pour noter.
4: Que tu enlevais. Tu cassais pour que les gens ne puissent pas réenregistrer.
6: Du coup, tu mettais le scotch.
4: Toi aussi, t'as fait ça.
7: Oh là là.
6: Tu mettais le scotch pour réenregistrer.
5: Allez, c'était long.
4: Sondage sérieux. Ce que diraient les Français de 2026 à ceux de 2050, j'ai le sondage, j'écoutais bien, vous me donnerez votre avis. 59% des Français de 2026 enverraient bon courage et bonne chance aux Français du futur.
7: Ah, c'est ça en gros.
5: Ça veut tout dire.
7: Ouais, ça veut tout dire.
4: Je suis un peu d'accord. Pour 42%, le message serait « on vous plaint ».
7: Ça marche.
5: C'est horrible.
6: Ouais, c'est dur.
4: Mais parce qu'il y a un peu ce délire du « c'était mieux avant ». Qui n'est pas vrai surtout. La médecine, c'était pas mieux avant.
5: Bien sûr.
7: Oui, c'est vrai.
4: Tes impôts, tes machins, tout ce qui est administratif, c'était pas mieux avant. C'est quand même plus pratique aujourd'hui.
7: C'est vrai.
4: Soyons honnêtes, tout va plus vite.
7: Oui.
4: Sur l'ambiance, les fêtes, le délire, les années 80 avaient du bon.
5: Mais bien sûr.
8: Mais est-ce que c'est pas une vue de l'esprit des fois aussi? On se dit c'est toujours mieux avant, mais si tu y retournes.
5: Mais je pense que non, c'est le fait que les réseaux sociaux soient arrivés, ça a tout changé.
8: Oui, voilà.
5: Avant, t'allais en soirée, tu revoyais pas les gens.
4: Aussi.
6: Même, tu sortais le soir en vélo avec tes potes. Maintenant, non, tu sors plus.
4: 36% diraient, excusez-nous, nous avons fait ce que nous avons pu, mais il était déjà trop tard. Oh, le message.
7: C'est ce que je dis à mes enfants tous les jours.
4: Ouais, 51% diraient, et conseillerait pardon, de profiter du moment présent tout en respectant ce que la nature offre.
7: Ça, c'est enfin un message positif.
4: Oui. 75% des gens diraient de 2026 à ceux de 2050 souhaiteraient qu'ils vivent dans un monde sans agressivité, dans une société harmonieuse et solidaire. Mais bon, comme X existe, c'est mort.
6: Pourquoi ce serait pas 100%? Parce que 75%, c'est...
4: Et 80% enverraient, faites de votre vie un rêve et de vos rêves
6: une réalité.
4: On dirait une chanson de Kinvé. C'est vrai, non?
7: Sérieux,
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4: Bonjour, Roland, voici Sabrina Carpenter. Dans quelques minutes, il sera déjà 10h. Nous aurons la compile de Roland Garros. Et aujourd'hui, ce sont les Yves. Bonne fête, les Yves, à cette Europe 2.

0: J'adore ce titre. J'adore ce titre. Tout va bien. Est-ce que tu veux un petit expresso? J'adore. En français, je pense que ça doit être catastrophique,
1: ouais,
0: bah cette chanson.
1: Ouais, bah oui.
0: Je pense qu'on la fredonne en anglais. Je pense que si on la voyait en français, je vais m'en occuper. Reste avec nous, il est presque 10h.
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0: Le point sur la météo, sur l'actu. Comment s'habiller aujourd'hui, c'est ce qui arrive.
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0: Bon ben, je viens de voir les paroles en français de Sabrina Carpenter.
1: Ouais. C'est philosophique.
0: Hein ? On va les garder en anglais. Salut, 10h01, c'est Europe 2 que vous écoutez, la compile Roland Garros arrive.
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0: Les news et la météo, oui. Qui n'est pas jolie pour une... Salut, 10h01, c'est Europe 2 que vous écoutez, la compile Roland Garros arrive.
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0: Les news et la météo, oui. Qui n'est pas jolie pour une grosse partie de la France.
11: Oui, c'est pas terrible. Hein.
0: Cédric Locor.
11: Le parapluie pourrait vous être en

sujets de discorde, parmi lesquels la question des pesticides, le développement des méga-bassines et aussi une simplification des normes pour la construction d'élevages de volailles. Plusieurs ONG de défense de l'environnement craignent le développement de poulaillers XXL avec des conséquences néfastes pour l'écologie et le bien-être animal. Un appel à la grève amplifié ce mardi dans les écoles parisiennes. Les animateurs sont invités à manifester pour dénoncer la politique de répression de la municipalité face au scandale des agressions sexuelles dans le périscolaire. Jusqu'à 300 établissements pourraient être impactés aujourd'hui donc par ces fermetures. 81% d'augmentation entre 2024 et 2025. Les cas de rougeole ont explosé l'an dernier. Selon Santé publique France, plus de 300 de ces cas ont même donné lieu à une hospitalisation. En cause, le déclin de la vaccination. Une tendance observée dans de nombreux pays, dont les États-Unis, qui est en train d'ailleurs de connaître la pire épidémie de rougeole depuis plus de 30 ans. La fin d'un long périple pour le navire de croisière foyer d'une infection d'antivirus. Il est arrivé à bon port hier à Rotterdam. Les regards se tournent désormais vers la République démocratique du Congo. L'OMS craint une épidémie d'Ebola. Déjà au moins 91 décès recensés et aucun vaccin ni traitement pour contrer ce virus qui pourrait se propager très vite. Au Moyen-Orient, Donald Trump dit avoir annulé au dernier moment une nouvelle attaque contre l'Iran. Le président américain a expliqué y avoir renoncé à la demande de plusieurs dirigeants des pays du Golfe. Selon eux, les discussions sur la question du nucléaire iranien évoluent de manière très positive. Et puis pensez aussi à déclarer vos revenus 2025. Les rares contribuables qui remplissent encore une version papier ont jusqu'à ce soir pour la poster. Et pour les autres sur le net, les dates limites s'échelonneront entre le 21 mai et le 4 juin prochain. Et puis la météo, comme promis, un soleil donc toujours très timide. Ce mardi ne sera au rendez-vous d'ailleurs que du Pays Basque à la Provence. Ailleurs, de la grisaille et de la pluie avec une perturbation qui va donc balayer les trois quarts du pays d'ouest en est. Et puis les éclaircies vont faire le retour au fil des heures, à commencer par la Bretagne. Les températures commencent déjà à remonter. 20 degrés cet après-midi à Auxerre, à Nice et Saint-Malo, 22 à Roanne et même jusqu'à 25 dans le sud-ouest.

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1: Tous les matins entre 7h et 11h avec toute l'équipe, nous sommes là, nous serons de retour évidemment cet après-midi. L'émission n'est pas finie, il reste une heure. Mais entre 15h30 et 18h tout à l'heure, nous allons vous offrir, je demanderai bien à Tony, le producteur de l'émission de l'après-midi, ouais, ce qu'il y aura cet après-midi, mais il ne sait jamais, ce qui est une particularité.
2: Alors, un plein de cadeaux.
1: Un plein de trucs. Il y a des cadeaux, je n'ai pas encore dealé les cadeaux, mais on a des...
2: un plein de trucs.
3: Ah bah il y aura le jeu des 1000 boules déjà, ça on est sûr.
1: Faudra que je vérifie combien je le paye quand même, parce que... Hein. Quand même, je trouve
4: Pas beaucoup à part, hein, d'après ce qu'il dit.
1: Hein.
2: Pas beaucoup.
4: Est-ce que ça vaut plus?
1: On va quand même revoir un petit peu tout ça là, parce que j'ai l'impression que...
3: Bon, le jeu des 1000 boules et le jeu de la pompe aussi.
1: Très bien, très bien, ma petite Stouffe.
3: Pour s'inscrire, 7, 12, 13, Coé, C-A-U-E-T.
1: Oh, on appelle ça le jeu de la pompe, c'est pas le plus beau jeu.
3: Hein. Non, c'est pas le jeu de la pompe à essence. Ouais. Ouais.
1: Non, mais le jeu de la pompe à essence, c'est pareil.
3: Tu veux l'appeler comment?
1: Gagne ton plein. Franchement, gagne ton plein, c'est pas mieux que le jeu de la pompe.
5: Surtout les deux jeux à la suite, ça fait bizarre, le jeu des boules et le jeu de la pompe.
1: Je suis d'accord. Ça va toi en ce moment?
5: Oui, ça va.
1: On est sur une bisexuelle qui connaît comment.
5: Ça se passe, ça va.
1: Et ça bosse beaucoup.
5: Mais ça m'a choqué quand j'ai entendu les deux jeux.
2: Mais il y a la vie diffusée samedi.
1: Salut. Bon, bah, vous avez raison. Mais non, franchement, on va arrêter d'appeler ça le jeu de la pompe.
3: On va dire à Toto.
2: Coco paye ton plein.
1: Mais non, mais Coco paye ton plein. Mais oui, mais trouve-moi des trucs plus jolis que ça. Vous savez quoi? Parce qu'après, ils partent sur le jeu de la pompe. Tous les jours, j'ai marqué jeu de la pompe, pas beau.
2: Le pile poil.
1: Être plus vendeur.
3: Le pile poil. Ah oui, le pile poil.
2: Il y a poil. Pile poil.
1: Ah oui, poil. Il y a poil. Il va venir. Il va dire non. Déjà, il y a 1000 boules. Il y a poil. Non, vous m'enlevez tous les trucs, rapport à poil. Écoutez, je veux pas avoir boule pile boîte couille. Je veux pas avoir tout ça.
4: Bon, on le fait le jeu des vrais faux films
3: le
4: de boules.
3: Voilà.
1: On jouera dans un instant. Non mais maintenant vous savez quoi?
3: Reste là, ouais.
1: On a fait une belle émission. Maintenant il faut la policher. On a fait la terre glaise. Voilà. Là, maintenant on va sculpter. Voilà. Comme dans Ghost. Vous allez vous mettre derrière moi et puis on va faire de la poterie, d'accord?
2: On a fait la chape.
1: Oh,
3: la quoi?
2: On a fait la chape.
5: La chape, j'ai compris. Oui, j'ai compris.
1: Là, faut construire la maison.
2: Voilà. T'as compris quoi? Excuse-moi.
1: La chape, c'est là où on fait une maison.
2: Ah, oui. Ah là là,
3: putain, mais il avait compris la même chose.
5: Oui, bah oui, évidemment.
1: Oui, mais lui, c'est un malade. Lui, c'est un malade, c'est-à-dire qu'à chaque fois qu'il entend boule, poil, machin, lui, le garçon, il voit pas bien. Ah, c'est pour ça qu'on lui fait faire que 2 minutes 30 à Cédric Lecor, c'est notre journaliste, sinon il va pas bien. Dans un instant,

0: Nous aurons qu'est-ce que nous aurons, ah, on aura des nouvelles du serpent à Sonnette, vous savez, le serpent,
1: le cobra.
0: Ah, le cobra, qui a été vu du côté de Toulouse,
1: Castelginette.
2: Ils l'ont toujours pas retrouvé,
0: il s'est échappé. Et alors nous, ça nous fait rire parce qu'on est quand même à 1000 bornes de l'histoire, mais je pense que les habitants Castelginette,
1: oui, Ginette, ouais, on va dire ça, ouais.
0: Je pense que eux, ça les fait moins rire, parce que quand t'as des enfants qui se baladent, qui joue dehors et que tu sais que potentiellement t'as un serpent.
2: Ah oui. À la base, le cobra, il a peur de l'homme, hein, faut pas oublier. Mais bon.
0: Oui, bon, enfin, à la base,
2: si tu marches dessus.
0: Oui, voilà, voilà. C'est ça, ouais, ouais. Merci beaucoup. Donc, je pense que ça les fait beaucoup moins rire, les gens du village. Ah. On en parlera tout à l'heure, puisque personne n'a de nouvelles du serpent.
1: Je pense que tu vas pas aux toilettes sereinement, là.
0: Sauf nous. Non, mais il est pas dans
2: là-bas.
0: Les toilettes.
2: Non, le cobra n'est pas dans les toilettes, ah ouais, c'est une légende, ça.
0: Non, les serpents qui sont dans les toilettes en Malaisie ou tous ces pays-là,
2: c'est parce
0: qu'en toilettes. En fait, ils remontent et c'est pas les mêmes systèmes que chez nous. D'accord. Il n'y a pas toute la fosse sceptique, vous voyez.
1: Léon Marchand,
0: c'est des, voilà, c'est des systèmes un peu plus basiques.
1: Ok.
0: Et donc le truc, le bazar, il remonte dans le tuyau et il t'attend. Alors là, effectivement.
1: À l'angoisse.
2: Mais s'il ne mord pas et qu'il regarde juste, ça peut être sympa.
0: Non. Non. Non. Vous allez reprendre le même traitement que d'autres journalistes. Le mardi Pookie tout à l'heure, venez balancer sur les gens avec qui vous bossez. Faites-vous plaisir. Il paraît qu'il y aura un mardi Pookie interne tout à l'heure, une révélation de membres de l'équipe. Est-ce qu'on peut savoir qui ça concerne ?
1: Pietre.
3: Ah bah tiens.
1: Ah non, qu'est-ce que j'ai fait encore ? Ça va vous choquer.
0: Qui a dit encore une horreur ?
1: Mais pire que ça. Bon, c'est passé inaperçu. Moi, j'ai très bien entendu.
0: Si c'est passé inaperçu, est-ce qu'on a besoin d'insister dessus lourdement ?
1: Surtout, faut que vous soyez au courant.
0: Restez là, nous en occuperons. Merci de bien balancer. Oui, non, mais c'est comme ça qu'il restera longtemps dans l'équipe. En balançant et en disant les choses. Voici la compile de Roland Garros. Oui, Roland Garros a repris avec la chanson des gagnants. Alcaraz, il n'est pas là cette année, mais bon. Bon, ce sera Sinner. Sinner. Sinner. Sinner.
2: C'est
0: Il y en a marre. C'est chiant. Et il y en a marre. La chanson du public qui regarde.
4: À gauche. À droite.
0: Allez, dans l'autre sens. À gauche. La chanson du public pendant un match de Benoît Paire, plus court.
4: À gauche.
5: La chatte.
0: La chanson de celui qui a eu des invites. Mais alors, qui s'en fout
6: On s'en fout, on n'y va pas. On a qu'à se cacher sous les draps. Hein? On commandera des pizzas. Toi, la télé et moi.
2: Lui là. Hein? À chaque fois, il en a des places. Mmh. Puis même pas, il fait pas croquer. Hein.
3: Et pourquoi tu fais pas croquer ?
0: C'est nominatif.
3: On
1: va refaire le titre. La chanson de Coé qui a eu des invites, mais qui s'en fout totalement.
6: On s'en fout, on n'y va pas. On a qu'à se cacher sous les draps.
1: Non, mais lui, bien sûr que oui.
0: Je me déchauffe à chaque fois. À chaque fois. Quand je sais que.
2: C'est le principe, tu dis, waouh, des places pour Roland Garros, c'est cool.
1: Il y a des petits fours.
0: Non, mais moi, ce que j'aime bien, c'est la partie l'année dernière, moi, j'étais invité. Vous l'avez vu, dans un petit salon.
1: Ouais.
0: Excellent.
2: Un petit champagne.
0: Ouais. T'es là, t'es avec des amis, tu discutes. Oh, c'est vrai, il y a un match.
3: Oui, mais un match, c'est ce que j'allais dire. Putain, c'est plus important.
0: Puis j'ouvre la porte, j'ai dit, vous pourriez arrêter de faire des.
1: De crier.
0: Moins fort, quoi. Qu'est-ce que t'as à gueuler ? Ça va pas, non ? Ah non, mais je suis obligé de faire la loi. La chanson des travailleurs qui sont fans de tennis. La chanson du type qui a lancé un hop hop hop hop hop hop hop mais que personne n'a suivi. On n'entend rien quand il chante, Marc Lavoine.
2: C'est bizarre, il articule pas.
0: Comprennent les gens quand il fait un concert.
2: C'est vrai qu'il parle doucement.
0: Mais réécoute.
2: On dirait Renaud. Comprends rien. Aujourd'hui.
0: La chanson de l'arbitre de ligne au filet.

0: la chanson de la vitrine à trophée de la France, Fédération française de tennis.
1: C'est vite là.
0: Et enfin, pourquoi les tennisman ne gagnent pas? Il y a une explication.
2: J'ai la raquette qui colle, c'est un défaut de fabrication. J'ai la raquette qui colle, faut pas les acheter chez Action.
0: Ah oui, c'est la raquette, bah voilà, c'est bien ça. Sûr.
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0: Salut, 10h15.
1: Aujourd'hui, les artisans, les agriculteurs, les médecins, les serveurs, les comptables, les commerciaux, les apiculteurs, les petits,
0: tous,
1: les gros, les blancs, les noirs, les roux, les blonds, bref.
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1: Tout le monde. On est encore un peu light sur les petits, gros, roux cosmonautes.
3: Ouais, bon ben, on y travaille.
0: Dans un instant, Trinix. Si vous avez Trinix, Pierre Demar, Teddy Swims ou Teddy Swims, Pierre Demar, Trinix, faut envoyer Pop au 7-12-13 et je sens que ça va tomber. Aujourd'hui, demain ou là, là, je le sens là. Là, c'est là.
4: Les 10 000.
0: C'est là, 10 000 euros cash à gagner. C'est là, je le sens bien. Je sens que ça peut tomber. Donc préparez-vous, c'est peut-être dans un instant, c'est seulement Europe 2 pour vous offrir le triple mix Pop Europe 2 on the rocks of the summer and the
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0: world.
6: The sky.
0: Pour le compte en banque. Voilà. Donc vous pouvez gagner ça en tout cas, et les 10 000 euros, c'est peut-être pour vous. Il est temps de parler, alors bon, pas du Festival de Cannes, mais de ce qui était en marge du Festival de Cannes il y a des années, qui étaient les hautes d'or. Oui, Pietre.
7: Oui, j'ai l'historique sur cette rubrique. J'ai eu l'idée hier de faire ça et du coup j'ai mis mon petit stagiaire Théo,
6: ouais,
7: qui est là.
6: Ça, on a vu.
7: Alors, sauf que j'avais pas percuté.
0: Non, mais rappelons que c'est un stagiaire étudiant d'une vingtaine d'années.
7: Mais oui, qui est majeur plus que majeur.
0: On va quand même le dire.
7: Et
0: pour,
7: non,
0: la
7: mais pour la petite anecdote, il y avait sa maman qui est venue nous voir hier. Et donc je l'ai mis sur le dossier, sa maman était là. Puis du coup je lui ai dit allez-y tous les deux. Et donc il a préparé la rubrique avec sa mère.
5: Oh, et sa mère est à côté. De... Oh, celui-là, je l'ai vu. Celui-là, pas ouf.
0: Voici. Alors il fut un temps. Il fut un temps où l'industrie des films pour adultes cartonnait, où lorsqu'il y avait un film qui sortait sur grand écran, il y avait la parodie qui sortait quasiment immédiatement et que les gens regardaient, et qui d'ailleurs parfois est peut-être passé le premier samedi du mois, vous vous souvenez, sur Canal?
8: Ah bah oui.
0: C'était, tu te souviens pas de ça non plus.
8: Ah non.
0: Il y avait des gens le samedi soir, tu dis tu sors, ils disaient non je sors pas parce que faut pas que
6: il fallait avoir le décodeur quoi.
0: Voilà.
8: Oui, oh, tu sais, une passoire, tu plissais les yeux.
6: Ça marchait pas.
0: Ouais, bon, si tu plissais les yeux, tu te perdais un peu loin, tu voyais quelque chose quand même. Voilà, alors attention, je vais vous donner des noms, des titres. Vous allez me dire si ce sont des vraies parodies de films, c'est-à-dire s'ils ont vraiment existé, ou s'ils n'ont pas existé. On y va, on fait Stouff, Pierre, Corentin. Tu joues pas.
7: Non.
0: Stouff, Corentin, j'ai
6: Cédric.
0: Mis
6: Cédric.
0: Voilà.
8: Cédric me remplace.
4: Spécialiste.
8: Oui, bien sûr, je suis spécialiste.
0: Là, Vito, et on tournera comme ça. Alice au pays des pervers, Pietre, est-ce que ça existait ou pas?
6: Stouff. Je suppose que oui.
0: Oui, ouais. Ça existait. Fuckin' Furious, Corentin.
5: Je l'ai vu. Il existe.
0: Oui, ça existe. Interdit au moins de 18 ans. Le gland bleu.
5: Avec Vin Diesel.
8: Le gland bleu, j'y crois pas trop, non.
0: Si, ça existait.
8: Si, ça existe.
0: Le dîner de cul, est-ce que ça existait?
8: J'étais figurant.
0: Non, ça n'a pas existé. Alibit.com, Stouff.
6: Oh non, ça n'existe pas.
0: Ça n'existe pas. La Belle au Bois Bandant, est-ce que ça existe?
5: Vrai, oui.
0: Non, ça n'existe pas. Sex Wars, est-ce que ça existe?
8: Ah, bah oui, évidemment.
0: Oui, parodie de Star Wars. Ouais. Les tontons tringleurs, est-ce que ça existe?
8: Non.
0: Si, ça existe. Parodie des tontons flingueurs. OSS 69, est-ce que ça existe, Stouff?
6: Oui.
0: Non, ça n'existe pas. Non, je peux pas le dire. Non, je peux pas le dire. Non.
8: Celui du dessous, celui qui est en dessous.
0: Je peux pas le dire.
8: Si,
5: mais c'est des films.
0: Un petit truc dans le cul, est-ce que ça existe? Parodie d'un petit truc en plus, est-ce que ça existe ou pas?
5: Oui.
0: Non, ça n'existe pas.
5: Dommage.
0: Les visiteuses, est-ce que ça a existé?
8: Oui,
0: ça a existé.
8: J'ai connu celui-là.
0: Plus belle ma bite, est-ce que ça a existé? Si.
5: Si.
0: Sextoy Story, est-ce que ça existait, Stouff?
6: Oui,
0: ça existait.
5: Vers l'infini avec le doigt.
6: Oh.
8: Allez, on s'en fout.
0: Non, il y en a, je peux pas les dire. Non, vraiment.
5: C'est tout bon.
6: Alors, non,
0: je vais prendre le dernier. God Save the Touch, est-ce que ça existe?
5: Ah, c'est les tuches.
0: De God Save the Touch.
5: Non, il n'existe pas.
0: Non, il n'existe pas. Et il y en a vraiment, je ne peux pas vous les dire. Non, ils sont très drôles, mais ils resteront très drôles.
8: Il
0: n'existe pas. Ça restera drôle en antenne. Allez, bonjour, tout va bien, on revient dans un instant avec les Yves. C'est la Saint-Yves.
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0: 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Pietre, j'ai dit burn-out, pas burn-out.
1: Bah oui.
0: Range-moi ça.
2: Bah oui, sauf que vraiment,
1: range.
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1: Salut, c'est Europe 2 aujourd'hui, c'est la Saint-Yves, mais pas que Yves. Si, il n'y a que Yves aujourd'hui.
4: Moi, j'avais que Yves.
1: Saint-Yves, est-ce que vous savez de quand il date, Saint-Yves? Est-ce que vous savez que... Parce que c'est pas le tout.
5: Ça date de Yves Mourouzi?
1: Non.
5: C'est le seul que je connais.
1: Mais en 1200. Voilà, c'est un prêtre et un juriste breton. Voilà, saint patron des...
5: Vignerons.
1: Des avocats et des hommes de loi. Enfin, t'as tout à côté, toi, en fait.
5: Ouais.
1: Voilà, dans les traditions bretonnes, il reste associé à la défense des pauvres, des veuves et des personnes les plus modestes. Comme les avocats, en te prenant un énorme chèque.
5: C'est ça.
1: Voilà. C'est le concept de l'avocat qui dit t'inquiète, ça coûtera rien.
5: Bah, t'es modeste après être passé chez eux, quoi.
1: D'ailleurs, tu mets un horaire de. Non, j'ai perdu. Le divorce. Non,
5: quoi. Mais ils sont pas censés se servir sur quand tu gagnes, sur ce que tu gagnes.
1: Ça dépend du deal que tu fais avec eux.
5: Ah ouais. Ah,
1: mais tu peux. Mais souvent, ils te. Bon. Tartine un peu quand même.
5: Voilà, chaque courrier.
1: J'ai décroché le téléphone. Mais bon, on se disait bonjour quand on a parlé. Bah oui, mais c'est 10 minutes. C'est quand même. Voilà.
5: Ouais, c'est ça.
1: Voilà. Bon. Quel bon métier. En attendant, passez-moi des coups de fil. Je vais appeler des Yves en France. Allez, c'est parti. Appel des Yves. On y va. Yves, je te souhaite ta fête. Dans un instant, nous aurons le serpent qui sera en exclusivité chez nous. Le serpent qui a été perdu du côté de Toulouse.
5: Le cobra.
1: Voilà, sera. C'est une exclusivité.
5: Comment ça parle, un serpent?
6: Allô? Oui, allô?
1: On verra bien. Oui, Yves?
6: Oui.
1: Bonjour Yves, comment ça va?
6: Toujours bien.
1: Ça va, toujours bien, au service. C'est Coé à l'appareil, on est sur Europe 2 dans toute la France. Ça va Yves, la radio?
6: Oui.
1: Eh, hey, bonne fête Yves.
6: Ah, tu es gentil.
1: Mais oui, bah là on y a pensé. Bah bon, on y a pensé, nous on est là, nous on fête.
5: Je suis sûr qu'on est les seuls à y avoir pensé.
1: Sa femme.
6: Ah, ça c'est sympa.
1: Non, personne n'y a pensé avant nous?
6: Si, j'ai quelques amis qui m'ont appelé.
1: Oh, qu'est-ce que c'est ce petit accent là? Dis donc, je suis où Yves là?
6: Là, vous êtes à côté de Narbonne, à Aigueville, dans l'Hérault.
1: Est-ce qu'il fait beau ce matin? C'est quoi la météo?
6: Ouais, la météo est bonne.
1: Bon,
6: c'est
1: très
6: un
1: bien.
6: Peu couvert là, il y a quelques nuages, mais c'est bon.
1: Bon, bah, très bien. Eh ben voilà, bonne fête. Va falloir boire un petit coup, Yves. Yves, pour la peine, on a fait une petite chanson. Tu la veux ta chanson?
6: Allez,
1: mon petit Yves, c'est parti! Aujourd'hui, c'est ta fête, mon Yves. Tu vas finir complètement ivre. Tu seras tellement pompette que tu vas nous sortir ta... Ah, ah, oui, ah, oui.

0: locomotive, ça va, j'ai mis locomotive. Il y avait Bouliche aussi, mais bon, un gros bisou. Bonne fête, Yves.
1: Merci pour tout.
0: À bientôt. Tu nous appelles quand tu veux. Yves, t'as un petit coup de mou. Tu m'appelles dans la journée, je t'en fais la chanson, d'accord?
1: Allez, ça roule.
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0: Salut tout le monde. Bonne journée. Ah, peut-être le triple mix Pop on the Rocks, the Franks, the Fifou.
3: C'est pas le nom officiel, mais.

0: Est-ce que il s'agit du triple mix pop Europe 2? Est-ce que c'est maintenant les trois titres? Est-ce qu'ensuite il y aura Pierre Demar, Teddy Swims, ou pas? Non, c'est pas maintenant, mais ça va tomber. Je le sens. Si vous entendez Trinix, Pierre Demar. Enchaîné avec Teddy Swims. Ou dans le désordre. Vous faites pop POP au début de votre SMS, vous l'envoyez au 7-12-13 et vous gagnerez peut-être 10 000 euros cash. C'est beau ça. J'espère que je vais vous les offrir.
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0: Le mardi Pouki arrivera dans un instant. Vous pourrez balancer ce que vous voudrez sur des gens de votre famille, sur vos amis. Je le dis aussi, il y aurait visiblement un mardi Pouki aujourd'hui de quelqu'un qui balancera sur un membre de cette équipe d'une chose qui se sont dites à l'antenne tout à l'heure et qui ne se s'est pas entendu pourtant.
3: J'ai rien fait. Gros dossier.
0: On en parlera tout à l'heure. 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
0: 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Et puis, à Castelginest, du côté de Toulouse, les écoles rouvrent, parce que vous allez me dire, mais pourquoi elles rouvrent? Parce qu'elles étaient fermées.
3: Ah oui.
4: À cause
0: du cobra venimeux qui se baladait, qui n'a pas été retrouvé. Non. Mais c'est-à-dire que les parents se disent, attendez, vous êtes gentils, on a quand même les gamins, on va pas en faire des cancres à cause d'un serpent.
3: Oui. Ça se trouve est à 10 km de l'autre côté, quoi.
0: Moi, je dis un truc. Parfois, pour le niveau intellectuel de toute la région, peut-être sacrifier une personne. Vous voyez ce que je veux dire? Oh, écoute, il aura mordu. Ah. Voilà, bon, des fois, hein, faut se sacrifier pour le commun, pour le bien commun.
3: Pas faire du bien. Hein.
0: Non, ah, ça doit être l'horreur. Ça doit être l'horreur. Les recherches se poursuivent dans cette petite commune à côté de Toulouse. Moi, je pense que le serpent n'est plus là depuis longtemps.
3: Bah oui,
0: c'est ça. Ils savent pas parce que où il est dans des hautes herbes, où il va se mettre sous un caillou.
4: Voilà, c'est ça.
3: Et en plus, je crois que quand il fait froid, il dort.
4: Il hiberne un peu, quoi.
3: Il hiberne.
0: Donc, c'est-à-dire qu'il peut ressortir d'un moment à
4: l'autre. Voilà, c'est ça. Dès qu'il va faire chaud, tu vois.
5: Moi, je pense aux gens qui le cherchent, même. Mais qui cherchaient un serpent.
3: Tu les as vus fouiller des gars dans des hautes herbes, dans des forêts.
5: Ils ont du mal à retrouver des gars qui se perdent.
0: Ils ont déjà du mal à retrouver Xavier Dupont de Gonesse. Et le corps de ce pauvre gamin, je ne sais plus dans quelle région, là, ils ont déjà du mal à retrouver ça. Et là, vous leur demandez de retrouver un serpent qui fait 30 cm de long. Comment tu veux retrouver un serpent?
5: Impossible.
0: Voilà, tu commences. Serpent! Serpent!
6: T'es là?
7: Ouais, je suis là!
6: Mais arrête, Didier, t'es con. Il parle pas, le connard.
3: Justement, si, je crois qu'il parle.
6: Ah bon?
3: Bah oui, parce qu'on l'a. Il est avec nous, d'ailleurs.
6: Ah, bonjour, cher cobra.
3: Il est planqué.
6: Je pense qu'il a un cheveu sur la langue, parce qu'il a une. Ouais, c'est bizarre.
8: Salut. Ah. Ça, c'est. C'est Brad.
6: Ah, bon, toi. Ouais.
8: Je suis toujours en liberté. Je parle doucement parce que.
3: Et caché, vous êtes caché.
8: Caché. Toujours en liberté, on dirait le titre d'un documentaire Netflix. Oui. Non, mais ça va, quitter un terrarium, c'est pas braquer une bijouterie non plus.
6: Ah non, mais bon, c'est un peu flippant quand même, les gens de cette commune ont peur.
8: Ça va, stressez pas. Je vois les infos là, le serpent, très dangereux.
3: Ah ouais, dans toute la France. Hein.
8: Heureux, j'ai pas fini ma phrase.
6: Ah, c'est très dangereux.
8: Ah bon? Parce qu'on a fait une enquête, un profil psychologique. C'est un cobra, moi. C'est pas le voisin qui perce le dimanche matin qui fait c'est tout le monde avec sa serpenteuse.
3: Ah oui,
8: à voir.
6: Bon, par contre, attention, là, parce que, pas de bêtises, les écoles rouvrent, donc faites pas le con.
8: Les parents sont rassurés. Parce que, entre moi et Dylan de CE2, on mange des bouts de gomme. Voyez, le danger, il est quand même relatif. Tu vois, il est plus dangereux que moi, cet abruti. Tu l'as vu, là? Il sniffe de la colle Cléopâtre. Regarde-moi cette tête d'idiot qu'il a. Il connaît le goût des feutres, celui-là.
6: Et par contre, ouais, les journalistes s'intéressent énormément.
8: Bah, tiens, hein. Parlons-en, les journalistes. Oui. Le cobra pourrait frapper à tout moment. Eh, ouais, calmez-vous. Et déjà, il faut que j'apprenne à ouvrir un portail électrique. Déjà.
3: Ouais, c'est
8: déjà,
3: chaud.
8: Déjà.
3: C'est
8: haut comme ça. Même sur ma queue arrière, suis haut comme ça. Ça va, ça va.
6: Et vous allez bien malgré tout, tout se passe bien.
8: Merci de prendre des nouvelles.
6: Ah ouais, quand même.
8: Merci.
6: On s'intéresse.
8: Oui, parce que c'est vrai que c'est pas tout le monde. Oui. On a peur, personne ne demande comment c'est.
6: Et tout va bien.
8: Franchement, ouais. Après une semaine ici, je commence à aimer Caltel Gilles.
6: Ah ouais,
3: Caltel Gilles.
8: Caltel Gilles. Je galère.
6: Ah, il a une grande
8: langue. C'est terrible. Hein. Tout le monde parle de moi. J'ai plus de couverture médiatique que certains ministres.
6: Oui, c'est vrai.
8: Bah, on en parle plus de moi que le ministre de la Peste. Vous connaissez son nom, ministre de la Peste?
3: De la mèche.
8: Non, mèche. Fous-toi de ma gueule. Voici l'orthophoniste, on en parlera plus tard. De la fête. Bah, bah, moi, tout le monde sait qui suis. Encore deux jours, elle se coupe le ruban de la fête du village. Allez, je reste sous mon caillou.
6: Ouais, à bientôt.
8: À bientôt.
6: Faites attention.
8: À qui?
6: Aux enfants.
8: Ah oui, pardon. Ah bah, ils me font peur, ces cons-là.
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0: Si vous êtes du genre à regarder la météo dehors parce qu'il ne fait pas encore beau chez vous, vous regardez le ciel et vous dites « Mais qu'est-ce que c'est que ce temps du mois de mai ?» Je vous invite à prendre votre appli météo et à aller un petit peu plus loin dans les jours qui viennent.
1: Oh là là.
0: Ça va vous faire du bien. J'ai vu que la semaine prochaine, ils annoncent 30 degrés dans quasiment
1: toute la semaine, plein
0: de régions de France. Bretagne, 30 degrés. Oh, Paris, région parisienne, 30 degrés. Plus de 30 degrés dans le sud de la France. C'est pas beau, ça ?
2: C'est la clavicule.
3: Du pont.
0: Comment ?
2: C'est la clavicule.
0: Ah, on passe de... C'est une pièce de la maison, c'est du frigo au four. En deux secondes.
1: Ah bah là, oui, du coup, les gens vont vraiment faire le pont. Bah,
0: restez avec nous dans un instant, c'est ce que vous allez entendre.
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0: Voici le Mardi Pookie. Le Mardi Pookie, c'est extrêmement simple. Vous balancez sur des gens sur qui vous avez envie de balancer. Et visiblement, dans cette équipe... Alors attendez, parce que vous avez un truc, vous avez préparé un truc que je vais découvrir dans votre coin, mais est-ce que c'est diffusable ?
2: Bien sûr, ne vous inquiétez pas.
0: Oui, vous êtes sûr ?
2: Mais oui, faites-moi confiance.
3: On n'a pas bien.
6: Alors, je sais pas
2: J'y vais maintenant ou vous voulez qu'on termine ?
0: Non, on va prendre des auditeurs. Et des auditrices.
6: Je sais pas.
0: Priorité à eux. Et ensuite, visiblement, vous êtes pour quelque chose.
3: Oui, apparemment.
1: Qu'est-ce que t'as fait ?
3: Bah, j'en sais rien.
1: Qu'est-ce que t'as fait ?
3: Ah, honnêtement, je sais pas. C'était aujourd'hui ?
2: Oui, un indice. Quand Coco nous pose la question, quelle est la radio qui paye ton loyer ?
3: Europe 2 !
2: Voilà. Sauf que t'as pas dit.
1: Il a dit autre chose ?
0: C'est pas possible.
3: Je m'en souviens même pas.
1: Je l'ai même pas entendu.
0: C'est-à-dire que son cerveau a dit une connerie et il ne s'est même pas rendu compte de ce qu'il a dit. À l'antenne.
2: Ah, bah oui, totalement.
0: J'ai envie de l'écouter maintenant.
3: Vas-y.
2: Bah, allez-y.
0: On l'a ou pas ?
2: Oui. Ah oui, oui.
0: Alors attendez, donc on va se replacer. Quelle heure il est à peu près ?
2: Il est 7h45 exactement. 7h45, tu expliques aux auditeurs comment faire pour gagner au loyer. Il faut envoyer le loyer, etc.
0: D'ailleurs, je fais une bise à notre auditeur tout à l'heure qui a gagné 1200
2: Didier
0: euros.
2: Didier. Ouais.
0: Didier qui allait faire une prise de sang parce qu'il a chopé un cancer depuis 2 ans. Et il se bat contre ça et on lui fait un gros bisou. Et je veux qu'il me tienne au courant, mon Didier. Donc voilà, et il était très content, on lui a refait sa journée.
3: Ouais, carrément. Tu m'étonnes.
0: Et donc voilà, j'étais en train de vendre le jeu, tel un professionnel que je suis.
2: Avec une question que tu nous poses tous les matins.
0: Bah, c'est surtout la question que tout le monde connaît.
2: Oui.
0: Quelle est la seule radio qui paye votre loyer ? Et donc il faut répondre.
2: Europe 2.
0: Allez, on va écouter un truc ?
2: Oui.
0: Ça va m'énerver ou pas ? Est-ce que je risque de balancer ? Attendez, non mais j'aimerais.
2: Je sais pas.
0: Avant de l'écouter, est-ce qu'un objet contondant peut partir dans sa direction ?
2: Tu prends le petit klaxon là.
1: Attends, voilà, tout à côté de moi là, tu mets la flotte et tout.
0: Mais regarde-moi cette tête d'idiot qui
2: Il a cité le nom d'une autre radio.
0: Ah,
2: c'est ça.
0: Mais déjà.
2: C'est peut-être pire.
3: Non.
0: Allez,
2: écoutez,
0: on y va.
2: Écoutez.
3: Il est aussi impatient que nous de le découvrir.
0: Oui, bah grave. Avec votre numéro de téléphone et votre prénom, je vous appelle à 8h25, je vous dis quelle est la seule radio qui paie votre loyer. Là, vous me répondez.
3: Et
0: bim, c'est cadeau.
3: La pute.
2: C'est subtil. Mais pourquoi ? Ça s'entend.
3: Bah, ça m'a fait penser à qu'est-ce qu'on dit au chauffeur.
2: Bah oui, bah non.
0: J'ai bien compris, mais qu'est-ce que ça vient faire ?
3: Je sais pas. Remets.
0: Avec votre numéro de téléphone et votre prénom, je vous appelle à 8h25, je vous dis quelle est la seule radio qui paie votre loyer. Là, vous me répondez. Et bim, c'est cadeau.
3: La pute.
0: Mais est-ce que tu m'as entendu dire qu'est-ce qu'on dit au chauffeur ? Est-ce que tu m'as entendu dire cette phrase ?
3: C'était l'intonation. Qu'est-ce qu'on dit ?
2: Jean-Pierre de la Tourette.
0: Je suis désolé, pardon. Il ne s'en souvient pas. Et il est mort de rire. Et il rit.
3: C'était plutôt drôle.
0: Et il rit, mais ça n'a aucun rapport.
3: Si l'intonation, c'était
0: allez,
3: la même.
0: Passez-moi Jennifer. Bonjour Jennifer. Avant 11h, je vous envoie en vacances, vous et la famille. Tiens,
1: on l'entend bien.
0: Bonjour ma petite Jennifer. C'est le Mardi Pookie. Balance sur quelqu'un. Tu veux t'occuper de qui, Jennifer ?
7: De mes enfants.
0: De tes enfants, vas-y, ça fait du bien. Allez, quel est le problème ?
7: Moi, j'en ai marre. Ils changent d'avis culinaire comme de chemise. Donc lundi, ils aiment les petits pois. Le lendemain, ils détestent. Après, ils aiment les lasagnes. Mais en fait, ils n'aiment plus parce que, évidemment, c'est ce que je viens de servir. Enfin bref, je n'en peux plus.
3: Mais peut-être qu'elles n'étaient pas bonnes, les lasagnes.
0: Non, mais si. Non, mais je vois ce qu'elle veut dire. C'est-à-dire que...
7: Va savoir.
0: C'est-à-dire que tu as ce truc où à chaque fois, tu leur dis, j'ai fait des... Ils disent, ah, mais on aimerait bien manger des lasagnes. Tu leur fais plaisir. Et quand tu commences à préparer les lasagnes, ils font le fameux... Encore !
7: J'aime pas du tout.
0: On est marre de
7: carrément, mais j'aime pas. Mais franchement, mais tu savais pas que j'aimais pas ? Bah en fait, on a mangé dimanche, alors peut-être que... Ouais, mais j'aime plus.
0: Ah. Oui, enfin, en même temps, tu leur fais des lasagnes 3 fois par semaine.
7: Non.
0: Quel est le truc que tu leur fais le plus souvent en cuisine à tes enfants ?
7: Le truc que je fais le plus souvent, les tagines de poulet, choses comme ça.
2: Ah, quand même.
1: Ah bah c'est stylé.
7: Attends, je suis mère au foyer, c'est le restaurant, c'est la cafette à la maison, donc en fait, c'est pour ça aussi.
0: Ah bah non, mais toi, ils ont de la chance, lasagne, tagine.
2: Bah, ils ont une carte tous les soirs.
3: Ouais, un menu.
1: Il y a un menu, ils choisissent.
7: Bah, mais je pense que c'est pour ça, tu vois. Je pense que c'est pour ça que je les ai mal habitués.
0: Elle leur livre dans leur chambre, elle met un casque, elle leur livre.
7: Mais tu sais que je fais le service d'étage et tout. Je fais comme si on était à l'hôtel avec le plateau et tout. Ah,
1: ouais, et le pire, c'est que des fois, tu dois faire des plats différents parce que ton mari veut quelque chose, tes enfants veulent autre chose. Et toi, tu
7: veux juste. Si, pas manger deux fois la même chose.
0: Non, mais sauf, quel est le truc que tu cuisines le mieux? Allez, franchement.
1: Quand
0: t'as du temps. Le truc où quand tu le fais, que tu te dis, ça, j'ai le temps, je vais faire un truc.
1: C'est le bourguignon, mais je peux pas le faire chez moi parce que mon mari il aime pas ça.
2: Ah mince.
0: Il aime pas ça ?
1: Non, il aime pas les viandes bouillites, il aime pas.
0: Bouillites.
1: Oui, les viandes bouillites. Je dis toujours bouillites.
2: Les
1: bouillies.
0: Ah ouais, c'est bien.
1: Il aime pas. Il aime que les viandes grillées. Voilà.
0: En même temps, c'est moins chiant. Pierre, quand tu cuisines, le truc que tu fais le mieux ?
2: Je cuisine super bien.
3: Moi, j'aime bien faire les pad thaï, je fais une super salade César en ce moment. Les tourtes à la viande, je fais des très belles tourtes à la viande.
0: D'accord. Corentin ?
2: Moi, c'est le risotto poulet champignon avec un peu de truc.
1: C'est bon ça.
0: Que tu fais ?
2: Ouais, bien sûr.
0: Incroyable. Vito ?
3: Pas de carbo.
2: Ceci dit, les vrais.
3: Est-ce que tu mets de la crème fraîche?
6: Bien sûr que non, jaune d'œuf.
0: Bravo.
2: Et toi?
1: Si, il y a un petit truc.
3: Cracotte Nutella.
0: Cracotte camembert.
1: Des œufs sur le plat. L'omelette, une vraie bonne omelette, c'est
2: dur à faire.
0: Ouais. Tu peux pas. Ah, voilà, ça je le prépare.
3: C'est piquant.
0: Honnêtement, les œufs, le poisson.
2: C'est ça,
0: je sais faire du poisson en papillote cabon.
1: J'adore ça, le poisson en papillote, c'est super. Voilà. Tu mets du citron,
0: un petit poisson, tu prends un petit aigle fin, un petit poisson blanc, un peu de citron. Alors selon les goûts, tu peux pimenter un petit peu.
3: C'est pas un oiseau aigle fin?
0: Comment?
3: L'aigle fin, c'est pas un oiseau.
0: Si, ça fait la fin régime, sors, va faire un tour. Comme si je vais cuire de l'aigle.
6: Le plus chiant, c'est de l'attraper.
3: Tu vas chercher là-haut.
0: Bisous, Jennifer. T'embrasse fort.
7: Salut.
0: Bisous, ma belle. C'est que. Il a raison. Le plus dur, c'est pas de le cuisiner, l'aigle, c'est de l'attraper. Et puis après, tu plumes. Mais non, c'est un poisson. Bonjour, Mika. Ça va, Mika?
8: Salut l'équipe, ça va et toi?
0: Ouais, ça va bien. Salut. Mika. Je te présente pas l'équipe, ils méritent pas aujourd'hui. À part
1: salut Mika.
0: Les autres ne méritent pas. Mika, quel est le tu veux balancer sur qui?
8: Toute l'équipe de chantier avec qui je bossais.
0: Vas-y, raconte, pourquoi?
8: En fait, je travaille sur un très gros chantier de plusieurs kilomètres du côté de Toulouse. Et le midi, en fait, il faut que l'équipe me ramène à mon véhicule pour que je puisse aller manger. Ouais. Je leur dis, ne m'oubliez pas, surtout à la reprise. Bon, à la reprise, j'ai vu le camion se barrer, l'équipe avec. Et bon, je me suis dit, je vais y aller à pied. Sauf qu'en fait, il y a plus de 3 kilomètres à pied. Au milieu de tous les engins, au bout d'une demi-heure, le chef qui passait, il m'appelle, il me dit « Mais Mika, t'es où ?» Je dis « Kono, je suis là où ton équipe m'a laissé, je suis en train de revenir à pied. » Et je lui dis « Je serai là d'ici une demi-heure, peut-être. » Et là, bon, j'ai un collègue de chantier qui s'est arrêté avec un gros camion pour m'amener, et depuis, je ne parle plus avec cette équipe.
0: Ils m'ont oublié, j'ai pas mangé, j'ai fait 3 km à pied. Bravo mon Mika, je te fais un gros bisou.
8: D'un côté, tu vois, j'ai fait mon petit régime.
0: Bah voilà,
3: ça fait pas de mal.
0: Promenade. T'embrasses Mika, faut faire ses 8000 pas. Bisous. Carole,
9: oui.
0: Bonjour ma petite Carole. Alors Carole, raconte-moi un petit peu, tu balances sur qui?
9: Je vais balancer sur mes ados, moi aussi.
0: Allez, bim.
9: En fait, j'en ai un qui a 17 ans et qui est en première et qui croit que le lycée, c'est service à la carte. C'est-à-dire qu'à chaque fois, je reçois des alertes comme quoi il ne va pas en espagnol.
0: Il ne va pas en cours d'espagnol.
9: Il ne va pas en cours d'espagnol. Il dit que c'est chiant, qu'il n'aime pas la prof.
1: Ça compte dans la moyenne quand même, quoi.
0: Oui. Moi, je faisais ça, mais avec le sport. Les cours de sport, ça me saoulait.
3: C'est le seul que j'ai jamais manqué.
0: Me saoulait ça. Vraiment, ça me... Je l'ai séché. Je n'étais pas un gros sécheur de cours, mais ça, les trucs de sport.
3: Tu fais tout à l'envers, toi.
1: Mais c'est vrai, c'était sympa.
3: C'est le cours le mieux au lycée.
0: J'étais en
9: et j'en ai un deuxième aussi.
0: Le deuxième.
9: Je n'ai pas qu'un ado, j'ai deux ados. Et l'autre qui a 15 ans, ben lui, alors nous on habite du côté de Toulouse et il a sa grande sœur qui habite du côté de Paris, enfin vers Senlis. Donc il a décidé qu'il allait en stage chez elle. Il nous le dit après avoir lancé la convention. Voilà. Et après il exige de partir en première classe.
3: Ah bah oui, mais attends, c'est mieux.
9: Maman, elle n'a pas les moyens.
3: C'est quoi ces ados là?
0: Mais rends-le
3: celui-là. Hein.
0: Mais franchement, rends-les. Qu'est-ce que tu t'embêtes et tout? Tu serais pas mieux toute seule là? Hein? À faire ce que tu veux?
9: Oui, oui, oui, je voudrais bien que le cobra vienne vers chez nous, mais non,
0: Piquez-les. Bisous, Carole, je t'embrasse fort. Bisous.
9: Merci,
0: dans un instant, restez avec nous. Je vous emmène faire un tour en vacances pour vous, les enfants et la famille.
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0: Voici le jeu que les Américains nous envient. Et ils sont à deux doigts de dire, on va leur acheter. Oh, on va leur acheter le petit bac. On va leur acheter the little bac.
3: Le bac à coco.
0: And now we play it at the bac à coco with two players. We have Aline. Aline?
7: Oui, bonjour.
0: Good morning. Welcome on Europe 2. How are you?
7: Fine, and you?
0: Oh, fine. Yes, yes. What do you choose? Who are you choosing?
7: Ouf.
0: Ah oui.
8: OK.
0: All right. This is a good choice. And we have Alex. Hello, Alex.
9: Hello, everybody.
0: Hello, hi. Alex.
8: Hello.
0: Hey.
18: Who? Where are you from?
0: Where you come from?
9: I come from Massachusetts.
0: Massachusetts. C'est important when we have a problem with the foot, you Massachusetts. And who do you choose?
9: You.
0: Oh, thank you.
18: This is 44.
0: This is a good choice. We've all the family. You can go to the club Bellambra. What would you want? Ouais. You can go to the mountain, the beach, the sea.
3: C'est only in France.
0: Oh, what is it? It's the ocean.
3: Is it only
0: yes,
3: in France?
0: Only in France. 45 clubs. Ah. And if you have children, say you can give to the club débarrassé.
18: To the beach.
0: You put to the consigne. And they keep the... And you are tranquille.
18: T'es pas prêt d'aller vivre au Texas, toi.
27: C'est ce qu'il disait. Non, en plus. Yeah, come. Non, bah non. Pas du tout, non.
0: Ce matin, je me suis tapé un délire. J'ai regardé un reportage sur le Texas. Ouais. Et moi, quand je vois un truc à la télé, j'ai un réflexe de vieux. Je vais tout de suite regarder les agences immobilières.
18: Les mains dans le dos.
0: Non.
8: Les mecs dans le Texas, quoi.
0: Et donc, j'ai regardé. Et parce que les mecs disaient que le PIB du Texas est 10% de celui des États-Unis et il est plus que celui de l'Espagne. Et ah ouais. Juste en dessous de l'Italie et de la France.
18: Mais c'est quoi, il y a plein de pétrole et
0: bah tout. Voilà, gaz de schiste et tout. Et donc, il disait qu'il facilitait et que c'était pas si cher que ça. Donc, je suis allé regarder les maisons au Texas.
18: Et alors,
0: c'est magnifique, bien sûr. C'est beaucoup moins cher.
18: Ah, mais par contre, il faut que tu portes des sandcakes.
0: Ah, mec.
27: Regarde, on arrive chez lui. Là.
0: Et là,
27: salut,
0: gars.
27: Coco, ça va?
0: Je viens vous accueillir à cheval. Hey! Hi, guys!
27: Hello, Coco, how are you?
0: Come with me, j'ai mis des ribs pour ce midi. Ah bah si, je finirai ma vie au Texas. En attendant, Aline, Alex, nous allons jouer au bac à coco aujourd'hui. Il va falloir trouver. Nous allons donner la lettre dans un instant. Un plat. Nous avons notre journaliste Laurence qui monte spécialement d'RFM à chaque fois pour jouer que à ce jeu.
27: Vas-y, commence ce jeu.
0: Allez, au taquet. Aujourd'hui, il faut trouver un plat. Il faut trouver une pièce de voiture.
3: Wow.
0: Un chanteur décédé. Un vieux prénom. Et dernier, une ville où t'aimerais pas passer un mardi soir en novembre.
18: Ah, c'est précis, hein.
3: Ah ouais.
0: Alors, vous êtes prêts, on y va, vous donnez la lettre que vous voulez.
3: La lettre U.
8: Oh,
0: non, impossible.
3: C'est toujours les mêmes lettres.
0: Allez, impossible.
27: Si tu vas aller au Texas, tu dois réussir.
3: La lettre L.
0: L.
3: Oui.
27: Non, c'est impossible.
8: Oh, j'ai pas.
27: Il est bien parti.
3: Si, il est bien parti.
18: Ah, Laurence, elle est dans les chiffres et les lettres, là.
0: Allez, stop.
8: Ah, j'ai pas le...
18: Faites bien gaffe à la ville, je sais pas quoi, la novembre, là.
3: Ah bah... oui, forcément.
0: Ouais, il a pensé à Limoges.
3: Alors, on y va, c'est parti. Les catégories,
8: un plat,
3: je sais pas.
8: Un plat. Des lustus crus.
0: Plat, des lasagnes.
3: Ah, eh oui.
8: Ah oui,
0: eh oui, bah voilà. Alors t'as mis quoi, toi?
8: De la langue de bœuf.
3: Ça marche. Bien vu.
0: Elle a raison.
3: C'est dégueulasse, mais...
0: On y va, pièce de voiture.
8: J'ai mis les lumières.
0: J'ai mis la lampe.
3: La lampe.
0: La lampe, les lumières.
8: Ah oui,
0: la lampe de voiture. T'as mis quoi, toi?
8: Liquide de refroidissement.
27: C'est moi qui c'est pas une pièce, mais.
0: Excusez-moi, lumière, c'est pas une pièce.
6: Bah, une lampe,
0: une lampe, c'est une pièce.
18: Dans le plafonnier, ça s'appelle.
0: Ouais. Bah, il y a dans le plafonnier, il y a quoi, tête de nœud ?
6: Une ampoule. Il y a de la lumière.
0: Une ampoule. Une ampoule, c'est l'autre mot de la lampe.
6: De la lumière.
3: Bon, alors, on va dire pour personne, celui-là. Okay.
0: Ouais, mais la lumière, excuse-moi, la lumière n'est pas une pièce. Tu vas pas chez Noranto en disant t'as vu une lumière ?
6: Bah, si.
0: Mais non, voilà. Tu dis que vous avez une lampe.
3: Non, une lampe, c'est un truc que tu portes.
6: Oui, une ampoule.
3: C'est un truc, une lampe de chevet. T'as pas de lampe de chevet dans ta voiture.
0: Et alors, qu'est-ce que t'en sais ? Peut-être. J'ai un camping-car. Moi, je viens travailler en camping-car. Comme Daniel Guichard.
27: Ah, allez, zéro point pour personne.
0: Allez, chanteur décédé.
6: Non, j'ai pas.
0: Lavoine.
6: Hein ?
27: Ah, bah non, il
3: Lavoine, il est pas mort.
6: Qui, Lavoine ? Lavoine qui ?
3: Marc Lavoine ?
0: Non, Daniel Bas, c'est son prénom.
6: Ah, Daniel Bas. Non, ça marche pas.
27: Daniel
6: Bas. T'es une arnaque, c'est pas possible. Je peux pas jouer sérieusement avec toi. Laurent savait quoi ?
0: C'est pas Léo Daniel Ferré. Bas, son prénom.
6: Ah,
27: Léo Ferré.
0: Qu'est-ce que tu m'as dit, toi ?
6: Léo Ferré.
0: T'as 200 ans, toi.
6: Ouais, mais... Vieux prénom, Louis.
3: Il y avait la Rousseau aussi.
0: J'avais Liliane.
6: Ah oui, oui, oui.
3: Vieux prénom, ouais.
6: Léandre.
0: Ah ouais.
3: Mmh, c'est un vieux prénom, Léandre.
6: Oui, qui revient à la mode.
27: Mmh. Et Léon,
0: une ville où tu n'aimerais pas passer un mardi soir en novembre.
6: Bon, j'ai mis Lorient.
0: Ah non,
27: oh,
0: ah non,
27: quoi,
0: c'est bien.
27: Oh là là,
0: ah
27: Lorient, c'est
0: changé. Moi, j'ai Louvain-la-Neuve.
27: Le quoi ?
0: Louvain-la-Neuve.
27: C'est en Belgique.
0: C'est en Belgique. Crois-moi, t'aimerais pas y passer un mardi soir. Même les gens qui nous écoutent en Belgique, ils disent Louvain-la-Neuve. Ça, j'y vais pas. Mais toi, t'avais Limoges, mais ça, c'est
3: mais...
0: Et t'avais quoi ?
6: Laval.
0: Laval. Oh, c'est pas mal, Laval, non ?
3: Je connais pas.
0: Non ?
27: Comment ?
0: J'y vais déjà pas en juillet. Alors,
27: voilà.
0: Qu'est-ce que qui gagne ?
6: Bah, je crois que c'est toi. Hein.
0: C'est vrai ?
3: Ah, oui, j'ai l'impression.
0: Oh.
3: Ouais.
0: Alex !
10: Oui,
0: Alex, c'est en direct de mon cheval du Texas que je te dis que tu partiras en vacances dans le club Bel Embras de ton choix.
10: Yeah, trop bien.
0: Tu vas partir avec les amis, la famille, t'as des enfants ? Comment ils s'appellent ?
10: Oui, j'ai une petite fille de 5 ans qui s'appelle Alicia.
0: Alicia, on lui fait un gros bisou.
10: Et avec ma compagne, voilà, aussi.
0: Et ta compagne ?
10: Ouais, ça me fait chier, ouais.
0: Ah ouais, comme ça, bien sûr.
10: Non, non, elle est adorable. Ma compagne, Alexandra, ouais, ça fait 7 ans qu'on est ensemble et on a eu la petite ensemble aussi.
0: Et là, voilà, ça vous fera du bien, ces petites vacances. Bisous, mon ami.
10: Ma compagne Alexandra, ça fait 7 ans qu'on est ensemble et on a eu la petite ensemble aussi.
0: Et là, voilà, ça vous fera du bien ces petites vacances. Bisous, mon ami. Bisous.

0: Rigolade tout à l'heure, j'ai vu passer Tony là, qui commence à venir préparer l'émission. C'est le seul gars qui vient préparer l'émission et quand je lui demande ce qu'il y a dedans, il sait pas. Donc, tout à l'heure, il y aura certainement le plein d'essence à gagner. Il y aura des cadeaux. Vous allez jouer avec nous tous les jours. Si vous voulez gagner vos cadeaux, vous envoyez COECAUET au 7, 12, 13. Et alors, une info qui est tombée ce matin, il va certainement falloir rajouter dans sa voiture un petit truc qui n'existait pas, qui va certainement devenir obligatoire.
1: C'est quoi ?
0: Le petit marteau brise-glace.
2: Ah bon, comme
1: ah, bah oui.
0: Le petit marteau brise-glace risque de devenir une pièce obligatoire à avoir dans sa voiture.
2: C'est bien comme ça, les automobilistes, ils vont pouvoir se battre avec et se foutre sur la gueule dans les embouteillages.
0: Donc ça veut dire...
3: Pour cambrioler, c'est bien.
0: Vous savez que bientôt, il va falloir qu'on ait des grands coffres. Hein, parce que entre
4: la
0: route secours...
2: Le triangle.
0: Le triangle.
2: Le gilet.
3: La belle-mère.
0: Bientôt, ils vont nous obliger à mettre un extincteur. Ça va venir.
2: Un détecteur de fumée au plafond. Changer les piles.
4: La le cric.
0: Comment ?
4: Le cric.
0: Pour la voiture électrique, les 8 km de rallonge.
4: Ah, oui.
0: Ah ouais, c'est ça. Hein. Bien sûr. Non mais vous assure, ça va commencer à être un beau bordel la voiture. Je vous embrasse fort. On revient tout à l'heure 15h30. Sinon, c'est demain matin pour tout le monde 7h. Bisous. Ciao.
3: Bisous.
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0: En deux bonjours, c'est Julien Fruité.
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0: 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Et peut-être bien après Ray. Where is my husband sur le nouvel Europe 2 Pop Radio.

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Europe 2 à 11h25, on apprend qu'un type a touché par hasard son salaire 330 fois en une seule fois. Alors faites le calcul avec votre salaire, ou bien c'est pas mal. Bah du coup, on n'a pas de nouvelles du gars, hein, disparu. À mon avis, ça m'étonnerait qu'il repointe le bout de son nez. Alex Warren arrive après les Maroon 5 avec Christina Aguilera sur Europe 2. 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

0: Britney Spears est présente, oui.
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0: Bah ouais, elle est là, Britney Spears, avec l'un des singles qu'elle a le plus vendu. Alors dans cette chanson, elle parle d'un homme manipulateur et infidèle. Womanizer en français, ça peut, on peut traduire ça par séducteur compulsif ou alors coureur de jupons. Voici la superstar Britney Spears sur le nouvel Europe 2.

0: J'ai un joli classique pop Europe de Demi Winehouse à vous jouer. Vous allez adorer. Alors d'ailleurs, tiens, j'en profite pour vous conseiller notre web radio Europe de Classics avec les plus grands classiques pop des 20 dernières années. Vous les écoutez quand vous voulez toute la journée grâce à l'application Europe 2. Amy Winehouse arrive et juste avant, vous aurez Taylor Swift. Vous allez profiter de la playlist pop Europe 2 pendant 30 minutes non-stop. 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
0: C'est la playlist Pop Europe 2 pendant 30 minutes non-stop. 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
0: Et pendant que vous faites ça, la playlist Pop Europe 2 pendant 30 minutes non-stop qui se poursuit avec le groupe Coldplay et Marine. On écoute Escroc sur le nouvel Europe 2 Pop Radio.

0: Europe 2 à midi, ça part en pause déjeuner. Eh oui. C'est Julien Fruité, bienvenue à tous. Bon, on se régale là ensemble avec la playlist Pop Europe 2 pendant 30 minutes non-stop. Regan Bonneman et Bébé Rexha arrivent après les infos sur le nouvel Europe 2 Pop Radio.
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2: Bonjour à tous. En attendant des jours meilleurs, peut-être dès demain, c'est encore la pluie qui domine cet après-midi sur une grande partie du pays. Les prévisions détaillées dans moins de deux minutes. Pensez bien à déclarer vos revenus 2025. Les rares contribuables remplissant encore une version papier ont jusqu'à ce soir, dernier délai pour la poster. Pour les autres qui déclarent en ligne, les dates limites s'échelonnent entre ce jeudi 21 mai et le jeudi 4 juin prochain. Une fois ces dates passées, votre impôt sera majoré de 10%. Une opération de grande ampleur de lutte contre le narcotrafic. Trafic depuis ce matin dans le département du Rhône. Un millier de policiers et gendarmes mobilisés. Plus de 200 opérations judiciaires de contrôle ciblé sont prévues à Lyon et dans sa banlieue tout au long de la journée, selon la préfecture. La métropole lyonnaise connaît ces derniers mois une recrudescence des violences sur fond de trafic de drogue. Le groupe automobile Stellantis va lancer une e-car, une petite voiture électrique bon marché sur le modèle des K-cars japonaises. Le constructeur promet un design innovant, des technologies de pointe et tout ça donc à un prix abordable. Le véhicule dont on ne connaît encore ni le nom ni la marque sera produite en Italie. Lancement sur le marché européen à l'horizon 2028. L'OMS va réunir cet après-midi son comité d'urgence pour faire le point sur l'épidémie Ebola. Elle est déjà à l'origine de plus de 130 décès en République démocratique du Congo. Plus de 500 cas suspects également recensés. Le chef de l'Organisation mondiale de la santé s'est dit ce matin profondément préoccupé par l'ampleur et la rapidité de l'épidémie. De leur côté, les États-Unis renforcent les contrôles sanitaires aux frontières contre le virus. En basket, Victor Wembanyama a encore été immense la nuit dernière en NBA. Premier match de finale de conférence Ouest et son équipe des Spurs de San Antonio a battu le Thunder d'Oklahoma City à 122-115 après deux prolongations dans un match de fou. Le Français a marqué la bagatelle de 41 points. Et puis un mot de football pour vous dire qu'Arsenal est tout proche du titre de champion d'Angleterre. Les Londoniens ont gagné 1-0 hier soir contre Burnley. Ils comptent désormais 5 points d'avance sur l'équipe de Manchester City. Si les Citizens ne gagnent pas ce soir sur la pelouse de Bournemouth, Arsenal sera officiellement sacré pour la première fois depuis 22 ans. Dénouement donc ce soir à suivre sur Canal Plus Foot à partir de 20h30.
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2: Un temps gris et faiblement pluvieux recouvre les deux tiers nord du pays cet après-midi puisque la perturbation se décale désormais jusqu'en Alsace et une partie à d'Auvergne-Rhône-Alpes. Seul PACA, la Nouvelle-Aquitaine, la vallée de la Garonne et la Corse profitent d'un soleil résistant. Retour de quelques éclaircies aussi en Bretagne. Les températures remontent légèrement au sud. 22 degrés attendus cet après-midi à Avignon, 23 à Toulouse, 24 à Perpignan. Sur la moitié nord, ça reste un peu plus frais. 15 à Paris, 17 à Strasbourg, 18 à Nantes. Le beau temps va s'imposer presque partout à partir de demain. Julien Fruitet est avec vous sur Europe 2.
0: Ah oui, je suis là. Merci Grégory. Bon appétit à tous. La playlist Pop Europe 2 pendant 30 minutes non-stop. Alors on enchaîne avec Regan Bonneman et puis Bébé Rexha. Voici New Religion sur le nouvel Europe 2 Pop Radio.
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0: Ah oui, je suis là, merci Grégory. Bon appétit à tous. La playlist Pop Europe 2 pendant 30 minutes non-stop. Alors on enchaîne avec Regan Bonneman et puis Bébé Rexha. Voici New Religion sur le nouvel Europe 2 Pop Radio.

C'est la playlist Pop Europe de pendant 30 minutes non-stop. Alors où et quand voir Théodora en live prochainement? Elle sera sur plusieurs festivals. Début juin à Paris, Wheel of Green. Fin juin, Clermont-Ferrand, Europa Box. Ensuite Beauregard, début juillet, Loire-et-Cher. Les Déferlantes à côté de Perpignan et le festival de Nîmes. Théodora sur scène, elle est incroyable. La voici en duo avec This Is sur le nouvel Europe 2.

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Europe 2 à midi 27, la même question tous les jours à cette heure-ci, qu'est-ce qu'on mange? Alors oui, j'ai repéré des recettes sympas sur Pinterest, mais temps de préparation 25 minutes, donc bon, ils sont gentils, mais on est pressé entre midi et deux. Ça va finir à la boulangerie cette affaire. Tame Impala avec Janie, on se met le remix de Dracula juste derrière Stromae. Voici Papa Outé sur le nouvel Europe 2, Pop Radio. Dites-moi.

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0: Europe 2, je vais vous montrer comment mettre tout le monde d'accord.
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0: Avec la Madonna. Madonna, la patronne, bah ouais. Alors, elle a annoncé un nouvel album sorti 3 juillet 2026. En attendant, voici l'un de ses plus grands tubes. Madonna avec Music sur le nouvel Europe 2, Pop Radio.

0: On aime bien les pauses déjeuner comme ça là, avec une très très belle playlist Pop Warm de pendant 30 minutes non-stop qui arrive. Vous allez vous régaler. Angèle, Justice, What You Want. On va démarrer comme ça. Ed Sheeran juste derrière, le nouveau Shakira qui est vraiment génial. Et puis à tout moment, attention. 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

que la Coupe du Monde de foot commence le 11 juin. On va se faire des soirées entre amis à la maison, télé et pizza, on va supporter les Bleus. On va passer de bons moments, ça on sait. Et en attendant le début de la compétition, voici la chanson officielle pour se mettre dans l'ambiance. Shakira, Burna Boy.

minutes non-stop. En revanche, on est un petit peu furieux quand le livreur de sushi met de la sauce sucrée alors qu'on voulait de la salée. Et inversement. Allez, on va faire avec Vincent. Charlotte Cardin, Calvin Harris et Bruno Mars sur le nouvel Europe 2.

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Cet après-midi sur Europe 2, vous serez avec Coé. C'est lui qui vous a réveillé ce matin et c'est aussi lui qui vous accompagnera entre 15h30 et 18h sur Europe 2. Coé et son équipe avec vous matin et après-midi, ça fait deux fois plus de fou rire, ça fait du bien. La playlist Pop Europe 2 pendant 30 minutes non-stop et fait beaucoup de bien aussi. Carole G, Somber et B.O.B. sur le nouvel Europe 2.

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Europe 2. Je me demande si j'ai pas du sang italien, franchement. Je passerai ma vie à manger des pizzas et des pâtes, voilà, des carbonara. Et sans crème fraîche, évidemment. Sinon, Damiano David, il pète un câble, je comprends. Damiano David, on écoute Born with a Broken Heart sur le Nouvel Europe 2. Pas

Taylor Swift, Elizabeth Taylor.

0: 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Après manger un café, un carré de chocolat et un bonus pop Europe 2.
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0: Voilà. Des choses simples en fait. Voilà, c'est ce qu'on aime. Des plaisirs, les petits plaisirs de la vie, c'est ça. Et ce morceau de Clean Bandit, c'est toujours un plaisir de l'écouter. Clean Bandit, voici Razorbee sur le nouvel Europe 2. 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

0: ai préparé la playlist Pop Europe 2 pendant 30 minutes non-stop et on va démarrer cette demi-heure avec Trinix.
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0: Taxi Gang.
1: Bon, je vois que tout se passe bien pour vous, là, c'est parfait.
2: Ah ouais.
1: La playlist Pop Europe 2 pendant 30 minutes non-stop. Alors, Angèle, Justice, What You Want, Lady Gaga et David Guetta avec Teddy Swims et Tones and I. Gone, gone, gone sur le nouvel Europe de Pop Radio.

On aime la playlist Pop Europe 2 pendant 30 minutes non-stop. Alors je mets de côté le groupe The Rasmus avec In The Shadow, ça c'est trop bien. Mais juste avant, je vous présente Freya Sky. C'est une enfant, c'est une gamine, elle a 16 ans, elle a l'âge de ma fille. Et certains médias spécialisés dans la pop comparent son style à un mélange entre Olivia Rodrigo et Taylor Swift. Alors quand tu commences ta carrière comme ça, c'est bien parti. Freya Sky, on écoute Silent Treatment sur le nouvel Europe de Pop Radio. 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

0: On se pose une question sur Ambe. Est-ce que les frérots de la Vega ne se reformeront pas un jour? Alors, on aimerait bien, évidemment. On peut rien affirmer pour l'instant. Ça sera eux de l'officialiser si jamais ça se fait. Mais voilà, on a quand même l'impression que ça sent bon, que c'est dans les tuyaux. On sait de sources sûres que, voilà, ils sont régulièrement en contact. Voilà, on sait qu'il y a l'envie aussi. Et on se dit que ça fait quand même 10 ans qu'ils ont arrêté l'aventure ensemble. Donc, est-ce que ça serait pas le bon moment pour faire un retour? Ça serait tellement bien. On va patienter et on va croiser les doigts. Les frérots de la Vega, on écoute le chant des sirènes sur le Nouvel Europe 2. Pop Radio.
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0: Est-ce qu'on se ferait pas un bonus pop Europe 2 là, hein? Bonne idée ça.
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0: Ouais, très très bonne idée. Les Red Hot Chili Peppers, c'est parfait ça, mais que c'est bon ça. Oh là là. Extrait de leur 7e album sorti en 2000. Les Red Hot, voici Californication sur le nouvel Europe 2 pop radio.

0: 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On va se faire une très très belle demi-heure ensemble, on va se régaler. Avec Alex Warren, avec Beyoncé, avec Rihanna aussi et Pierre Demar. Intéressant. On adore sa musique et en plus, il fait partie du triple mix Pop Europe 2. 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

C'est la playlist Pop Europe 2 pendant 30 minutes non-stop avec 10 000 euros à gagner par SMS en envoyant POP au 7-12-13 et que vous entendez le triple mix Pop Europe 2 Pierre Demar enchaîné à Trinix et à Teddy Swims. 10 000 euros pour vous peut-être maintenant. Voici Pierre Demar sur Europe 2.

certainement pas. 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Charlotte Cardin arrive, le groupe One Republic, et là c'est Shakira sur le nouvel Europe 2 Pop Radio.

0: minutes non-stop, c'est la playlist Pop Europe d'Or. J'ai un duo incroyable à vous jouer, mais juste avant, on s'inscrit pour le loyer.
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0: 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Ça, c'est trop fort. Il arrive là à partir de 15h30. Ça nous laisse le temps d'écouter Bébé Rexa, Keisha et Mike Smith avec Nia Loran. Drive safe sur le nouvel Europe 2.

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Il y a Koé qui arrive dans 2 minutes 30 sur Europe 2. On va terminer la journée en rigolant, ça c'est sûr. Koé et toute l'équipe sur Europe 2 entre 15h30 et 18h. Ça démarre après Harry Styles. On écoute As It Was sur le nouvel Europe 2 Pop Radio.

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4: Je n'ai pas dit.
2: Dites-moi pas que c'est pas vrai!
4: Mais je ne suis pas le seul à ne pas en avoir. J'ai toute une équipe qui est avec moi le matin, que je traîne l'après-midi, mais qui sent heureux d'être là avec vous tous les jours. 15h30, 18h pour la seconde partie. Mais
5: c'est
4: même, une émission complètement différente que celle du matin. Vous avez remarqué, on vous propose deux choses différentes. Corentin,
6: oui,
4: on se réveille.
6: Ah, pardon,
4: mon petit Coco qui est là, mon petit Pietro.
7: Ça va?
4: Stouff, elle est là aujourd'hui.
8: Je suis en digestion là.
4: Ça va?
6: Ouais. Ah ouais.
4: Stouff, cette émission est gérée par Tony.
6: Salut.
4: Nous avons Vito qui réalise l'émission. Nous avons ma petite stagiaire préférée, ma petite Vic. Quoi?
9: Bonjour.
4: J'ai pas parlé d'elle hier.
7: Si, hier.
8: Ouais,
7: si.
6: Pour ça qu'elle est
8: nerveuse. T'as pas été très sympa. Hein.
9: Je rentre dans le studio cet après-midi directement.
6: Ouais.
9: Mais d'ailleurs, t'as entendu hier comment il a craché sur toi?
4: J'ai pas craché, j'ai dit que tu puis du pied
8: non,
4: rouge.
8: Non, t'as dit que c'était non. Pas le génie de la famille.
9: Déjà, j'ai dit avec ça non. Parce que c'est pas vrai.
4: D'abord, t'étais pas là hier, fallait être là.
9: Mais j'ai travaillé à distance, j'ai
4: Oui, bien sûr. C'est ce que disent tous les branleurs des bureaux. Ils disent je travaille à distance, on connaît.
7: À la plage.
4: Ici, tout l'étage, il est rempli de gens qui travaillent à distance.
9: Alors, déjà, apparemment, je suis pas le génie de la famille, mais en même temps, j'arrive à peine, tu me demandes de remplir ta bouteille d'eau comme si t'avais pas de jambes.
4: Parce que je peux pas. Regarde, j'ai pas de jambes, regarde.
8: C'est vrai que t'avais le temps quand même de la remplir.
9: Et en plus de ça, comment ça, je suis pas le génie de la famille?
4: C'est vrai que ton frère est beaucoup plus.
9: Mais on a eu la même mention au bac.
4: Tu prépares Polytechnique, toi?
9: Mais et alors?
8: Elle aurait pu, si vous voulez.
9: Oui, c'est juste que j'ai pas voulu. Tu vois, on va pas faire la même chose.
6: Si t'es pas poli, t'as au moins d'être technique.
4: C'était plus technique, t'es plus poli que technique, quoi.
9: Non, mais chacun son truc, quoi.
6: Là, elle dit bonjour, c'est ça?
4: Lui, il a fait Ginette comme
9: t'as
4: école.
9: Bac,
4: toi, t'es allé au café chez Ginette.
9: T'as eu ton bac, toi?
4: Bien sûr que j'ai eu mon bac.
9: Ah ouais? Écoute, on mention quoi?
4: C'est à peu près bien. Ils m'ont mis. Ils ont rajouté une case pour moi. Ouais. Ils ont mis pas mal. Moi, j'ai la mention pas mal.
9: Non, c'était juste pour avoir à la limite un bon pourcentage.
4: Combien t'as eu, toi?
9: Mais moi, j'ai eu mention très bien.
4: Mais le bac d'aujourd'hui, il le donne. Mais il le donne, le bac d'aujourd'hui. Moi, je l'ai fait en grec ancien. Tu l'as fait en grec? Moi, je l'ai écrit en araméen,
9: mon bac. Mais je l'ai fait en
6: anglais, mon bac. En anglais?
4: Moi, dans la langue de Jésus, je l'ai écrit en araméen.
9: Je l'ai fait en anglais, mon bac.
4: Allez, vas-y. Moi, j'ai appris l'opossum. Tu sais parler l'opossum?
7: Ça sert à rien, anglais. Ça marchera pas.
4: Moi, j'ai appris en dahu. J'avais une épreuve de dahu.
9: Je t'ai entendu parler anglais ce matin. C'était pas fameux.
4: Oui, bon, allez. Merci.
10: Allez, va y
4: prendre
10: de l'eau.
4: Bonjour à toute mon équipe. Nous allons jouer dans un instant.
8: Elle va être belle cet après-midi.
7: Ça part bien.
4: Elle est mignonne, ma belle-fille.
7: Elle tient la porte aux gens.
4: Comment?
7: Elle tient la porte et tout. C'est bien, gentil.
8: Arrêtez!
7: Elle est polie.
4: Elle répond jamais. Quel droit de vanner? Bon, papa, il a le droit de vanner. Toi, tu fermes bien tes gueules.
6: Elle répond jamais au téléphone, mais elle est polie.
4: Nous allons jouer. Bon, qu'est-ce qu'il y a? C'est le règlement de compte.
9: Tony, si je lui réponds pas dans les 30 minutes qui suivent,
4: bah oui, 30 minutes!
9: Mais je lui
4: réponds. T'es censé bosser?
9: Je lui ai pas répondu une fois. Une seule fois, il s'est pris sa messagerie de toute ma vie. Il s'en est parmi. Je suis tout le temps en train de lui parler.
4: Il y a un truc avec Tony qui s'est parmi, c'est la langue française. Quand on voit les textos qu'il envoie,
8: c'est pour ça qu'il préfère appeler.
6: Ouais. Bon, téléphone, moi.
9: Non, il écrit en phonétique.
4: Mes amis, dans un instant, nous parlerons vacances. Je vous parlerai de quelqu'un qui n'était pas content et qui a trouvé la technique pour gratter 1000 euros remboursés par son agence.
7: Ah, c'est pas mal ça.
4: Je vous la donnerai dans un instant.
6: Okay. On va prendre.
4: Parce qu'on sait tous que quand on part avec une agence, un truc organisé, etc. Quand il y a un truc qui va pas, pour se faire rembourser, c'est comme les billets d'avion. C'est chaud.
7: Ouais, soi-disant, t'as toutes les assurances.
4: Ouais.
6: Ouais. Et à l'arrivée.
4: T'as toutes
6: oui.
4: les assurances, mais il n'y a pas lu le petit alinéa 22 qu'il faut passer au briquet pour voir apparaître un jus de citron.
7: Oui, c'est ça.
4: Enfin, si c'était écrit, regardez, je vais vous le faire. Donnez-moi un briquet. Regardez, voilà.
6: On s'en fout.
4: Qu'est-ce
6: là,
4: tu l'as dans le cul. Tu l'as dans le. Je vais pas passer la dernière partie. J'arrête mon briquet parce que vous avez compris. Et puis, nous aurons tout à l'heure une auditrice ou un auditeur qui bat l'équipe à la mémoire. On a essayé ce jeu hier.
7: Catastrophique.
4: Une série de mots et vous pourrez peut-être gagner des cadeaux magnifiques. Qu'est-ce qu'on a aujourd'hui? C'est là-dessus où on a 20 euros ou 2000 euros?
6: C'est ça.
4: Ah, énorme.
7: Il est passé ce truc-là?
4: Oui, oui. 20 euros ou 2000 euros.
8: Attends,
4: j'ai deux enveloppes.
8: Va,
4: une à 20, une à 2000 euros. Si jamais vous battez quelqu'un de l'équipe, vous pouvez choisir l'enveloppe et vous pouvez gagner ou 20 euros ou
7: 2000 euros.
4: Voilà.
7: Et on sera quand même payé, nous, à la fin du mois.
4: Oui, mais ça, ça n'a rien à voir.
6: Ah bon, c'est nous qui gagnons, on peut choisir l'enveloppe
4: aussi. Oui, non, ça n'a rien à voir non plus. Mais bien sûr, tout pour nos auditrices ou nos auditeurs, vous envoyez COE, CAUET au 7, 12, 13. Faites-le maintenant, vous mettez votre prénom, votre numéro de téléphone. Il y aura une PS5 à gagner dans l'émission aussi tout à l'heure. Oui. Oui, monsieur, oui, madame.
7: Mais il a bossé, là, Tony, là.
4: Et peut-être. Et alors là, ça serait le cornichon en haut du Big Mac.
7: Ouais.
4: Le triple mix Europe 2. Si vous entendez Trinix. Enchaîné à Pierre Demaere. Ça va arriver.
3: Oui, c'est mixé. C'est...
4: Ah. Enchaînez avec Teddy Swims. Ou Teddy Swims, Pierre Demar, Trinix, peu importe l'ordre, vous entendez les trois, vous envoyez pop, POP, au 7-12-13, et ça va tomber aujourd'hui ou demain. Je sens mon nez me chatouille.
3: Ah ouais,
4: ça va tomber, ça va tomber, il y aura 10 000 euros cash à gagner.
8: Et à pas se tromper, parce que pour les 2 000 euros et la PS5, il faut envoyer Coé, CRIOT, voilà, au 7-12-13.
4: Coé, 7-12-13, et pop, quand vous entendez les trois, sinon ça ne sert à rien. Comment va la France? Comment va David à Strasbourg? Est-ce qu'il est heureux, mon petit auditeur?
5: Comment va mon équipe? Ça va très bien, et vous?
4: Bah,
5: et
4: nous, on est bien. Tu sais quoi? Je regarde la météo, ça fait 3 jours qu'on me dit qu'en fin de semaine, il fera 25 degrés vendredi. Strasbourg, pareil. Hein. Vous allez avoir 30 degrés Strasbourg la semaine prochaine.
6: Mais non.
8: La semaine prochaine, si, toute la semaine, t'as pas vu qu'il
4: y a... Ça démarre vendredi, mec. Et bim, ça ne fait que monter la semaine prochaine.
5: On va sortir les tongs.
4: Je te l'ai dit, David, écoute bien ce que je te dis. Si les projections continuent comme ça, vu qu'on est à 25 vendredi, 30 lundi, j'ai fait un petit calcul, dans 2 semaines, on est à 72.
3: Ouais.
4: Et 72.
5: Tu prends l'application de ton téléphone ou la vraie météo?
4: C'est la vraie.
6: Non, c'est vrai.
4: Et 72, tu sais ce que c'est? Tu mets ton poulet dehors, tu fais une cuisson lente, tu reviens 12 heures après, il est cuit.
3: C'est beau ça.
4: Tu fais quoi dans la vie, David?
5: Je suis ambulancier.
4: Comment ça se passe le boulot?
5: Oh bah malheureusement ça va très bien.
4: Bon voilà, et tous ces gens malades ils sont chiants. Hein.
6: Et dans 2 semaines avec la chaleur je serai saumon en papillote.
4: Est-ce que t'as la clim? Tu sais que c'est le moment de réviser la clim dans les voitures.
5: J'ai la clim l'ambulance, ouais.
4: Bon, et je suis sûr que tu tombes sur des gens malades, je dis chiant mais je rigolais, qui à l'inverse des fois sont d'une bonne humeur incroyable.
5: Ah mais oui, des fois je leur dis, vous êtes mon petit rayon de soleil de la journée.
4: Tu sais que je fais un gros bisou au gagnant de ce matin qui a gagné le loyer. Il a gagné 1 260 euros, si je ne dis pas de bêtises.
8: Oui.
4: Et il nous appelait Didier. En allant faire une prise de sang, Didier. Il avait chopé une petite saloperie, grosse saloperie.
8: Ouais. Ah oui.
4: Et ben il avait une joie de vivre et tout, etc. Et mon Didier, je compte sur toi, il va y arriver, là, tu vas voir.
3: Oui.
4: Et donc c'est vrai, des fois les gens qui sont très malades et qui ont un gros souci de santé, ils ont une pêche incroyable et je vous fais un gros bisou là-dessus. David, tu continues de nous écouter tous les jours, je compte sur toi. Hein.
5: Tous les matins et tous les après-midi, bien évidemment.
4: Bah, c'est gentil, mon David. À bientôt, je t'embrasse. Il n'y a personne à l'arrière de l'ambulance, t'as oublié personne là?
5: Non, je suis garé sur le bas-côté en plein milieu des champs.
4: Oh putain, Ginette. Hey, tu as le pimpon?
3: La sirène?
4: T'as le pimpon?
5: J'ai le pimpon, j'ai le pimpon.
4: Peux le mettre 2 secondes que j'entende que ça.
5: Alors, hop là. Hop là.
4: Excuse-moi.
3: J'imagine si t'as une urgence là. Alors, attends, le manuel.
4: Tu vas pas me dire que c'est ça, parce que si tu le fais avec la bouche, hop là, hop là, hop là. Bah, tu l'as vraiment? Tu sais comment ça marche?
6: J'imagine le gars, c'est un mytho, et il a ça chez lui avec un bouton, il a très grave.
4: Salut David, belle journée mon pote. Ciao.
6: Bisous.
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4: Les 3 infos du matin à retenir, je vous en parlerai dans un instant. C'est les bonnes infos de la journée.

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3: C'est Europe 2. Dans un instant, je vous expliquerai comment gratter
4: des sirops de sirop.
5: C'est la digestion.
3: Vous l'avez vu ou pas? Ouais. J'ai fait sirop de... Et parti le...
6: C'est quoi les crevettes là que tu as
3: mangé midi? Non, j'ai mangé raisonnable. Moi, une petite salade avec un bout de poulet, mais j'ai eu un petit...
4: Apparemment, le poulet était vivant.
7: La petite papate.
3: Franchement, il a voulu gagner la basse-cour. Là. Ça vous arrive pas des fois, ça? La dernière fois, j'entendais une interview radio. Tu sentais que le gars, là, le journaliste, lui dit bonjour, monsieur. Et le mec fait, oui, alors absolument... Là. Et tu sens que le gars dans sa tête, il se dit, putain, j'ai 3 minutes d'interview, il faut que j'ai un rototo pendant mon interview.
6: Non, le pire, c'est quand l'odeur, elle sort. J'espère qu'elle va pas voir que ça pue.
3: Le pire, c'est avec les radis, ça vous fait pas ça, vous?
6: Non.
3: Quand tu manges des radis, mais vous mangez peut-être pas beaucoup de radis.
6: Non, pas radis.
3: Mange des radis à l'apéritif. Tu manges 3-4 radis. Le petit rototo de radis,
4: il pue, est
3: terrible. Radis rose comme le radis noir. Le radis noir, il est pire. C'est-à-dire qu'à un moment donné, t'as un petit rototo de radis, t'as tous les gens autour, il faut qu'il cache chez moi.
5: C'est vrai que t'as des aliments comme ça.
3: Le radis.
4: La mouche, elle passe, elle fait
6: bzzz.
5: Quand l'asperge, quand tu vas aux toilettes, ça sent le pneu.
3: Et si t'as mangé asperge et radis, tu peux aider la baraque.
6: Et rajoute un petit œuf là pour le croûte.
3: Dans un instant avant.
5: Oh le repas, allez.
3: Dans un instant, comment gratter 1000 euros à votre agence de voyage? Comment battre l'équipe? Nous aurons quelqu'un qui va jouer avec nous, un auditeur ou une auditrice qui bat la mémoire de l'équipe avant 16h. 2000 euros ou 20 euros si vous arrivez à trouver la bonne enveloppe. Voici les trois infos que j'ai trouvées ce matin. Il fallait retenir ça aujourd'hui. Une jeune femme, on n'a pas ça, son identité, c'est pas plus mal. Elle a partagé sa réaction, elle a fait 5 tests de grossesse à domicile. Le problème, les 5 tests étaient positifs. Elle est enceinte, pour elle, elle n'avait pas compris. Comme elle a fait 5 fois tests, 5 fois positifs, elle s'est dit qu'elle avait peur qu'il y ait 5 enfants. Et donc les personnes ont profité des réseaux sociaux pour lui dire que non, elle pourrait le faire 10 fois. C'est pas parce que c'est 10 fois positif qu'il y a 10 enfants.
5: Comment elle a pu penser ça?
3: Et je sais pas. Voilà. Et Piette, depuis ce matin, me disait mais non, j'ai reçu 8 PV. Est-ce que donc ça veut dire que j'en ai reçu qu'un?
4: Moi j'ai payé qu'une fois.
3: Oui, t'as
4: c'est bon du coup.
3: La masturbation excessive rend-elle chauve? C'est l'info de ce matin. Les professionnels suggèrent que les changements hormonaux fréquents pourrait perturber les cycles de croissance des cheveux.
5: Ça,
3: en gros, plus plus vous bougez votre taux d'hormone, plus ça aurait des conséquences quand vous êtes jeune et que vous le faites souvent. Et on dit souvent que les adolescents, quand ils s'ennuient un peu, ils découvrent ça, ils disent « Oh, c'est sympa !» et donc, ça empêcherait le développement des cheveux et des cellules. Voilà. Donc,
6: Je crois que quoi nous,
4: non, toi, tu vas pas jusqu'au bout, apparemment. Non. Tu t'arrêtes en marche.
6: Moi, je fais ça avec une seule main.
3: Toi, Tony, visiblement, moi, j'ai dû y aller beaucoup plus fort quand j'étais jeune.
5: Et Corentin, il a trop de cheveux. Donc,
3: Et par contre, visiblement, je devais regarder les catalogues de la Redoute avec mes amis Vin Diesel et Jason Statham.
4: Et
3: Jean-Claude Duss. Et un Néerlandais a été hospitalisé après avoir inséré 15 durs dans son rectum. Oui, vous savez, c'est 100 ans.
5: 15 durs.
3: C'est-à-dire, il était sous drogue, un accident qui était compliqué parce qu'il a eu des douleurs abdominales, il n'a pas pu les ressortir. Il a dû aller à l'hôpital et les médecins ont rappelé que dans cette zone, il ne fallait pas y mettre ça. Et je voudrais juste qu'on termine avec cette interrogation que j'ai. Comment se fait-il que certains hommes, quand ils ont picolé ou qu'ils ont pris de la drogue, se disent « Tiens,
4: ça va aller dans mes fesses !» Bonjour, ça rentre ou ça rentre pas?
3: Mais le coup de l'obus de la dernière fois qui était à l'hôpital, là, ce sont des œufs durs.
4: Mais 15, t'imagines.
3: J'espère qu'on a bien dit à ce monsieur qu'il fallait arrêter de faire ça, parce qu'à la cantine le midi, c'était ananas, paraît-il.
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3: Comment gratter de l'argent à votre agence si vous n'êtes pas satisfait en vacances? Je vous raconte tout dans 2 minutes.
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3: Salut, c'est Europe 2 dans un instant. Coldplay, c'est ce que vous allez entendre. Ça met de bonne humeur. Si vous êtes dans les bouchons, vous écoutez Europe 2 et vous avez trouvé votre radio qui vous accompagne tous les jours pour vous ramener chez vous à la maison. Il y a toute l'équipe qui est là, qui est globalement la même que le matin avec un talent en plus. C'est notre Tony qui est là pour nous préparer l'émission. Dans un instant, on aura une auditrice ou un auditeur. Je crois que nous allons jouer avec Sonia. Ouais. Aura le choix entre quoi et quoi?
6: Elle aura le choix entre 20 ou 20 000 euros.
5: Allez,
6: 2000, tu
5: vas où toi?
6: Mais vous m'avez dit, vas-y.
5: Mais non, mais 20 000, on les a pas, gars.
6: On a pas 20 000, ben on a 2 000 alors.
18: Voilà. Entre 2 et 2 millions.
6: Mais il m'a chauffé ce matin. Je t'ai
3: pas chauffé, je te demande un truc.
6: Ben ouais, mais tu me chauffes, moi.
3: C'est ton boulot. Ça, j'ai jamais vu un truc
4: pareil. La mémoire pas vive.
3: Vous partez en vacances et vous voyez qu'il y a un truc qui va pas. Est-ce que vous pouvez vous faire rembourser? Sur le principe, oui. Dans la réalité, c'est plus dur. Eh bien, il y a un touriste allemand qui a gratté le meilleur remboursement pendant ses vacances en Grèce. Il s'est plaint à l'agence de voyage que les transats, dans le club où il était, autant vous dire, 100% des clubs, n'étaient jamais disponibles car les gens se ruaient dessus dès le matin.
4: C'est insupportable.
3: Ce truc habituel, tu sais, où les gens arrivent, il est 7h30, ouais. Ils se donnent des coups de coude, ils disent « Vas-y, lève-toi tôt !» On se retrouve au petit-déj. Et ils viennent et ils mettent 3 serviettes, un tube de crème.
6: Des petites pinces, là.
3: Un stylo.
5: Un livre.
3: Un mot fléché.
6: Ouais.
3: Tu sais, et souvent, ils viennent vers 10h, ouais. 10h30, et tous les sièges sont vides. Alors lui, il en a eu marre, il s'est plaint, il a gagné 987 euros, l'agence lui a payé en dédommagement ce truc-là. Ouais. Alors c'est un gros mytho.
6: Pourquoi?
3: Parce que les gens le savent, on n'a jamais vu un Allemand bronzé dans un club de vacances. Il rougit.
4: Ça brûle tout.
3: Mais ne bronze pas.
4: Ben non,
3: c'est comme le Picard. Nous,
6: c'est un cervelas.
3: Voilà, nous on est comme ça. Ouais, t'as raison, tu me mets sur une plage, je sors, je suis un cervelas. Voilà, je suis rouge. Quel est le truc le plus surcoté que vous avez eu pendant vos vacances? Vous savez, un truc qu'on vous avait vendu en disant c'est super, et puis vous êtes arrivé, vous avez dit c'est pas top, vite.
4: La vue mer. Moi, la vue mer, je me suis souvent fait avoir où tu prends la vue mer et après, quand t'arrives dans la chambre, tu dis, mais elle est où la mer là? Et en fait, on te dit, si, regarde, tu penches ta tête en plus. Ouais.
3: Ils appellent ça.
4: Entre les deux bâtiments.
3: Le pire, là, vous pouvez vous inquiéter, c'est quand ils vous mettent vue partielle mer. Alors, partielle,
6: c'est une photo.
3: Te le dis tout de suite.
4: Tu l'envoies dans le reflet de la vitre en face.
6: Même pas.
3: Partielle, c'est une escroquerie. Il y a des gens qui ont eu un truc,
5: la Via Ferrata.
4: Quoi, c'est vachement bien ça. Bien,
5: ah voilà, mais pour les sportifs, mais moi on me l'a vendu genre, ah c'est génial, ça dure pas longtemps, ça, minimum 3 heures, ça dure
4: pas
5: le
4: sportif,
5: truc.
4: Toi.
1: Et alors
5: si, mais bon, 3 heures sur un rocher à essayer de machiner les trucs.
1: C'est pas que ça, c'est que si à un moment donné t'en as marre, tu peux pas descendre.
5: C'est ça en plus.
1: T'es obligé d'aller au bout. Si t'as une crise de panique, t'es obligé d'aller au bout. Parce que derrière toi, il y en a 50 à qui tu pourras pas dire, excusez-moi, pardon.
5: Si tu veux aller à ton rythme,
1: non, c'est mort.
5: T'as l'autre qui attend.
1: Oui, parce que derrière, t'as les champions.
5: Ça te presse.
1: Et eux l'ont déjà fait 2-3 fois.
5: C'est ça, voilà. C'est pour ça que j'ai un mauvais truc.
6: Tu peux pas doubler.
1: Moi, je l'ai fait avec Nat, la Via Ferrata à Cavaillon.
5: Ouais.
1: J'ai fait la Via Ferrata et il y a un moment, il y a un dévers. Un seul. Ça veut dire un moment où vraiment la roche. Et là, tu tiens sur tes bras. Et donc, je la fais, je commence à me mettre. Puis là, j'ai Nat qui est devant moi et fait ah, j'ai une crampe. Et donc elle peut plus bouger. Et moi je suis comme ça, je fais écoute. C'est-à-dire que t'avais tout le temps avant et après pour avoir une crampe. Est-ce que tu pourrais avoir une crampe un mètre plus tard? Et j'ai commencé à avoir peur. Je me dis, je tiendrai jamais. Oui, et là, le gars m'a dit, c'est le moment de tester ton matos. Il me dit, essaie et tu verras. Ouais. Et en fait, j'avais pas osé tester le baudrier. Et tu te rends compte que si tu peux te laisser.
4: Mais lui aussi, il l'avait jamais testé.
6: Oui, c'est ça.
4: Le petit truc, il était collé à la colle tout.
1: Est-ce qu'il y a un autre truc sur côté, Tony? Je veux le plus drôle des deux.
6: Moi,
4: c'est pas un truc.
6: Moi, c'est pas drôle. Hein.
1: Alors vas-y.
6: Moi, c'est l'alcool. Tu sais, quand ils te disent all inclusive, ils te mettent des alcools dégueulasses. Ils t'en mettent un tout petit peu. C'est horrible.
1: Dans les clubs all inclusive, l'alcool que tu bois, crois-moi, la marque, tu la connais pas. Le dosage, c'est pas toi qui le fais. C'est vrai que c'est très moyen. C'était pareil.
6: Non, moi c'est les vacances avec mon ex, mais on m'a dit que c'était bien, mais c'était de la merde.
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1: On l'embrasse si elle nous écoute. Voici Coldplay.
6: Gros bisous.
1: Bonjour.
6: C'était cool.
1: J'ai envie de dire viva la vida. C'est Europe 2 que vous écoutez. Dans un instant, Sonia va jouer avec nous. Peut-être, Sonia, peut-être gagnera-t-elle. C'est pas peut-être, c'est peut-être 20 euros.

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3: Que tout le monde fasse un gros bisou à Sonia qui est en ligne avec nous. Bonjour ma petite Sonia, ça c'est ce qu'on va entendre dans un instant derrière. Vous entendez Justice et...
4: Angèle,
3: bonjour Sonia, ça va?
5: Salut l'équipe, ça va très bien, ouais.
3: Sonia, qu'est-ce que tu fais comme métier, Sonia?
5: Je suis commerciale. Très bien, région bordelaise.
3: Ma petite Sonia, ça va être le moment de voir si tu as une bonne mémoire, puisque tu vas affronter quelqu'un de l'équipe. Alors, tu connais le principe, le but du jeu, oui. Si tu veux gagner, je t'invite à prendre la personne la plus nulle. Et je vais te laisser choisir entre Stouff, Pietre, Corentin et Tony.
5: Ah, j'avais oublié qu'il y avait Tony, mais du coup, mon choix va changer. Je vais partir sur Tony, du coup.
6: Ah non.
7: Bah, c'est bon choix.
5: C'est-à-dire que tu avec Pietre, hein,
3: Ah non, mais vraiment.
7: C'est souvent qu'on hésite entre les deux, c'est bizarre. Ouais.
3: Écoute bien. Il y a deux enveloppes aujourd'hui. Hier, quand j'ai eu l'idée, hier c'était 2 euros ou 200 euros. Ouais. Puis j'ai eu l'idée, j'ai dit, allez, on va gonfler les chiffres. Je suis allé voir la direction, d'abord ils m'ont dit non.
6: Ouais, forcément.
3: Puis ensuite, je suis allé les revoir, ils m'ont dit non.
6: Ah oui.
3: Puis j'ai renvoyé un SMS.
6: Et alors ?
3: J'ai dit, je vais offrir 2000 euros.
6: Et là ?
3: Ils m'ont envoyé non.
5: Ah, alors ?
3: Et ce matin ?
5: Ah oui.
3: Je ne les ai pas vus. Je considère
7: que c'est un oui.
3: J'ai deux enveloppes. J'ai une enveloppe à 2000, une enveloppe
6: à 20 000.
3: À 20 euros.
6: À 20 euros.
3: D'accord ? Écoute bien.
5: Peut-être.
3: Pour ça, il faut battre les gens de l'équipe. Tu vas battre à l'IA. Écoute bien. Ta mémoire doit bien fonctionner. Le premier des deux qui répond, je compte les points au fur et à mesure. On y va, voici les premiers mots, on y va. Première série.
8: Bottine, banane, bordure, Boukistan, Boukissan.
3: Combien de N trouve-t-on dans le deuxième mot?
5: Deux.
6: Ouais.
3: Elle l'a dit avant. Puisque c'était banane. Très bien, bravo.
6: Pour une fois que j'avais la réponse.
3: Ouais. Monsieur Tony.
9: Oui,
3: je vous demanderai spécialement vous concentrer pour le deuxième.
6: Allez.
9: Non, c'était fini.
3: Écoute.
8: 14 587. 34, 344 646, 6, 756.
3: Dans cette liste, quel est le numéro du département de l'Hérault?
6: Le 40?
7: Non.
5: 46?
3: Mais il n'y a pas eu 46.
5: Non, il n'y a pas eu.
3: Le 34. 6. 34,
6: oui.
3: Voilà, bravo.
6: Ah non, le 40, parce que j'ai compté 34 et 6.
5: Il y a trop de 6.
3: Mais mec, l'Hérault, 6. D'où?
6: Non, mais en géographie, je suis une banane. Comme en orthographe. 3467.
3: Deuxième point.
6: Mais j'ai calculé deux chiffres.
3: Attention, c'est simple. Mais là, je vous demande de vous concentrer. Écoutez bien.
8: Martin Scorsese, Mouloud Achour, trois fois Lionel Messi, Alain Saint-Bernard, Nina Simone.
3: Dans cette liste, qui a pour initiale MS?
6: Messi.
5: Lionel Messi.
6: Mais non.
3: MS.
6: MS.
5: Ah, MS.
3: Je l'ai.
6: N ou S?
3: MS. Je vais te taper. Excuse-moi. Tout entendu, M&M's.
6: Mais je sais pas, tu me dis MS.
7: MS.
6: J'ai pas. Maman.
3: Martin Scorsese, bravo. Il me fatigue.
6: Oui, mais putain, c'est pas clair.
3: Nous allons partir dans un truc plus simple.
6: C'est
3: bien. Quatrième.
8: Souffle Héliciculteur. Souffleur de verre. Vendeur à mi-temps au Sephora de Besançon. Maton. Assistant parlementaire de Gabriel Attal.
3: Quel métier est associé à un animal?
5: Le premier. Je sais plus ce que c'est.
7: Le maton. Le maton, c'est la prison.
6: Mais je sais pas ce que c'est comme animal.
3: Il va partir l'objet. Hein.
6: Moi, je l'ai.
5: Assistant parlementaire à Gabriel Attal.
3: Mais non.
6: On peut pas les remettre.
3: C'était
6: pisciculteur.
3: Hélicyculteur.
6: Ah, j'ai entendu pisciculteur. Bah, ça marche aussi, pisciculteur. Excuse-moi, on l'entendait mal.
3: Personne ne marque, voici la dernière.
6: Allez.
3: Quoi, hélicyculteur?
6: Si je gagne, je gagne tout gagné, c'est ça? Je
3: fais des insectes. Mets-moi le dernier. Dernier.
8: Couscous poulet. Poulet basket. Poulet basquez. Bucket de poulet. Poulet élevé en plein air avec des patates et un jus de viande.
3: Qu'est-ce que je vais manger ce soir si je choisis le troisième plat?
6: Oh,
5: poulet basket.
3: Poulet basket, oui. Oh, oui. Oh, oui. Poulet basket, oui.
6: Je l'avais, je pas vu le
2: coup. Moi, faut pas que je joue à ce jeu. Hein.
3: Demain, ah. prenez-moi piètre. J'adore ce jeu.
2: Oh là là. Moi, j'en avais pas une dedans.
3: Ce jeu, demain, je me mets dans la liste des trucs. Ça, la liste là, vous me la planquez. Demain, je vais être dans la liste potentielle des gens qui jouent. J'ai envie de jouer à ce jeu. Il va me faire kiffer. Attention, enveloppe numéro 1, enveloppe numéro 2. Là, ça devient sensible. Puisqu'évidemment, c'est pas notre Tony qui a gagné, c'est Sonia. Sonia, tu choisis.
5: Bah, choisis celle à 2000.
3: Ok.
5: Ah oui. Bah, non, je regarde pas pour le numéro.
3: Alors, effectivement, alors à choisir, oui, c'est oui, bien sûr. C'est, qu'est-ce que vous voulez jouer au loto? Bah, les gagnants. Bah, c'est tout. Choisis-moi l'enveloppe.
5: Allez, la 1. La 1.
3: Non, l'enveloppe numéro 1.
6: T'es sûr?
3: Il y a 20 ou 2000 euros. Vous le saurez dans un instant. Oh, là, il est joueur, il est taquin. Un point météo, un point actu. Bonjour, il est 16h, c'est Europe 2. Sonia, fais pas la gueule, on arrive dans un instant.
5: Non, fais pas la gueule.
3: Achète pas de trucs tout de suite quand même. Attends, deux secondes, va pas sur Amazon tout de suite.
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3: Jérémy Desiderati pour les news, c'est Europe 2. Salut Jérémy.
10: Salut Koé, bonjour à tous. Les nuages s'accrochent encore dans la moitié nord, tandis que le soleil est au rendez-vous côté sud. Le détail de vos conditions météo, c'est juste après les infos. Le compte à rebours d'abord est lancé. Si vous n'avez pas encore rempli votre déclaration de revenus, mieux vaut ne plus tarder. Les 5 millions de contribuables qui remplissent encore une version papier ont jusqu'à ce soir pour la poster. Pour la version numérique, les dates limites s'échelonnent entre le 21 mai et le 4 juin prochain en fonction des départements. Selon les données de la Direction Générale des Finances, entre 16 et 29% des Français ont attendu la dernière semaine l'an dernier pour faire leur déclaration. Si les élèves les plus rigoureux ont déjà stabiloté leurs fiches de révision, du changement pourrait arriver prochainement pour le bac. Le ministre de l'Éducation nationale, Édouard Geffray, annonce aujourd'hui vouloir instaurer un âge minimal pour se présenter à l'examen. Cette année, le candidat le plus jeune a moins de 10 ans. L'inscription d'un enfant si jeune n'est pas souhaitable pour son épanouissement, estime le ministre. Une expertise devrait être lancée prochainement alors que les épreuves de bac pro commencent dès demain. Le plastique n'est plus fantastique pour Emmanuel Macron. Le président a demandé au gouvernement aujourd'hui d'engager une concertation sur une consigne destinée aux bouteilles en plastique. La France paye 1,5 milliard d'euros de pénalités à l'Union européenne chaque année pour non-atteinte des taux de recyclage. Avec un quart du plastique recyclé, la France est l'un des plus mauvais élèves de l'UE. En plastique ou en verre, il y a de nouveaux remous dans le scandale des eaux minérales. Des perquisitions sont en cours aujourd'hui sur plusieurs sites de Nestlé, l'usine Perrier à Vergès dans le Gard et le laboratoire d'analyse de Vittel situé dans les Vosges sont passés au peigne fin en ce moment par la répression des fraudes. Une plainte a été déposée pour tromperie. Le groupe suisse est accusé d'avoir eu recours à des traitements interdits sur des eaux supposément pures. Et puis de Rio à Brasilia, l'effervescence était totale. Hier soir au Brésil, après plus de 2 ans d'absence, le footballeur Neymar fait son retour avec la Seleção pour disputer la Coupe du Monde. Le sélectionneur Carlo Ancelotti a même dû faire une pause après avoir révélé son nom en raison des nombreux cris de joie qu'il y avait dans la salle de conférence de presse. Premier match des Brésiliens prévu dans ce mondial le 14 juin face au Maroc. Et puis en attendant les prochains jours où la chaleur va faire son retour côté ciel, les nuages jouent les prolongations au-dessus du territoire. Conditions bien couvertes et humides encore cet après-midi sur les trois quarts nord du pays. Direction la Méditerranée et le golfe de Gascogne pour profiter d'un peu plus de soleil. Temps calme au programme demain avec l'arrivée des premières chaleurs. Il fera jusqu'à 28 degrés dans le Languedoc. Très bon après-midi avec et toute l'équipe, c'est tout de suite sur Europe 2.
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3: Salut, c'est Europe 2, bonjour, merci d'être là tout le monde, j'espère que vous êtes heureux. Donc vous ne rêvez pas, il y aura semaine prochaine des températures en France qui dépasseront les 30 degrés.
2: Alors ça c'est ouf.
3: Dès vendredi dans le nord de la France, je dis le nord parce qu'il va faire plus chaud dans le nord que dans le sud vendredi. Il fera 26 degrés dans le nord de la France.
2: Oh.
3: Il fera petit 25 samedi.
6: Ah ouais, quand même.
3: Sortez les barbecues.
2: Ah, mais l'eau va être au moins à 14 degrés.
3: Là, je m'adresse à Caen, Dunkerque, Saint-Omer, le Touquet, Berck, Le Havre.
12: Le cuir, t'es pattes dans la mer.
3: Oh, ouais. mais
13: dans le nord, à 19 degrés, elle boule. Oh.
3: Sortez-moi, ah oui, sortez-moi tout ça, et les barbecues, les saucisses, etc. C'est le moment de faire péter le Weber. Ouais. Non, c'est une façon de parler, parce que
12: oui.
3: Il pète jamais. Vous pourrez peut-être faire avoir un beau temps, et puis la semaine prochaine, soleil généralisé jusqu'à 32 degrés à Paris la semaine prochaine.
6: On ferait pas une soirée pizza chez moi ?
3: Eh bien non.
6: Ah ouais,
3: si. Si, si tu veux, avec plaisir.
6: Regarde. Non, mais oui.
2: Il a réfléchi, il a dit pizza.
3: Avec grand plaisir. Reprenons Sonia, qui est en tremblement depuis 6 minutes. Ah oui. Elle est comme ça. Elle est comme ça. Sonia, elle est comme ça. Elle dit, alors qu'est-ce que je fais ? Je valide mon panier sur Amazon ou je valide pas ? Elle a ou 2000 ou 20 euros puisqu'elle a joué à qui peut battre l'équipe. Tu as choisi l'enveloppe numéro 1.
14: Une, oui.
3: Qu'est-ce que tu aurais voulu acheter ? Si tu avais... Qu'est-ce que je fais ? Je valide mon panier sur Amazon ou je valide pas ? Elle a ou 2000 ou 20 euros puisqu'elle a joué à qui peut battre l'équipe. Tu as choisi l'enveloppe numéro 1.
14: Une, oui.
3: Qu'est-ce que t'aurais voulu acheter si tu avais 20 euros ?
14: 20 euros ? Ouais. Enfin, je cherchais des jeux à gratter, tant qu'à faire.

0: Oui, le lion,
1: on l'a fait avec les
0: girafes,
1: léopards, et la petite aimerait faire les ours. Donc
0: les ours aussi. Mais c'est celui qui a le plus pris, les ours.
2: Et tu peux choisir lequel tu veux manger. Non, c'est pas comme une boucherie. Ah,
3: tu dors avec l'ours. Ah, ça serait énorme, ça.
2: Eh bien...
3: Là, tu fais chier, tu ronfles, merde.
2: Eh bien...
3: Mais long,
2: Sonia. Sonia.
1: Oui.
2: On va rester dans le ticket à gratter.
4: Ouais.
2: Parce que c'est 20 euros.
4: Ah, c'est bien déjà. Avec 20 euros de tickets à gratter, elle peut gagner 2 millions d'euros.
2: Ouais, bien sûr. Je te fais un gros bisou, Sonia. Embrasse ta chérie, embrasse la petite, embrasse tout le monde, d'accord ? Bisous, bisous.
1: Un gros bisou à tout le monde, merci les gars.
2: T'es un amour. Restez là avec nous dans un instant. Je vous expliquerai, nous allons jouer au jeu menteur-menteur, parce qu'on va parler des plats surgelés qui cartonnent chez les gens. Il paraît que c'est encore, les gens adorent ça. Vous me direz, tiens, si vous en mangez vous aussi, la France qui ne bosse pas va peut-être gagner 25 000 euros tout à l'heure. Nous aurons un gros jeu avec toute l'équipe de c'est quoi qui est le plus lourd. Et puis, comme on parlait argent, comme on parlait de petites choses à gratter, il y a l'euro million avec 92 millions d'euros à gagner ce soir.
0: T'as joué ?
2: Non, mais je vais le faire.
0: Ouais, il faut le faire.
2: Bref, il faut que je me dépêche. Jean-Pierre Foucault, comme on aime bien le faire de temps en temps, passera un petit coup de fil pour donner les numéros gagnants de ce soir. À du monde au hasard en France. Et on salue un petit enfant allemand. Qui s'appelle Gunther.
3: Ah, Gunther.
2: J'ai envie de l'appeler Gunther.
3: Ou Volkswagen.
2: Qui a trouvé. Il n'y a aucun enfant qui s'appelle Volkswagen.
3: Non, bah si. Il y a Mercedes.
2: Et non, Mercedes, oui.
3: Ah oui, bah oui.
2: Viens sur Mercedes aujourd'hui, là. Eh bien, il a trouvé un trésor. Il a 3 ans, le petit. Il passait sa journée à la crèche. Il est allé jouer dehors. Il a repéré quelque chose qui sortait du sol. Le gamin, il a creusé. Est-ce que vous savez ce qu'il a trouvé ?
5: Non.
3: Un joueur.
2: 6 000 euros en pièces.
3: Oh. Non.
2: 3 montres de luxe.
0: Wow.
2: Un lingot d'or,
5: il s'est foutu les dents.
2: 23 pièces en argent et des bijoux en or. L'éducatrice a contacté les parents. La police est venue récupérer le trésor. Et en Allemagne, si la personne ne se manifeste pas dans les 6 mois, le trésor est à celui qui le trouve.
0: Ah, c'est bien.
3: Ah, en France,
0: c'est pas pareil.
2: Oui. Moi, je pense que le père, il va dire « Bon, il n'y a personne là qui est venu. Hein. »
3: Tous les jours.
2: Oui, alors bon, au vu de ce qu'il a déterré, je pense que c'est par un enfant, c'est un foxterrier, oui, parce qu'on est d'accord que.
3: C'est grave.
2: Moi, mes enfants, je les aurais mis dans le jardin, à part me ramener un brin d'herbe.
5: Un trèfle à 4 feuilles.
2: C'est déjà 3. Vous trouvez un trésor. Vous êtes dans un lieu public. Vous trouvez un trésor, je vous demande d'être honnête, je vais passer à la queue leu-leu. Vous faites quoi avec, Stouff ?
0: D'après toi, franchement.
2: Je sais pas.
0: Bah, je le garde.
2: Tu trouves par exemple, allez, 10 pièces d'or. Là, t'es
0: ouais,
2: comme ça,
0: bah,
2: tu vois 10 pièces d'or.
0: Je les mets dans ma poche et je me casse. Et
2: Pietro.
0: Je les échange après, tu sais, dans les
2: D'accord.
0: trucs...
2: D'accord,
3: Pietro. Ouais.
5: Quel trésor ? Vous avez vu un trésor, vous ?
3: Ah oui,
5: je peux avoir le trésor.
2: Corentin.
3: Moi, j'appelle Cyril Ferraud, je lui dis « Arrête les hélicos et compagnie, ton jeu, c'est de la merde, j'ai trouvé le trésor.
2: Bah, »
3: J'ai besoin de faire le tour du Gers.
2: Tony.
6: Moi, franchement, je pense que je prends toutes les pièces et tout et que je vais à l'étranger. J'ouvrirai un compte, style dans un endroit où on peut pas trop me mater.
3: 10 pièces, c'est pas beaucoup.
7: Ouais, 10 pièces d'or, je les mets dans le vide-poche dans la bagnole pour la station de lavage. Elle est en bleu.
5: Pour les caddies.
7: Ouais. Ouais, bon, t'as pas la cire, mais tu fais le lavage, j'ai rinçage.
2: Hein, tu peux le repeindre, l'éléphant, à ce prix-là.
0: Et toi,
2: vous voulez que je sois honnête avec vous ?
0: Ouais, bah très honnête.
2: Je suis tellement parano et honnête que je ramènerai l'argent. Parce que j'aurais trop peur que quelqu'un me filme. Pour dire qu'est-ce qu'il va faire de ce truc-là, que ce soit un test. Tu sais, comme les mecs qui mettaient le billet de banque au sol, il y avait un filet de pêche et tous les gens qui prenaient le billet, ils tiraient dessus. J'aurais trop peur de ça.
0: Non, arrête.
3: Les mecs, t'es tout seul.
0: Mais t'es tout seul, il n'y a personne.
3: Non, mais dans le pire des cas,
2: et je pense que je les garderai.
0: Voilà, c'est mieux.
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2: Je suis faible. Bonjour, voici Angel et Justice. C'est Europe 2 que vous écoutez. Vous êtes dans la voiture, vous êtes dans les bouchons. Vous vous dites, mais est-ce que ça va avancer ? Mais c'est qui le con qui m'a encore fait un accident ? C'est vrai que dans ces moments-là, on n'a aucune compassion à savoir si le mec s'est fait mal. On se dit juste qu'il est con parce que l'accident, il l'a eu devant vous.

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2: J'adore ce que vous allez entendre dans un instant. Macklemore. 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Burning and feeling ends up. J'adore ce titre. Mais pour l'instant, une info qui vient de sortir. Il y a un ancien de Top Chef qui a lancé un défi aux candidats. Il fallait qu'il cuisine un plat avec des produits surgelés achetés chez Picard.
3: Ah, j'adore. Ça est ma marque préférée.
2: Et je me suis encore.
4: Oui, tout n'est pas bon non plus.
2: Mais,
4: hein.
2: Par contre, il y a des trucs que t'as pas envie de te faire. Je me suis demandé si beaucoup de Français mangeaient encore du surgelé. On apprend que 98% des foyers français consomment des produits surgelés, ce qui fait 2 millions de tonnes de surgelés par an. C'est un vrai business. Hein. Les Français dépensent 220 euros par mois dans le surgelé.
4: C'est énorme.
2: Et 21% des Français mangent du surgelé presque tous les jours, 5 à 9 fois par semaine.
5: Le repas du midi pour ceux qui bossent.
3: Soir quand tu rentres tard et que t'as pas envie de. Oui. T'es fatigué,
2: le petit péché mignon surgelé.
5: L'âge de chez Picard, moi, c'est la purée à la truffe.
2: Elle est très bien. Ça évite de le faire. Moi, j'aime bien les petits pancakes qu'ils ont. Tu les prends, tu les mets dans ton toaster, et il est cuit tout de suite. Tu t'embêtes pas. Stouff, c'est quoi toi?
3: Moi, j'ai les calamars panés, j'ai les croustillants chèvres miel figue, et j'ai aussi les petits burgers là.
2: Ah oui, il est chelou. Ouais, d'accord. Vito.
6: Moi, c'est les pots de glace. Hein.
2: Et ben, vous allez être content, puisque je vous ai ramené un petit surgelé, un petit produit surgelé. La question, nous avons la petite Magali qui est là avec nous. Comment ça va, Magali?
7: Oui, salut tout le monde.
2: Bonjour Magali.
7: Merci.
2: Magali, est-ce que ça va, Magali? Tu bosses où? Tu fais quoi?
7: Alors, je suis agent d'état civil dans une ville d'environ 5000 habitants.
2: Donc, c'est le moment où les gens viennent demander leur carte d'identité, machin et tout?
7: Oui, c'est ça. Ouais. Pour préparer les mariages, les pacs,
2: l'anniversaire.
7: L'anniversaire
2: de mariage, tout ça.
5: L'anniversaire de décès.
2: Magali, il y a gagné une PS5 aujourd'hui dans le jeu Menteur. Attention.
5: Oh là là.
2: Une PS5. Oui, pas n'importe laquelle. La PS5 est une console de salon ultra performante conçue par Sony. Propulsée par un processeur AMD Ryzen qui est ultra rapide. Elle offre des graphiques 4K, alors jusqu'à 120 images par seconde. Et le reste, je ne le comprends pas.
6: Ce que tu as lu, tu ne comprenais
5: c'est
6: pas.
5: C'est trop petit ou c'est
2: les deux.
6: Tu as fait demander l'affiche.
2: J'ai confondu avec les fruits et légumes, une PlayStation console de saison, ça ne veut rien dire. Voici, nous avons tous devant nous un petit dessert. Un seul a de la sauce piquante. Le principe est simple. Il faut dire, je n'ai pas de sauce piquante dans mon dessert surgelé. Attention.
5: C'est un crumble.
2: Il faut que tu trouves celui qui te ment le plus.
5: Ça sent bon. Hein,
2: il faut que tu trouves celui qui n'a pas la sauce piquante.
5: C'est moi qui l'ai.
2: Celui qui l'a. Celui qui l'a.
5: Ah oui.
7: Celui qui l'a, ok.
2: Celui qui l'a et qui ment. On y va. Quentin.
5: Boum, boum.
2: Écoute bien les noms. Ah bah oui, parce que sinon, si on le laisse surgeler, c'est froid.
5: Ah,
2: on va mieux le chauffer.
5: J'ai pas le sauce piquante, pardon. Dans mon dessert surgelé. Mais j'ai la langue brûlée.
6: Normalement, si je suis au début, c'est pas moi.
5: Oh. Pas dégueu, hein. Pardon.
6: Je n'ai pas de sauce piquante dans mon truc surgelé.
2: C'est une tarte au tatin, si je dis pas de bêtises, non?
6: Non, c'est un crumble.
5: C'est un crumble, pardon. Ouais.
2: J'y vais.
6: C'est le parc que t'avais. Attends, ça c'est la fourchette, ça. Hein.
4: Oui.
2: Ah.
5: C'est la fourchette en bois, t'aimes pas?
2: Je n'ai pas.
6: Ah. Mais c'est le. Oh. C'est chaud,
2: je
6: hein.
2: Je n'ai pas de sauce piquante dans mon dessert surgelé.
5: Bah alors? T'as mal aux yeux.
3: Ça sent la cannelle.
6: Tu pleures?
4: Oui,
5: il y a de la cannelle. Hein.
3: Avec la cannelle.
5: J'adore.
3: Ah oui, je n'ai pas de sauce piquante dans mon dessert surgelé.
2: Putain, c'est très très dur, j'arrive pas à savoir qui. Vito. Incroyable.
5: Bon, a priori, il est dégueulasse le truc parce que tout le monde fait la gueule.
2: À mon avis, c'est le premier prix. Ça vient pas de chez Picard, ça.
5: Ah si, je te jure.
2: Ça vient de chez Maurice Gel. Maurice Gel, le spécialiste du congelé.
6: On a Vito, on attend ta réponse.
5: Il aime pas
2: Vito.
8: Je n'ai pas de sauce piquante dans mon dessert surgelé.
2: Magali.
6: Peut-être la cannelle. Hein.
2: Magali, tu as eu tout le monde.
5: Mais qu'il est allergique, il gonfle. Magali. Un peu tôt, le gamin, il va pas tôt.
2: Allez,
3: Magali.
7: Oui.
2: Qui, d'après toi, est le menteur? Qui a eu la sauce surgelée? Qui a eu la sauce piquante?
7: Difficile à dire, mais je pense que c'est Vito.
2: Vito, est-ce que c'est toi?
5: Je déteste la cannelle. T'es sérieux avec tout ça?
2: Mais qui l'a eu? C'est pas moi. Qui l'a eu?
6: Pas la cannelle.
2: Ah, c'est pas moi. Qui l'a eu?
5: Moi non plus. Alors, devine, devine, elle a pas bronché.
2: Ah mais oui, elle kiffe ça, elle, le piquant. Mais toi, tu mandes un crumble avec de la sauce piquante. C'est vrai?
5: Mais j'ai mis une tonne de cholo.
3: Oui, oui, c'est moi.
2: Eh ben écoute, alors.
6: Ah bravo, Magali. Non.
2: Si, bah oui, si, non. Elle a bien joué. Mais Magali s'est perdue.
6: Oui, c'est ça.
7: Oui, c'était
3: elle. Désolée.
2: Mais Magali, même moi, je suis à côté d'elle, j'ai pas vu que c'était elle.
3: Non, par contre, vous avez mis masse, les gars, quand même.
2: Ah là, le loup, on y est allé fort.
5: Toujours.
2: Magali, tu rejoueras avec nous?
7: Oui, bien sûr, avec plaisir. J'ai déjà été contente d'avoir pu au moins passer à l'antenne avec vous. C'est incroyable. Franchement, c'est super. Je vous écoute tous les matins en allant au boulot.
2: Bah, tu te fais un gros bisou. T'as des enfants? Comment ils s'appellent?
7: Oui, j'ai deux petites filles qui s'appellent Lou et Emeline.
2: Tu les embrasses? Ah bah, tu leur fais un gros bisou. Bisous. Je t'embrasse fort. Bisous.
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2: Ah oui, maintenant ça sent la cannelle.
6: Ah oui.
2: Et la sauce piquante.
3: Bon. J'ai plus de papy là.
2: Voici Macklemore. C'est Europe 2. Bonjour, tout va bien? Nous sommes aujourd'hui mardi. 19 mai, c'est l'après-midi, jusqu'à 18h.

0: restez avec nous sur Europe 2. Dans un instant, nous serons de retour. Nous aurons la France qui ne bosse pas et qui donc se lève un petit peu plus tard. Peut-être 25 000 euros à gagner. Et puis, ce soir, c'est l'euro million. Il y a combien, ma petite souffle?
1: 92 millions d'euros.
0: Jean-Pierre Foucault vous donnera tout à l'heure les numéros gagnants. Notez-les, c'est important. À tout de suite.
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4: Tu feras gaffe, t'as à l'antenne, à la vidéo, ouais, avec un ventilateur sous les aisselles.
5: Alors oui, parce que j'ai un petit peu chaud.
6: Attends, je vois le ventilateur, il est en train de tousser.
5: Non, mais ils m'ont mis un petit ventilateur qui fait un petit peu d'air et qui marche en USB. Et comme j'ai un petit peu chaud, ouais, ça le temps pour les gros. Donc j'ai souvent un petit peu chaud. Voilà.
7: T'as reçu une facture ou quoi?
5: Pourquoi?
7: Je sais pas, t'as chaud.
4: Tu transpires.
7: Général, ouais, tu transpires quand t'as.
5: J'ai vu vos factures à vous que vous m'avez envoyées pour le paiement du mois prochain. Ouais. Faut que je vous parle.
8: Ah, on l'a pas encore fait d'ailleurs.
5: Ah oui, ça aussi, faut arrêter de les donner pile poil, ça devient chiant. Pénible de vouloir être payé en temps et en heure, c'est assez désagréable. Oh là là là là là là! Pénible, Laurence. Bonjour ma petite Laurence. Qu'est-ce que tu faisais comme métier, Laurence?
9: Oui, bonjour Coé. Moi, j'étais assistante dentaire.
5: Bon, voilà, c'était pénible les gens, hein, toujours à demander des rendez-vous et tout, non?
9: C'est affreux.
5: Oh, ouais,
9: c'est horrible.
5: Eh oui, mon petit s'est cassé un chicot et ma bague, elle tient pas. Ouais. Et qu'est-ce qui nous emmerde à toujours avoir des caries? Alors, c'est pénible. Tu faisais quoi? Tu prenais les rendez-vous ou t'assistais le dentiste?
9: Exactement, je prenais les rendez-vous principalement.
5: D'accord, très bien. C'était avec quoi? C'était orthodontie, c'était dentiste, c'était quoi?
4: J'ai jamais rien compris tous les trucs qu'il y a là-dedans.
5: Bah, orthodontie,
4: t'as les stomatos.
9: Ouais, en général, dentiste.
5: Voilà, comment?
4: Il y a le stomato aussi, c'est les dents, non?
5: Ah, bon, on va lui demander. C'est quoi le stomato?
9: C'est du ketchup,
5: stomato ketchup. Ce que tu mets sur les frites à la friterie.
8: Non, c'est quoi, Pierre, stomato?
4: Ben, j'en sais rien, mais je sais que c'est un rapport avec les dents.
5: Orthodontiste, c'est celui qui te les remet, qui te les réaligne souvent.
4: Ouais. Ouais. T'as les chirurgiens dentistes, t'as les stomatologues.
8: Ah, c'est les os et les muqueuses de la bouche.
4: Ah,
5: d'accord.
4: Tu vois, rien à voir avec l'estomac ou le ketchup.
5: Aucun. Laurence, pourquoi tu travailles plus? Qu'est-ce qui s'est passé?
9: Bah, en fait, voilà, j'étais en contrat CDD et pas renouvelé, voilà, donc faute de travail.
5: Dans quoi tu cherches?
9: Bah, toujours pareil, parce que, voilà, ça reste quand même agréable et... disons, voilà, en petite équipe, c'est sympa et voilà quoi.
5: Mais c'est plus agréable surtout d'être secrétaire pour prendre rendez-vous que d'être le mec qui est dans le fauteuil, quoi. C'est vrai que c'est à choisir.
4: Oh, quelle horreur.
9: On est bien d'accord.
5: Tu sais, elle doit passer à côté, elle fait mal. Ça fait mal, hein.
7: Non, mais tu devais voir des patients arriver en panique, quoi. Il y en a qui ont la phobie de ça.
8: Quand t'as peur, ouais.
5: Moi, il y a un truc qui...
9: Complètement.
8: C'est horrible.
5: Moi, il y a un truc qui m'a toujours fasciné, c'est que quand il te pique, tu sais, quand il te pique, t'as remarqué que c'est pas une seringue avec une petite aiguille.
7: C'est quoi un clou?
5: C'est une espèce de produit qu'ils mettent dans un truc métallique très gros.
4: Mais oui, c'est ça. Quoi?
5: L'aiguille.
4: Un truc de torture.
5: L'aiguille, mon ami. Elle fait 25 cm. T'as l'impression qu'ils vont inséminer une vache.
7: Un péridural.
5: Et en fait, tu vois le truc en métal qui arrive. Mais ça, c'est pour ma gencive.
7: Moi, je ferme les yeux.
5: T'es d'accord, Laurence? T'es d'accord qu'elle est disproportionnée, cette seringue?
9: Ouais, ça, c'est impressionnant quand même. Ouais.
4: Mais ils pourraient pas mettre un petit truc en plastique, ouais?
5: J'ai jamais compris.
4: Avec une licorne dessus, tu vois?
7: Mais ça doit être solide. Ça doit être solide.
5: Tu sais, une petite seringue avec des petits feux d'artifice dessus, comme quand c'est ton anniversaire.
4: Voilà. Avec des avions. Attention, nous la boule.
5: Bon, allez, je vais peut-être t'offrir des sous. Je vais gratter un petit truc.
7: Attends. Il faut qu'on fasse quelque chose.
4: On fait grève. Qui vote pour qu'on change de gratteur? Tout le monde. À l'unanimité, tu lâches le ticket.
7: Tu grattes, tu perds.
4: Allez hop, fini la dictature.
8: Tu vas faire la main innocente.
5: La stagiaire, viens, ça te fera travailler.
4: La main innocente.
7: Et en plus,
4: innocente.
7: Tout est dans son prénom. Tu vois.
5: Allez, viens gratter. Là.
8: Victoire.
5: Laurence.
9: Oui.
5: Si jamais c'est perdu, que tu n'as pas 25 000 euros, je te donnerai son adresse personnelle pour que tu ailles t'en occuper.
10: On habite à la même maison, c'est pas très malin.
5: Vas-y, gratte.
7: C'est vrai que bon. On l'appellera défaite.
5: Gratte tout, gratte là où c'est écrit nul, c'est découvert.
4: Ah oui, à partir de demain, s'il n'y a rien, on l'appelle défaite plutôt que victoire.
5: Non. Allez, victoire.
7: Pied gauche qui pue, défaite.
5: Attention, il y a peut-être. Mets-moi un truc suspense.
9: Allez.
7: Tu pues défaite.
5: Arrête ce bruit.
4: Pitié, Vito. On laisse ça.
8: Ah, tu vois, elle va gagner. Moi, j'y crois.
9: Moi aussi.
8: Elle est très sérieuse.
5: Ouais, elle ne gratte pas, pas mieux que moi.
7: Au coloriage.
8: Attends, elle n'a pas regardé ce qu'il y avait.
7: Elle devait déborder, elle, au coloriage.
4: Elle gratte la table.
7: Elle gratte son. Elle fait un trou dans la table.
8: Bon alors, on a.
7: Au marteau piqueur.
10: Mais je sais pas, j'ai tout gratté.
5: C'est qu'il y a des vieux de 115 ans qui le font au milieu.
7: Elle a tellement gratté qu'il n'y a plus les
5: chiffres. Mais non, mais elle a fait le tour. Elle fait le tour du truc.
8: Bah parce que c'est ça, il n'y a pas au milieu.
5: Comment?
4: Mais non, il n'y a pas,
8: pas au milieu.
5: C'était un test. Allez, donc.
7: C'est quoi, un astro?
5: Alors.
8: Ouais.
5: Ça gagne jamais, ça.
8: Si, ça va gagner.
7: Trois mêmes symboles et
4: non,
7: trois
4: deux
7: mots,
4: mêmes symboles.
5: Il faut trouver quoi ?
1: Deux mêmes symboles ou deux mêmes mots.
5: Alors, eh ben...
10: Ah non, ah, je sais pas.
5: Comment ?
10: Je sais pas.
6: Mais alors,
5: bah c'est pas facile.
8: Bon, maître Nojar.
5: Et ça a une mention très bien au bac.
1: Ouais. Ouais.
5: Alors qu'il y a des mecs au café qui font un truc comme ça. Les gars, ils ont 8 grammes.
8: Mais c'est un professionnel, regardez.
7: Je crois que j'ai pas encore régné.
9: Mais les lunettes.
7: Attention. Deux, et rien du tout. Hein.
5: Allez, rien du tout. Merci des fêtes.
8: Ah non.
1: Les fêtes.
5: Bah, tant pis, c'était presque les 25 000. Tant pis, ma petite Laurent, je te fais juste un gros bisou. Voilà. Je te souhaite de trouver dans quelle région tu cherches.
9: Vers Chambéry, en Savoie.
5: Vers Chambéry, d'accord. C'est une belle région aussi que tu habites, en tout cas. Profites-en pour te poser un petit peu. Embrasse la famille, embrasse tout le monde. Bisous, ma belle.
9: Des bisous, bye-bye.
5: Bisous, bisous.
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5: Perdu. Ah! Trinix.
7: Ah ouais.
5: Peut-être le triple mix pour gagner 10 000 euros.
1: Je

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3: Attendez, c'est hallucinant, on vient de se rendre compte qu'il y avait encore des choses à gratter sur le ticket, on a peut-être oublié quelque chose. Attendez, on va peut-être rappeler notre auditrice.
4: On va peut-être la rappeler,
3: Stouff, combien ?
5: Non, bah toujours pas.
3: On la rappelle on la rappelle pas. Dans un instant, Jean-Pierre Foucault.
4: Et Stouff, reviens. Rappelle-la pour lui dire. Raté.
3: Non, arrête, c'est l'horreur. Jean-Pierre Foucault, dans un instant, donnera peut-être les numéros gagnants pour l'Euromillion de ce soir. Je le rappelle, 92 millions. 92 millions d'euros à gagner. Comment vous réagiriez si jamais on vous appelait, qu'on vous faisait écouter les numéros gagnants ? Est-ce que vous y croyez ? Est-ce que vous n'y croyez pas ? Restez avec nous en attendant, quoi ?
6: Est-ce que vous y croyez ? Est-ce que vous y croyez pas ? On t'appelle pour te donner les numéros du loto.
3: On t'appelle, possible. On te dit, vous allez écouter l'enregistrement de ce soir. Tu raccroches ou tu te dis, on sait jamais, je vais quand même écouter.
6: J'écoute pour la blague et je les joue quand même les numéros. Oui, mais j'y crois pas une seconde.
3: C'est bien ce que je pensais.
7: On dit qu'on les donne parce que sinon la cagnotte monte et qu'on a plus trop de sous à la FDJ et on va faire gagner maintenant.
3: C'est tellement crédible. En attendant, toute l'équipe va jouer. Je vais vous faire travailler un petit peu. Voici le jeu du c'est quoi le plus lourd. Les gens dans la voiture jouent avec nous. Écoutez bien, nous allons commencer par Stouff. Stouff, un cheval pèse en moyenne 500 kilos. Est-ce que 10 millions de grains de riz sont plus lourds ou moins lourds qu'un cheval ?
5: Alors, cuit ou cru ?
3: Alors, je n'ai pas ce détail.
7: Ça doit être cru, je pense.
3: De grains de riz, c'est plus ou moins lourd qu'un cheval ?
5: C'est plus, je pense.
3: 10 millions de grains de riz, Stouff. C'est 250 kilos.
5: Ah ouais ?
3: C'est donc moins lourd qu'un cheval.
5: On va dire qu'ils étaient cuits alors.
3: Ah non. Pietro, deux armures médiévales pèsent en moyenne 50 kilos.
6: Ouais, chacune. Non, t'en m'embrouilles pas.
3: Est-ce que 600 paires de tongs, c'est plus lourd ou moins lourd que deux armures ?
6: C'est plus lourd. 600 paires
7: moins
6: de tongs.
7: Moins lourd, mec.
6: Arrête. 50 kilos !
3: 600 paires de tongs.
6: Ça fait plus de 50 kilos.
3: Ça fait
6: 70 kilos.
3: 60 kilos. C'est plus lourd. Bravo,
6: merci.
7: Mais non, parce que là, c'est une armure qui fait 50 kilos.
6: Bah,
7: là, t'en as deux, donc c'est 100 kilos.
5: C'est pas indiqué.
3: Tu aimes les belles voitures ?
7: Ouais, ça va.
3: Deux Citroën Xantia bleu métallisé.
7: Ah, j'en ai eu.
3: Pèsent en moyenne 2 tonnes 6. Les deux,
6: oui. Ouais.
3: Est-ce que 500 000 coussins péteurs sont plus lourds ou moins lourds que deux Xantia ?
7: Si je suis assis dessus, ouais.
5: Gonflés ou pas gonflés, les coussins
3: pas
5: péteurs ?
3: Pas gonflés.
7: Non, les deux, Xantia sont plus lourdes.
3: Ouais. Oui, puisque 500 000 coussins péteurs, c'est 2,5 tonnes, donc c'est un peu moins lourd que les deux Xantia.
7: Ah ouais.
3: Ah ben 500 000 quand même, coussins péteurs, hein, ça fait beaucoup.
7: Ouais, je sais,
3: hein.
7: mais c'est hyper bien. Léger.
3: Voilà, écoute bien cette question.
7: Tony.
3: Un petit Tony.
7: Ouais.
3: 16 Emmanuel Macron représente un poids moyen d'une tonne 100.
7: C'est horrible.
5: Ah, c'est lourd. Hein.
3: Est-ce qu'une langue de baleine bleue, c'est plus lourd ou moins lourd que 16 Macron ?
7: On l'a déjà comparé.
4: C'est pas la même chose.
5: C'est pas la même.
4: On l'avait avec les langues, mais c'était mon poids à moi.
3: Alors, une langue de baleine bleue, c'est plus lourd ou c'est moins lourd que 16 Macron ?
4: Attends, 16 Macron, c'est une tonne, tu m'as dit ?
6: Une baleine bleue, ça fait 30 mètres, hein, une baleine bleue. Hein.
4: Moi, je pense que la langue, elle est plus lourde.
3: Ouais. Oui, la langue de baleine bleue pèse 2 tonnes 5. Donc, c'est une bonne réponse. Tiens, on va prendre celle qui a eu. Vas-y, regarde pas l'écran. Viens, défaite, mets-toi là-bas. Voilà. Défaite, écoute bien. Un bébé hippopotame pèse environ 100 kilos à la naissance. Est-ce que 450 oreillers sont plus lourds ou moins lourds qu'un bébé hippopotame ?
8: Combien ?
6: Oui.
3: Hein ?
8: Oui.
6: Oui.
3: Pourquoi, d'après toi, ce raisonnement, c'est quoi ?
8: Un oreiller, ça peut peser déjà 1 kilo, donc 450, ça fait déjà plus que 100 kilos.
3: Donc 450 oreillers, pour toi, c'est ?
8: Plus lourd.
6: Oui.
3: Eh ben non.
8: Ah bon ?
3: Ah non, c'est moins lourd. 450 oreillers standard, ça pèse 90 kilos. Ils n'ont pas l'air épais quand même.
6: Je veux pas les prendre pour dormir, ceux-là.
7: C'est des feuilles à 4
3: ans. C'est maintenant que je viens de donner la réponse, je ne sais pas où dort notre auteur qui a fait ça, mais il doit avoir mal à la nuque ce matin.
6: Je pense.
4: C'est des petits oreillers.
3: Ah ouais, c'est tout petit. La maison de Barbie. Reste avec nous, dans un instant, nous serons de retour. Dans un instant, j'appellerai du monde au hasard en France pour leur donner les numéros de l'Euromillion.
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2: C'est Europe 2. Et si Jean-Pierre Foucault vous appelait pour vous dire qu'il va vous donner les numéros gagnants de l'Euromillion, je les ai.
3: Dites-moi pas que c'est pas vrai.
2: Je les ai. Il va même vous donner les deux étoiles. Et il y a 72 millions d'euros ou il y a 92 millions d'euros?
4: 92.
2: Vous pouvez vérifier parce que moi j'ai 72
4: 92.
2: Millions.
4: Non, c'est 92. Où t'as
5: c'était
4: vu
5: l'ancien 72.
2: Sûrement ma fiche que vous m'avez préparée. Vous m'avez mis 92. Je vais donc de ce pas.
5: C'était le tirage la dernière fois.
6: Il manque 20 millions là.
2: Voilà, bah je me suis trompé. Je suis revenu au début. Voilà, je ne vous inquiétez pas. 92, ça y est, c'est modifié. Dans un instant, nous avons. Ah, j'ai du monde en ligne. Hein. Je peux appeler du monde au hasard en France tant que ça ne marche pas. Jean-Pierre continuera, je serai donc, merci Stouff de me l'avoir montré. Je serai donc dans un instant Alain Liberty, l'un des patrons de la Française des Jeux qui donne les numéros aux gens, bougez pas.
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2: Eh oui, j'ai les numéros gagnants, c'est comme ça. Et puis moi je les donne, je suis heureux.
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1: Ouais, dans un instant, c'est ce que vous allez entendre. J'ai oublié, je ne sais jamais comment s'appelle cet artiste. Frank, Ling, Ring, is this in who?
2: Justin.
1: Jack Style, John and Just. Personne ne se souviendra jamais du nom de ces gars-là. Mais
2: c'est Asenehu.
1: J'ai le tirage de l'euro-million, 92 millions d'euros. Dans un instant, nous allons vous donner les numéros. C'est Jean-Pierre Foucault qui vous les diffusera. J'adore ce moment-là. J'adore quand les gens essaient d'y croire.
3: Ah, faut que je vais jouer, moi.
1: On appelle. Faut que je vais jouer.
3: Oui, je fais exprès.
1: Tu as dit ça.
3: Faut que j'aille jouer.
1: Mais tu peux penser. Tu peux donner un exemple à la jeunesse française.
3: Bah, c'est qu'est-ce que
1: gens,
3: je dis.
1: Il y a des gens, ils sont avec leurs enfants en voiture et ils viennent d'entendre. Faut que je vais jouer.
2: C'est la première fois que j'entends. C'est la première fois que j'entends des fautes d'orthographe.
1: Allez go. Laisse-moi quelqu'un. Chut. Allez, adieu. Je suis donc à la liberté. Faut que je me prépare. Français, c'est jeu. Allô.
4: Allô.
1: Oui, bonjour monsieur. Bonjour monsieur. Bonjour. Je ne vous dérange pas, monsieur Liberty, à l'appareil Française des Jeux.
4: Bonjour.
1: Bonjour monsieur.
4: Non, vous me permettez pas.
1: Voilà, je me permets de vous appeler. Ce soir, monsieur, tirage de l'euro-million, c'est une date importante pour nous à la Française des Jeux. Et nous mettons en jeu 92 millions d'euros. Je ne sais pas si vous avez suivi.
4: Ouais. Moi, je...
1: Pardon, vous dites ?
4: Je joue pas au.
1: Ah, vous ne jouez pas. Je voulais justement savoir si nous vous comptions parmi nos habitués ou nos abonnés. Non ?
4: Ça m'est arrivé, mais.
1: Bien sûr. Oui, vous n'avez pas gagné.
4: Pourquoi vous m'appelez ?
1: Alors, je me permets de vous appeler, monsieur, parce que nous avons... c'est un petit peu particulier. Vous avez une seconde devant vous, monsieur ? C'est pas pour un sondage. Je vous appelle, en fait, monsieur. Le principe est simple. On veut pas que le jackpot, vous voyez, parce qu'à chaque fois, c'est tant que ce n'est pas gagné, le jackpot monte. Nous avions envie, à la Française des Jeux, que ça tombe cette semaine. C'est une semaine importante pour le moral des Français, vous savez, voilà.
4: Ouais, je peux comprendre. Ouais.
1: Bien. Donc, l'idée, monsieur, c'est que nous avons déjà enregistré le tirage de ce soir. Hein,
4: ouais. Voilà.
1: Et donc, nous aimerions qu'il y ait des gagnants au premier rang, monsieur.
4: Je vois pas trop comment vous allez faire.
1: En fait, le principe est simple, de façon bien sûr totalement confidentielle. Si vous vous y engagez, nous vous faisons écouter avec interdiction de reproduction le tirage de ce soir, ce qui vous permet de noter les numéros et d'aller jouer. Il n'est pas trop tard.
4: Et c'est... Ouais, je...
1: Non. Pardon ?
4: C'est une blague ?
1: Non, monsieur.
4: Vous faites une... Enfin...
1: Non. Ah non, vous savez, la Française du jeu, monsieur, on n'est pas très très blague. Hein. Oui, on n'est pas. Non, c'est extrêmement sérieux. Si vous déclinez, je peux le comprendre, mais.
4: Bah, c'est pas que je vais décliner, mais. Ça veut dire que c'est un peu une magouille, quand même.
1: Non, monsieur. Ah non. C'est juste que nous voulons qu'il y ait des gagnants au premier rang. Voilà, tout simplement.
4: Bien. Bon. Et vous pensez que je peux gagner ?
1: Ah ben si vous, ouais, ce que vous allez entendre, monsieur, c'est l'enregistrement de ce soir, hein, donc faut noter.
4: Ouais. Ah ben je. Oui, mais c'est quand que vous allez
1: Ce que je vais vous faire, c'est que je vais vous faire écouter, monsieur, tout de suite. Donc vous notez.
5: Même la cassette.
1: Mettez la.
5: Ouais. Je vais prendre le code. Ouais.
1: Vous êtes prêt, monsieur ?
5: Bon, tiens.
4: Ça, c'est le. Bah, oui. Attendez, je prends un stylo.
1: Tu diffuses.
6: Bonsoir à tous. Et bienvenue pour le tirage de l'euro-million de ce soir. Vous allez peut-être réaliser toutes vos envies. Et accueillons tout de suite le premier numéro de ce soir. Le 41. Le 17.
4: 41.
6: Le 27. Le 9. Le dernier numéro, le 30. Et les deux étoiles, le 5. Et la dernière, la 7. 92 millions d'euros, c'est l'enjeu de ce tirage de ce soir, bien sûr.
1: Comment tu peux couper ? Je peux couper. Voilà, monsieur. Donc, nous, on n'a pas écouté de notre côté. On ne sait pas si. Vous avez noté, monsieur ?
4: Ah oui, je pense que j'ai bien noté, oui.
1: D'accord.
4: Moi, je... Vous ne les connaissez pas ?
1: Non. Ah non, monsieur, nous, moi, j'ai pas le droit de. Moi, j'ai pas le droit de. Vous voulez qu'on vous remette ?
4: Ah, j'ai un doute sur le troisième.
1: Tu remets ?
4: Attends, ouais, tiens. Je capte.
6: Bonsoir à tous et bienvenue pour le tirage de l'euro-million. Ce soir, vous allez peut-être réaliser toutes vos envies. Et accueillons tout de suite le premier numéro de ce soir. Le 41, le 17, le 27, le 9, le 31, et les deux étoiles, la 5 et la dernière, la 7. 92 millions d'euros, c'est l'enjeu de ce tirage de ce soir. Coupé.
4: Coupé.
1: Si, monsieur.
4: Allô.
1: Oui.
4: C'était pas sur le troisième, j'avais un doute en fait. C'est le dernier, je pense.
1: Pourquoi
4: Je ne peux pas le réécouter une dernière fois.
1: Vous avez quoi, monsieur? Qu'est-ce que vous avez sur le dernier?
4: Le dernier, je pensais que c'était 30, mais j'ai cru comprendre 31. Mais... Bon. Non, mais une dernière fois.
1: Oui, bon, Bonsoir
6: et bienvenue pour le tirage de l'Euro Million. Ce soir, vous allez peut-être réaliser toutes vos envies. Et accueillons tout de suite le premier numéro de ce soir. Le 28, le 14, le 3, le 27 et le 30. Les deux étoiles, la 5 et la dernière, la 23. 92 millions d'euros, c'est l'enjeu de ce tirage de ce soir.
5: C'est tout, on doit faire de l'auto et tout.
1: C'est bon ? Oui, allô ?
4: Oui, alors là c'est il y a plusieurs tirages ou
1: Non, monsieur, écoutez, il n'y a pas plusieurs tirages.
4: Numéros.
1: Comment ça, vous n'avez plus les mêmes numéros ?
4: À la fin,
1: c'était quoi votre dernier numéro ?
4: Ben, c'était soit 30, soit 31, et là, je pense que...
1: Il a dit quoi, là ?
4: Il a dit 30 au dernier.
1: Alors, c'est 30 alors, voilà, monsieur.
4: Oui, mais parce que les premiers, c'est plus du tout pareil.
1: Monsieur,
4: les premiers.
1: Il y a un tirage, monsieur, il n'y a pas 50. Enfin, monsieur,
4: non.
1: Tu t'es pas trompé.
4: Mais je vous ai dit que je ne jouais pas. Je suis pas un habitué.
1: Une dernière fois.
5: Attends, je regarde dans le coffre,
4: c'est son jeu, trompé. Attendez, je mets le haut-parleur pour que ma femme écoute.
5: Normalement, c'est la bonne, là. Allez.
6: Bonsoir à tous et bienvenue pour le tirage de l'Euro Million. Ce soir, vous allez peut-être réaliser toutes vos envies et accueillons tout de suite le premier numéro de ce soir. Le 28, le 17,5, le 27 divisé par 3, le 9 plus 9, ça fait un 9, le 30 plus 1, ça fait 31 si t'étais bon à l'école. Les deux étoiles sont à la 5 et Nice-Bourgogne, 92 millions d'euros. C'est l'enjeu de ce tirage de ce soir.
1: Oui, allô ?
4: Ouais, en fait, le but, c'est juste de me faire croire que j'allais gagner de l'argent et qu'en fait, je ne vais pas en gagner, c'est ça ?
5: Tu vois qu'il est pas si con, là.
1: Il est pas si con que ça. Pas si con que ça.
4: Ça vous fait rire.
1: Monsieur, on n'y peut rien. Vous donnez les numéros, vous vous trompez.
4: Mais il n'y a pas des virgules au loto.
1: Comment, mais si, des fois il y a des demi-boules. Mais bien sûr, monsieur. Mais c'est parce que vous ne jouez jamais.
3: Le 25,5.
1: Mais le 25,5, vous ne le connaissez pas.
4: Ouais, vous n'avez que ça à faire. Vous avez... Allez.
1: Mais Miss Bourgogne, je ne le trouve pas dans les étoiles. Et Miss Bourgogne, elle est là des fois, si. Monsieur.
4: Allez, c'est bon, allez vous faire voir. Allez vous faire voir.
6: D'accord, je vais quand même faire voir avec Miss Bourgogne. Quel est votre prénom, monsieur? Jérémy. Je vous embrasse, Jérémy. Bande de cons, c'est le tirage de ce soir, on est des cons. C'est le tirage, bien sûr, de l'Euro Million de ce soir. Une dernière insulte, Jérémy.
4: Je crois, il m'a dit qu'il allait me donner les numéros du loto.
6: Jérémy, une dernière insulte.
4: Allez vous faire voir.
6: Eh ben, c'est une belle insulte.
1: C'est mignon. C'est l'insulte propre. Je me le rappelais quand même pour lui faire un bisou de notre part. Salut, 17h. Déjà, on attaque la dernière heure. Alors, une pureté pour ceux qui sont dans les bouchons depuis tout à l'heure, qui n'ont pas beaucoup avancé. Pense à vous, voici les news.
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1: Et la météo. Avant le retour de toute l'équipe et de conneries, les news avec Jérémy Desiderati. Jérémy, salut.
7: Salut Koé, bonjour à tous. Le temps maussade vit ses dernières heures avant le retour de conditions beaucoup plus chaudes qui se profilent. Je vous raconte ça dans moins de 2 minutes. Pas d'éclaircie, encore en vue à la station essence. Interrogé cet après-midi à l'Assemblée nationale, Sébastien Lecornu estime que la situation va durer et que les guerres vont se multiplier. Avant d'annoncer de nouvelles aides dans les prochains jours, le Premier ministre assure qu'aucun métier ne sera abandonné. La porte-parole du gouvernement, Baud Bréjon, a annoncé ce matin le maintien d'aides ciblées au mois de juin sur les carburants. Une visite diplomatique et ça repart. Après le déplacement du garde des Sceaux, Gérald Darmanin, en Algérie, les relations diplomatiques se sont améliorées entre Paris et Alger. Le ministre de la Justice s'est dit rassuré sur la situation et le traitement de Christophe Glaize. Le journaliste français est injustement détenu sur place depuis plus de 300 jours. Les autorités françaises espèrent une grâce de la part du président Tebboune. Si l'épidémie d'ontavirus semble écartée, les yeux de l'OMS sont désormais rivés sur la République démocratique du Congo. Le chef de l'Organisation mondiale de la santé s'est dit aujourd'hui préoccupé par l'ampleur et la rapidité de l'épidémie d'Ebola dans le pays. En l'espace de quelques jours, cette nouvelle souche du virus a fait 131 morts. C'est la 17e fois qu'Ebola frappe la RDC en 50 ans. À l'étranger, toujours les panaches de fumée ravivent des souvenirs douloureux pour des milliers de Californiens. Menacés par des murs de flammes, 29 000 habitants du nord-ouest de Los Angeles ont été évacués. La course contre la montre est lancée pour les 500 pompiers qui luttent depuis hier contre le Sandy Fire, un incendie attisé par des vents violents. En quelques heures, plus de 5 km² de terrain sont partis en fumée. L'an dernier, certains quartiers prestigieux de la Cité des Anges ont été ravagés par les flammes, faisant 31 morts. Il y en a un qui a mis le feu au parquet américain de NBA cette nuit. Le basketteur français Victor Wembanyama a été phénoménal. Entre dunk autoritaire, contre monstrueux et panier décisif, le tricolore a mené San Antonio à la victoire contre le Thunder d'Oklahoma City. La tour de contrôle était partout avec 41 points et 24 rebonds. De quoi contribuer au premier succès 122-115 après deux prolongations pour ce premier match de finale de conférence à l'Ouest. Côté ciel, chez nous, la grisaille s'apprête à plier bagage, vous le disais. En attendant, les nuages se maintiennent ce soir encore sur une large partie du pays. Nous allons pouvoir ranger les parapluies demain. Le temps sera calme et même très ensoleillé entre le Rhône, la Méditerranée jusqu'au pied des Pyrénées. Température comprise entre 11 et 14 degrés au lever du jour et puis compter jusqu'à 21 à Paris, 25 à Toulouse et 28 degrés la maximale à Perpignan. Très bon après-midi avec Coé tout de suite sur Europe 2.
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10: C'est Europe 2, salut, merci d'être là. Nous sommes ensemble jusqu'à 18h et tous les matins entre 7h et 11h cette semaine. Vous avez vu quoi? Demain, on est mercredi. Je suis en train, et pourtant, c'est l'une des semaines les plus longues du mois de mai. Je ne l'ai pas vu passer. Vous vous dites lundi, c'est un gros week-end, lundi il fera très beau. Et lundi, j'ai dit à mon équipe, qu'est-ce que j'ai dit? J'ai dit lundi, nous serons en... là.
11: Oui, bah
12: on
11: oui.
12: est là, lundi.
10: Sauf
12: oui,
10: que j'avais pas vu la météo, il va faire 30 degrés.
12: Ah. C'est un coup.
13: C'est quoi, Tony va nous trouver une piscine.
10: Mais j'ai pas été abruti,
13: Alors que le week-end dernier,
10: on
13: a pris 4 jours. Il a plu pendant 4 jours.
10: Et là, il va faire 30 degrés lundi.
14: Après, les gens, est-ce qu'ils nous écoutent vraiment le lundi?
15: Mais s'il fait vraiment chaud, il a raison, peut-être je ramène une piscine, on fait ça dans une piscine.
10: Je suis vraiment, mais j'ai été crétin des îles sur ce coup-là, j'ai pas eu de nez. Hein. On m'a dit, coco, si tu veux prendre, tu prends ça ou tu prends ça? Je dis, ah non, alors, lundi, on sera là, le lundi. Là.
13: Bah c'est, compte, c'est important, on travaille pour les
10: c'est
13: anciens.
10: Pas, c'est pas, c'est, voilà. Déjà, les écoles, elles ont, lundi là, les écoles, elles bossent pas.
15: Ouais.
10: Résultat, je me suis rendu compte que les écoles, lundi, elles bossent pas.
15: Ah oui, il y a rien.
12: Lundi, il y a pas cours, il y a pas cours.
10: À pas court, et que comme il va faire 30 degrés, tout le monde va prendre sa journée son week-end.
12: Ah bah là, autant te dire que oui.
13: Alors autant le matin peut-être, mais l'après-midi, ouais, personne nous écoutera.
10: J'ai pas été le cœur de la meule, je te le dis. Si, lundi soir, si. Les gens qui vont rentrer.
12: Ah,
10: les gens qui rentrent. Beaucoup d'écoute lundi en fin de journée.
12: C'est le matin ou c'est moins...
15: Mais après, il y a
12: matin,
15: beaucoup de gens qui travaillent lundi.
10: Matin.
12: Oui, je pense qu'il y en a...
10: Je pense que le matin, on va faire...
16: Ils ont vu comme nous, ils ont vu 32, dire « Oh, finalement, je vais peut-être me mettre en TD. »
10: Là, je pense que depuis là, il y a un paquet de TT qui viennent de tomber là.
16: Ouais, mais t'es carreleur, Michel. Oui.
10: Ah non, mais parce que tu sais quoi, t'es là, Michel. Ah non, je suis en télétravail.
12: Non, mais c'est bien, on se fait une petite terrasse entre les deux émissions.
10: Ah bah ça, on pourra même.
12: Bah non,
10: ça.
12: Mais c'est vrai, non.
10: Ah, oui.
12: Vous voulez pas?
10: Ah si.
15: De toute façon, il y aura personne, on sera pas emmerdé.
10: On va pas être là, ici.
16: Ah, bah, ici là, mec.
12: Bah voilà, on sera tranquille.
15: Ah bah oui,
10: une petite terrasse.
15: Il y a la dame blanche au fond du couloir.
10: Parce que là, tu pourras faire ce que tu veux
13: avec de l'Ligonesse là.
10: Nous aurons. La pompe à essence dans un instant. Qui sera en direct d'une pompe à essence? On a le prénom? Justine. Non,
13: Justine,
10: pas Justine.
13: Moi j'ai Justine.
10: Mise au point, c'est son prénom.
13: Ouais.
10: Justine, mise au point sur les plus belles images de ma vie. Ah, nostalgie sort de ce corps. Nous aurons donc le jeu de la pompe dans un instant. Si le montant est précis, je ne veux pas 50 euros. Justine, c'est pas Justine.
13: Moi j'ai Justine.
10: Mise au point, c'est son prénom.
13: Ouais.
10: Justine, mise au point sur les plus belles images de ma vie. Ah, nostalgie sort de ce corps. Nous aurons donc le jeu de la pompe dans un instant. Si le montant est précis, je ne veux pas 50 euros. Ça va, j'ai un ras-le-bol qu'on vient de me taper le maximum d'argent.
12: Ah bah ils sont pas fous.

0: Qu'est-ce que t'as dit, toi?
1: Ouais.
0: Le viens là que je te remplisse, mais ça va pas.
2: Bon,
3: mais
2: non.
0: T'es au Cap d'Agde. Salut à tous, bienvenue au jeu. Le viens là que je te remplisse. Alors, suivi du faut pas que ça déborde. Et tout de suite, on s'écoute Patrick Sébastien. Mais ça va pas, non.
2: Bon, tiens-toi, allez... sinon ça fait claque.
0: Et ensuite, on enchaîne avec le jeu des mille boules. Ouais,
2: classe. Allez, c'est parti. Hein. Vraiment, on va changer le nom, alors.
0: Et nous aurons tout à l'heure des questions pas très intelligentes, mais quand même des questions qui vous paraissent parfois bizarres, parfois insensées, mais je vous donnerai les explications. D'accord. Ça sera pour paraître un petit peu plus intelligent ce soir. Par exemple, il faudra essayer de répondre à cette question. Pourquoi les gens parlent à leurs plantes ou à leur voiture?
1: Putain, moi, je parle à ma voiture et à ma plante.
4: Oui, c'est vrai, je t'ai déjà vu faire.
0: Non, mais c'est, elle n'est pas idiote, cette question. Je suis sûr que tous les gens qui nous écoutent se disent.
3: Si, je suis sûr que tu parles à tes plantes.
0: Ou parle à un objet.
4: Ah,
1: Moi, je parle à mes plantes. Parce qu'il paraît que parler à ses plantes, ça leur fait du bien et qu'elles grandissent plus vite.
0: Ce qui est vrai aussi.
1: J'ai un bananier qui a poussé en un an un truc de malade. Et tous les soirs, je lui parle.
0: Musique, parler et caresser les feuilles, ça marche avec les plantes. On est tombé sur une vidéo assez marrante.
1: Avec ma meuf aussi.
5: Moi, la musique,
0: c'est un. Je peux travailler.
2: Je caresse mon ficus.
0: C'est un parachutiste qui a tenté de faire quelque chose.
3: Ah.
0: Le parachutiste, il s'est dit bon, je vais tenter une expérience. L'info que je vous donne est vraie. Il a sorti son zgigoudé.
2: Ouais.
0: Et il s'est dit je vais tenter de faire pipi parce que si je me débrouille bien.
4: Ah, si je mets sur le dos.
0: Je suis à la sortie de l'avion. Il est à la porte de l'avion.
4: Ouais.
0: Si je mets mon zgigoudé comme ça avant de sauter et que je fais pipi avec le vent. Ça va loin derrière.
4: Bah oui.
0: Et donc il est tranquille.
2: Ah bah non.
0: Le souci, c'est qu'il a mal calculé l'endroit où était sa zizounette par rapport au vent. Il a tout pris dans le visage.
4: Ah.
2: Et il est dangereux.
1: Mais déjà, faut être con pour pisser.
4: Mais déjà, tu te mets pas dedans.
0: Avec la chose, ça reste dans l'air. Non, mais le pire. Non, mais s'il est à la porte, le pire, c'est qu'il a dû faire. Oh non. Et plus il disait non, plus.
2: Même les collègues à côté.
4: Ah oui, c'était avant de sauter.
0: Eh oui.
4: Ah oui.
0: Eh oui, donc il s'en est retrouvé sur son visage, donc il a fini par sauter.
4: Crétin.
0: Non, mais le pire, c'est si c'est son premier saut. Parce que arriver en bas en s'étant chié dessus et en sentant l'urine du visage, ça commence à faire beaucoup.
4: Ah oui.
0: Ça commence à. Quelle est la connerie de gamin que vous faites encore de temps en temps dans mon équipe? La petite connerie que vous faisiez quand vous étiez môme. Moi, par exemple, il y a un délire que je me fais encore beaucoup. Je baisse la fenêtre quand je suis passager de la voiture et je mets ma main par la fenêtre pour avoir le.
3: Ah, le vent,
0: Je le fais encore. La dernière fois, je me suis surpris à le faire.
1: Je fais la même chose, mais avec le cheeseburger, parce que j'avais vu une pub où il y avait quelqu'un qui sortait, ou un truc de vidéo. Et je fais voler mon cheeseburger.
0: Et d'ailleurs, les gens qui ont pris les cornichons sur le pare-brise derrière, te remercient.
1: Ouais, j'aime pas les cornichons.
4: Moi, je touche les tétés de ma cousine.
1: Non,
4: mais non.
0: Monsieur Garçon,
1: il déconne, il le faisait pas quand il était gamin. T'as le numéro de ta cousine.
2: D'ailleurs, il y a les cousinades ce week-end.
0: Stouff, tu me remontes le niveau?
3: Bah, je vais pas le remonter le niveau, mais c'est souvent quand t'as de la neige sur les voitures ou les voitures sales.
0: Ah, zizi.
3: Zizi.
0: Ah, oui, c'est marrant comme le zizi, c'est la forme que tout le monde arrive à faire.
4: Et le prénom dans la neige.
3: Et le prénom dans la neige aussi.
1: Moi, je mange mes
3: crottes de nez.
0: Ah, non. Et d'ailleurs, j'ai une pensée pour ceux qui le font en voiture et qui, au moment où on est en train de parler, on le doit dedans.
1: Ils m'ont vu. Moi, je les cale sous le siège à côté.
3: C'est pas possible.
0: Vous savez que j'ai eu ça à côté de moi la dernière fois, j'étais en bagnole.
3: Qui t'a fait ça?
0: La voiture à côté de moi, je regarde une seconde, je vois une très jolie jeune fille. Je regarde une deuxième fois mon amie. Elle a sorti un truc. Et elle a fait un direct nez-bouche.
4: Mais non.
2: Mais l'enfer.
0: Et elle a vu que j'ai vu.
2: Avec le filet.
0: Et elle a
3: c'est
0: vu.
3: Pire, ça.
0: Et elle a vu que j'ai vu. Et elle était là. Genre, je te vois pas.
4: Elle a souri et il y avait encore le truc sur la dent.
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0: 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Allons, enfants de l'après-midi, sur Europe 2, il y a Coé. Oh, j'ai le frisson.
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2: Le tout pile. C'est le jeu qui vous permet de remplir votre voiture à nos frais si vous êtes très très bon et talentueux. Ça, c'est JCJ. C'est ce que vous allez entendre dans un instant. Ça, c'est un titre qui me met de bonne humeur. La demoiselle qui est en ligne avec nous s'appelle Justine. Elle est plus qu'en ligne puisqu'elle est en vidéo. Nous la voyons de notre studio. Elle me voit et elle se dit oh, quel beau mec. Bonjour Justine. Non, c'est pas du tout ce qu'elle se disait. Salut Justine. Ah, j'ai enlevé... Elle vient d'enlever ses lunettes. Elle m'a
3: c'est
2: dit
3: pas, c'est pas Justine.
2: Elle m'a dit c'est qui. C'est pas Justine.
4: Bonjour.
3: C'est Jennifer.
2: C'est Jennifer.
5: Ça a changé.
2: Ah, ça a changé. Bah oui, mais si Justine devient Jennifer et que personne ne me prévient. Jennifer, tu es dans quelle ville? Tu es où? Raconte-moi. Tu es où? Tu es où?
4: Je raconte quoi? Eh ben, rien du tout, rien de spécial.
2: Pourquoi tu... Pourquoi tu ris? Tu viens de me voir en vrai?
4: Parce que vous m'avez appelé Justine, alors je suis mort de rire.
2: C'est mon problème.
3: À 8 lettres près, c'est pareil.
2: Alors, Jennifer.
4: Je rigole parce que j'ai mis 10 minutes pour ouvrir la trappe de ma voiture pour remettre de l'essence.
2: Ah oui, effectivement.
4: Et je me suis passé les doigts. Donc voilà.
2: Effectivement, parce que t'as pas l'habitude de mettre de l'essence.
4: Si, bien sûr, mais l'année dernière j'avais déjà eu ce souci-là que le garage a dû réparer et là ça recommence.
2: D'accord.
3: C'est pas de bol.
2: Est-ce que t'as réussi à l'ouvrir?
4: Comment?
2: Est-ce que tu as réussi à l'ouvrir?
4: Oui, c'est bon.
2: Qu'est-ce qu'on a comme voiture? Raconte-moi un petit peu.
4: C'est une Kia Ceed hybride.
2: Une Kia hybride, d'accord. T'es sûr que c'est pas une full électrique? T'es sûr?
4: Non.
2: Bon,
4: non.
2: Alors, mon petit chat, qu'est-ce que tu fais dans la vie? Où est-ce que tu habites?
4: Alors, j'habite à Saint-Pierre-en-Faucigny, à 30 minutes d'Annecy.
2: D'accord, très bien, très bien.
4: Et puis, je suis agent administrative, mais pour l'instant, je fais une pause dans ma carrière.
2: Tu as raison. Tu vas donc jouer avec nous. Tu vas mettre de l'essence.
4: Ouais. Hey,
2: toi, t'arrêtes de jouer avec ta bouteille. Tu commences à me saouler parce que ça commence à bien faire. Ça commence. Pietre, tu sors. Excuse-moi, je fais de l'autorité. Vous sortez. Vous sortez.
3: C'est bon.
2: Partez. Non. C'est pas possible. Tu sors. Toi aussi, tu sors. Vous sortez tous. Ah.
4: J'ai une voiture qui m'attend derrière.
2: Bah oui, je sais, mais c'est pas toi qui travaille avec toi, crétin. Alors, tu vas jouer avec nous. Tu vas te mettre combien dans la voiture?
4: 40.
2: Allez, on y va.
4: 40 euros.
2: Allez, 40. Allez, vas-y.
4: Ouais,
2: allez,
4: essayer, hein.
2: 40 euros, mon chouchou. Vas-y, on y va. Tu mets le truc dans le bazar. Tu mets 40 piles. C'est toi qui gagnes. Je t'offre le... Stouf, tu vas sortir aussi. Tu mets 40 piles. Tu gagnes. Tu mets plus.
4: Oui.
2: C'est toi qui payes. Je sais, c'est un drôle, c'est triste.
4: Et c'est okay.
2: Allez, on y va.
4: Il n'est pas disponible, là, on s'en fout. Hop.
2: T'as l'air doué avec la technique, toi. Toi, je te sens entre la trappe à essence et la carte bleue. Je te sens au taquet. Ça marche?
4: Eh, ça va, oui, hein, les moqueurs, là.
2: Eh, dis donc. Eh, les moqueurs, eh oh.
4: Eh, ça va, oui.
2: Allez, vas-y, prends ton temps.
4: Donc, je dois retourner, par contre, la caméra pour que vous voyez le...
2: Parce que si on voit ta tête, okay. Forcément, donc, c'est pas le compteur. Même si je préfère te voir toi que le compteur, mais bon, on y va. Allez, il faut aller à 40 euros. Ah bah là, on filme la poubelle.
4: Deux secondes, hein.
2: Très belle poubelle Intermarché.
4: Non, mais attendez. Oh.
3: Hey, oh.
2: Elle gueule énormément quand même, je trouve.
4: En fait, j'ai un problème, je suis trop loin. Ah putain, la merde, je suis trop loin.
2: Non, non, ça va, ça va, t'inquiète pas.
3: Non,
2: ça va,
3: mais la pompe est trop loin.
6: Oui, elle peut pas mettre le pistolet dedans.
2: Ah. Mais si, mais c'est qu'elle peut pas filmer, faire les deux.
3: Non, avance la voiture, non.
2: Ouais, ça commence. Ouais, c'est... Qu'est-ce qu'il y a?
3: Elle a pas assez de fil.
6: Elle est emmêlée.
2: Si, ça y est, on y est.
3: Ah, c'est parti.
2: Ça y est, on y est. Alors, si tu me fais 40 euros pile, tu gagnes. Si tu fais plus, tu perds. On y est. 17 euros, 18, 20. C'est toi qui fais ce bruit-là ou c'est la pompe?
3: Il la bouche.
2: C'est la pompe. C'est la pompe. 31, 34, 35. Tu vas vite là, hein, tu vas vite. Ouais. Mais tu vas peut-être un peu vite, non?
3: Ah non, non, non.
2: 39, 70, 60, 80. Oh là là! C'est pas. Non!
7: Qu'as-tu fait?
2: Jennifer.
4: Ouais, mais j'étais trop loin de...
6: Dans les bouteilles de gaz.
2: Jennifer. Je te fais un gros bisou, c'est perdu mon chouchou, je t'embrasse
4: merci
2: fort.
4: Merci beaucoup.
2: Bisous à toi, embrasse tout le monde du côté d'Annecy.
6: Bisous.
4: Au revoir.
2: Bisous, bisous, bisous.
6: Justine.
2: À bientôt, je t'embrasse. Ça s'appelle pas Justine, elle s'appelle Jennifer. Bisous. Oh.
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2: Prochaine fois que Pietre, je te sors.
3: C'est pas moi.
2: Si, si, c'est toi.
3: C'est pas moi.
2: C'est toi, je t'ai vu jouer avec la bouteille d'eau et vas-y, je te fais des bêtises et ça fait rire Stouff, ça fait rire les oiseaux, ça fait danser les abeilles et c'est le bordel.

0: garée.
1: En fait, elle était garée.
2: Elle était garée un peu loin.
1: Mademoiselle était garée un peu loin au jeu de Toupine. Et donc elle avait déroulé tout le câble du truc. Elle n'y arrivait plus parce que quand elle avait mis dedans, elle ne pouvait plus filmer.
0: Ah oui.
1: C'est-à-dire qu'on avait qu'une envie, c'est de lui dire mais pourquoi tu t'es garé si loin du truc et pourquoi. Donc après on s'est dit, comme il dit de reculer la voiture, mais ça va prendre des plombes.
2: Bah oui.
1: Bon, c'est perdu, donc c'est réglé. Oui. Dans un instant, il y aura peut-être 1000 balles à gagner. Oui, au jeu des 1000 balles, le principe est simple. Vous devez donner un montant, vous gagnez. Celui qui donne le montant le plus bas sans s'être concerté avec les autres gagne. Les questions comptent tout à l'heure. Pourquoi ? Des fois, on a l'habitude de parler à un objet inanimé, à sa voiture, à sa télécommande. Il y a une raison à ça, j'ai d'autres questions, bougez pas.
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1: Oh, j'ai ri. Allez, à tout de suite, c'est Europe 2, bonjour.
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2: 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J'ai un truc qui me gratte le nez, putain. Il n'y a pas un truc qui veut dire que c'est de l'argent quand on se gratte le nez?
5: Non.
3: Ça veut dire plein de choses, je crois.
2: La main?
4: Ça veut dire que t'es enrhumé généralement.
2: Ouais, non, en parlant d'enrhumé, si, ça gratte le nez. C'est un bisou, si quelqu'un veut me faire un bisou. Ah, d'accord. J'aurais préféré de l'argent. Bon. Nous avons
6: c'est vrai.
2: Dans cette équipe quelqu'un que vous connaissez.
3: C'est une rhinite, non?
2: Que vous connaissez peu, notre Théo, qui est celui qui filme là, qui fait toutes les séquences vidéo. Et Théo, dès qu'il y a une pause dans l'émission, un écran pub, le mec c'est. Il se mouche parce qu'il est allé attraper froid. Où est-ce que t'es parti?
7: Voilà. Je reviens d'Irlande, là.
4: Quelle idée!
2: Et t'as pris froid, visiblement.
7: Ouais, un froid. Ouais.
2: C'est beau, l'Irlande. Fais-nous rêver pour les gens qui ne connaissent pas. Je ne suis jamais allé en Irlande.
7: C'est magnifique. C'est des grands espaces verts avec des grandes falaises.
2: À mon avis, ça a l'air très, très vert.
7: Ouais, ouais, c'est trop,
8: le
7: trop beau.
8: Le problème, c'est quand tu rentres, tu parles comme ça.
2: Non, mais c'est vrai. T'es allé faire quoi en Irlande?
7: Ben, je suis allé me balader et puis j'ai été boire de la Guinness.
2: Voilà.
3: Parce que c'est, voilà,
2: on,
3: c'est
2: est
3: tout ça.
2: On est d'accord qu'il n'y a que ça à faire.
7: À peu près. Ouais, on se balade et on boit.
2: Il nous a dit. Ouais, non, si, l'abus d'alcool est dangereux pour la santé, mais il nous a dit quand même. On comprend que les gens passent beaucoup de temps dans les bars.
4: La culture du pub là-bas.
5: Mais pourquoi tu vas aussi loin pour boire des bières?
7: Oui. Ouais, pour boire de la vraie Guinness, c'est là-bas.
5: Ah,
7: ouais.
5: Il y en a ici de la vraie Guinness. Hein.
4: Non, là-bas, elle
7: est. Quoi, tu bois pas du vrai pastis à Paris?
5: Si, c'est la même bouteille que dans le sud.
8: Oui, mais il n'a pas le même goût.
2: Il a raison. Exactement. Il a raison. Le pastis que tu vas te prendre en plein centre de Paris ou à Roubaix et le pastis que tu vas te prendre sur une petite place avec les c'est pas la même chose. Il a raison.
5: Rien à voir.
2: Il a raison. La Guinness, entourée de deux grands rouquins d'1m80 qui puent le poisson et qui te font. C'est pas la même chose que quand tu la bois dans le 15e arrondissement.
5: Ouais, c'est vrai. Et Théo m'a laissé un petit vocal ce week-end quand il était en Irlande. Il a pensé à moi quand il était au bar. Et il m'a envoyé. Attends.
9: Je ne suis pas encore rentré.
2: Bisous à vous tous. Nous allons accueillir Franck, Margot et Jeffrey. Jeffrey, ramène-nous des glaçons. Ça va, Jeffrey?
10: Oui, ça va, merci.
2: Qu'est-ce que tu fais, Jeffrey, dans la vie?
10: Je suis agent d'entretien.
2: Dans une société? Dans quoi?
10: Oui, dans une société où je travaille dans un garage pour faire du ménage.
2: D'accord. Est-ce que les gens sont sympas avec toi comme nous on est avec Fofana tous les matins? Est-ce qu'ils te font des bisous?
4: Pas sûr, des bisous.
10: Quand j'y vais, il n'y a personne.
2: Tu vois, Fofana, avant, quand elle bossait ici, elle ne voyait pas grand monde non plus. Et maintenant, elle est avec nous tous les matins. Elle prend son petit café.
4: Elle squatte un peu avec nous et tout.
5: Elle écrit l'émission.
2: Elle nous tape un peu dans le petit-déj. Elle fait croire, genre comme si on ne se voyait pas, mais on voit quand même.
5: Elle a raison, c'est la princesse.
2: Jeffrey, tu habites à Angoulême, c'est ça?
10: Oui, exactement.
2: Face à toi, Margot, qui habite à Verdun. Ça va, Margot?
11: Oui, ça va.
2: Bon, ma petite Margot, tout va bien à Verdun, la vie est belle?
11: Ça va, très bien.
2: Tu fais quoi là-bas?
11: Je suis serveuse.
2: Très bien. Et nous avons Franck. Franck, il bosse dans quoi, Franck?
12: Franck, il est chauffeur de taxi. Bonjour à tous.
2: Salut, Franck. Salut. À quel endroit?
12: Sur Douai.
2: Sur
12: dans le Nord.
2: Sur Douai, très bien. Ils m'ont mis Lille. Mais Lille, c'est pas Douai.
12: Mais
2: Douai, c'est pas Lille. Ça n'a rien à voir. On fait des concours de tuning beaucoup plus importants à Douai qu'à Lille. Enfin, voilà, toi t'habites. Parce que par contre, pour les chauffeurs de taxi ou les VTC qui nous écoutent, le centre de Lille, maintenant, ça devient compliqué. Hein. Je crois qu'ils ont rendu tout piéton, machin et
5: tout.
2: Ouais, je crois que c'est compliqué. Je me trompe ou pas?
12: Tout à fait, ça devient carnage.
2: Non, mais c'est de pire en pire pour toutes les villes, parce que maintenant, ils piétonnisent, je ne sais pas si on dit ça. De plus en plus toutes les villes, et ça veut dire que dès que tu veux aller en centre-ville, tu ne peux plus passer. Donc ça devient très compliqué.
5: Mais même pour les livreurs, du coup?
2: Oh, bon, là, c'est l'enfer. Là, c'est l'enfer. Ils jettent les bières comme ça.
5: Ouais, voilà.
2: Ils jettent les trucs. Ils disent, débrouillez-vous.
5: En avion.
2: Voilà, voici, vous avez tous donné un montant. Le jeu des 1000 boules, la règle est simple. Trois personnes donnent un montant et je vais la réexpliquer puisque notre stagiaire,
4: ma
2: petite Victoire, n'a pas compris ce jeu.
4: Ah bah c'est de là qu'on est parti.
2: La dernière fois, elle m'a dit, il n'est pas clair.
6: Bah, c'est toi qui n'as pas compris. Je t'ai dit, j'ai compris ce jeu-là, mais je me suis trompée de nom. Moi, j'ai pas compris la suite de mots, là. Même t'as dit, tu veux jouer.
13: C'est le truc où je suis.
2: Ah oui, mais ça va être la mémoire.
6: C'est hyper compliqué.
2: Le principe de ce jeu est simple. Vous me donnez chacun un montant, vous ne vous parlez pas entre vous. Je prends le montant le plus simple à qui j'offre l'argent. Donc il faut être joueur. Parce que plus vous montez, plus vous pouvez aller jusqu'à 1000 euros. Mais si vous tapez trop bas, bah vous êtes sûr de gagner, mais vous n'avez pas grand chose.
4: Le problème, c'est que tu as dit le montant le plus simple. C'était le montant le plus bas.
2: Le montant le plus bas. Le et toi, je vais te taper. Je te jure, il y a un moment donné.
13: On avait compris. Hein.
2: Nous avons Franck, notre chauffeur de taxi. Franck.
14: 450 euros.
2: Ouais, oui.
4: 450. Un jour, ils passeront, ceux-là, je te le dis. Moi.
2: Alors, un jour, on prendra des gros joueurs. Ouais. Mais il faut qu'on l'organise, ça.
13: Tu sais quoi, je vais récupérer les plus gros.
2: Le All-Star Game,
13: oui. Les plus gros et je vais les mettre ensemble.
2: Tu sais que ça fait 15 jours que je le répète, qu'un jour, on va le faire.
13: Non, tu m'as rien dit à moi.
2: Bah, mais t'es là.
13: T'as parlé avec Stouff, mais pas avec moi.
2: Franck, je te dis au revoir, puisqu'à 450 euros, tu es le maillon fort.
7: Ah oui.
2: Beaucoup trop fort. Au revoir, Franck. À bientôt, Franck.
13: Au revoir.
2: Tu sais quoi, pour la peine, tu prendras les 450 au prochain client. Là, tu fais tourner le compteur.
13: Voilà.
3: Salut, Franck. C'est pas très content.
2: Bisous à toi. Franck, j'ai une question. Est-ce qu'il y a beaucoup de gens qui ont déjà vomi dans ta voiture quand tu les ramènes en soirée le soir?
14: Non, ça va.
2: Bon, ça va. T'as des bons horaires. Margot de Verdun.
15: Oui.
2: Jeffrey, notre agent d'entretien.
15: Oui.
2: Vous deux, c'est du simple au double.
4: Ouf.
2: Ça veut donc dire qu'il y en a un qui a mis le double de l'autre.
15: D'accord.
2: Ah oui, c'est pareil.
4: Mmh. Ah oui.
2: Quelqu'un a été extrêmement raisonnable. Pas trop joueur. Il y a quelqu'un qui a voulu gagner sa somme d'argent.
13: Sûr.
2: Margot, combien tu as dit?
15: 200 euros.
4: Ça veut dire qu'il y en a un qui a mis 400 ou 100.
2: Jeffrey, combien tu as dit?
15: 100 euros.
2: Eh ben voilà. C'est Jeffrey qui prend les 100 euros. Ah, Jeffrey, il est venu, il s'est dit, moi je les prends. Moi. J'arrive là, j'ai compris. Il a écouté, il a analysé, il s'est dit, j'ai compris, je vais donner, je vais prendre 100 euros, ça va être vite plié, merci, au revoir.
13: Ça fait le week-end.
2: Jeffrey, qu'est-ce que tu vas faire avec les 100 euros?
15: Je vais acheter tout ce qu'il faut pour mon enfant parce que je vais être papa d'ici fin juillet. Du coup, il manque un peu et ça va m'aider.
4: C'est beau ça.
13: Félicitations.
2: Ça c'est bien. Comment il va? Tu veux, fille, garçon?
15: Garçon.
2: Et la maman s'appelle comment?
15: Gwendoline.
2: Eh ben, tu sais ce que tu vas dire à Gwendoline, Jeffrey?
13: Ouais.
15: Non.
2: Tu vas lui dire que dans l'émission, elle a gagné 100 euros. Et que comme on va doubler pour l'arrivée du petit, tu vas lui dire que c'est 200. Ah!
15: Bah, merci, c'est très gentil.
2: Bon, Jeffrey, 200 euros.
4: Bravo.
2: 200 euros pour le petit. Bravo. Comme ça, tu vas pouvoir faire encore plus d'achats, encore plus de cadeaux. Ça nous fait plaisir. Je t'embrasse fort, mon Jeffrey. Oui, à bientôt.
15: Merci beaucoup. Moi aussi, je vous embrasse.
2: Salut,
15: fort.
2: Salut, mon pote. T'embrasse Gwendoline.
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2: Je vous le dis tout de suite, ça ne marchera pas avec vous si vous me présentez votre facture.
4: C'est ce que j'allais dire.
2: Non, je n'ai de générosité qu'avec mes audios. C'est bien, garde-le pour toi.

0: non, José.
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0: ça le matin ou l'après-midi. C'est Europe 2, c'est seulement chez nous. La question est une des questions que je vous pose. Pourquoi les gens parlent à leur plante ou à leur voiture, hein, ou à un autre objet? Est-ce que vous avez l'idée? Est-ce que vous avez réfléchi? Je vous l'ai quand même dit il y a une demi-heure.
1: Bah, moi, je le fais parce que je pense que c'est un être vivant. Et que du coup, tu vois, tous les soirs avant
2: de fermer... voiture, non, la plante, oui.
3: La plante, oui,
1: c'est la voiture, c'est l'esprit, je sais pas comment te dire.
2: Tu sens que tu peux lui envoyer des bonnes ondes à ta voiture.
1: Oui, je lui dis c'est bien, bravo, non, merci.
0: Alors que tu penses envoyer des bonnes ondes à ta plante, je l'entends.
2: À la limite.
0: À ta voiture,
2: ouais.
0: Allez, démarre.
2: Ne fais pas ça maintenant.
0: Dans les films d'horreur, là, c'est toujours quand il y a le tueur qui arrive. Allez, s'il te plaît. Toujours. Non, allez, c'est pas ça. En fait, c'est une partie, mais c'est pas que ça.
3: C'est pas pour te rassurer si t'es en train de l'arroser et que ça te mette en situation. Enfin, comment l'expliquer?
2: Alors, faut pas arroser ta voiture à l'intérieur.
3: Non,
2: surtout
3: mais
2: à l'intérieur.
3: Mais par exemple, si c'est la plante, tu l'arroses, tu parles en même temps, c'est que tu attribues de la parole à ce que t'es en train de faire. Enfin, à ton
0: dans
3: action.
0: Dans quel but?
3: Dans le but de.
1: De t'enlever la pression, je sais pas.
0: Eh ben oui.
3: Non. Ah ouais.
0: Eh ben oui, ça s'appelle l'anthropomorphisme. C'est attribuer des émotions à une personnalité et à des objets. C'est-à-dire qu'en fait, parler à une plante, une voiture ou même à un ordinateur, ça aide à réduire le stress. Ça crée un lien affectif ou simplement rendre une situation plus humaine. C'est lié à notre besoin social. Le cerveau est programmé pour interagir.
3: D'accord.
0: Donc en fait, il est fait pour parler même
3: pour avoir une interaction. Mmh. D'accord.
1: C'est comme quand t'as de l'anxiété, par exemple, il faut que tu lui donnes un nom. Par exemple, tu dis oh, anxiété, qu'est-ce que tu fous là aujourd'hui et tout, tu vois.
0: C'est des trucs. Alors ça, j'ai pas encore testé le anxiété. Qu'est-ce que tu fais là aujourd'hui?
1: Ça marche très très bien.
0: Dis donc, anxiété.
1: Qu'est-ce que tu fous là?
0: Ah d'accord.
2: Dis donc, gastro-entérite. Pourquoi t'es sorti?
0: Je pensais à la même chose. Dis donc, gastro, j'ai mis un pantalon blanc. Tu sais, pourquoi tu es venu aujourd'hui, gastro?
4: Bah alors, ma petite tripette.
0: Pourquoi on fait semblant de courir quand on trébuche devant tout le monde?
4: C'est pour faire genre...
2: C'est l'élan. Non, c'est l'élan. C'est comme si tu tombes, mais t'es dans ton élan.
3: Ah, en fait, t'es en train de trébucher, tu fais genre que tu pars
0: en
3: courant.
0: Non, tu pars pas en courant. Ah. C'est genre, tu viens de trébucher, puis tu fais hop, les trois petits pas de comme si t'amorçais une. Pourquoi?
5: Ouais, c'est pour avoir l'air cool, alors que t'as.
3: C'est un mécanisme pour te faire marcher normalement derrière, peut-être, non?
0: Non,
3: non, c'est par rapport à la chute.
2: C'est une diversion.
0: C'est un peu tout ça. C'est en gros, quand on trébuche en public, ton cerveau ressent une mini alerte sociale. En gros, il se dit. Toi, t'as l'air d'un con.
3: T'as paniqué?
1: Ah ouais.
0: Toi, t'as l'air d'un con. Donc, il veut éviter le ridicule, ton cerveau. Donc, il continue à marcher vite ou faire semblant de courir. Donne l'impression que le mouvement était...
3: Voulu
0: et volontaire. C'est une réaction automatique de protection sociale liée à l'image qu'on renvoie aux autres.
4: Bah moi, mon cerveau, il envoie les notifs en retard. Hein, parce que je passe souvent pour un con.
3: Quand tu te casses la gueule, quand même.
0: Allez, j'en fais un dernier. Pourquoi les escalators à l'arrêt paraissent bizarres à utiliser?
1: Je me suis déjà cassé la gueule à cause de ça.
2: Parce que non,
0: quand tu montes l'escalator qui est à l'arrêt, tu y arrives moins bien.
1: Non, quand tu le descends. Le pire, c'est quand tu le descends, t'as l'impression qu'il descend aussi. Et quand t'arrives au bout, t'as les jambes qui marchent encore.
2: Parce que les marches, pour se rentrer les unes dans les autres au moment où elles tournent, elles sont incurvées. Ça ne fait pas d'accord un escalier, il y a la perpendiculaire. Les marches sont incurvées et du coup, tu vois pas en dessous et t'as peur.
1: L'inclinaison de la pente.
4: Elles sont plus hautes.
0: Non,
5: je pense que c'est les traits.
0: Alors elles sont un peu plus hautes, mais c'est pas ça.
1: Ah oui.
3: C'est au cas où ça redémarre, peut-être que tu te dis si tu es en train de descendre,
0: toi,
3: si elle redémarre.
0: Toi, de la portée, tu devais être la plus intelligente de toute
3: temps.
5: Ou alors elle s'est déjà viandée dans les escalators.
3: Ouais,
0: Parce que notre cerveau et notre corps anticipent automatiquement que l'escalator peut bouger à tout moment.
5: Ah oui.
0: Et qu'en fait, il n'est pas censé être immobile. Il peut redémarrer à tout moment. Donc, quand il est immobile, cette attente perturbe légèrement notre équilibre et nos réflexes parce qu'on se dit, bon, il va repartir. Donc, s'il repart, il faut qu'en gros, je me mette à marcher comme s'il allait repartir. Donc, on a une sensation étrange pendant quelques secondes, comme si les marches, la hauteur inhabituelle nous gênait et que notre corps était désynchronisé.
3: Mais ça le fait aussi sur les tapis roulants, ça, je trouve, cet effet où tu marches un peu bizarrement. Oui. Les tapis roulants qui sont à l'arrêt, t'as l'impression de marcher aussi.
1: Sur les tapis de caisse aussi, ça fait ça.
0: J'ai le temps d'en faire un dernier ou ça fait trop d'intelligence? On en fera demain, je le garde pour demain. Qu'est-ce que tu voulais me dire? Rien.
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5: Non, je disais qu'il y a des chercheurs qui s'amusent quand même.
0: Tu sens.
5: Il y en a qui travaillent là.
0: Tu sens qu'au CNRS, le vaccin, il n'est pas pour nous, mais par contre, demain, je vous dirai pourquoi on n'arrive pas à se chatouiller soi-même. C'est vous dire. C'est vous dire s'il y a eu de l'étude. Tu fais pas le vaccin, Michel? Tu fais pas le vaccin? Non, je me chatouille. Bonjour, voici Matcon.

0: C'est Europe 2 que vous écoutez. Dans un instant, il y aura les 100 balles et un Mars. Vous connaissez le principe, je pose des questions très très simples. Si vous la trouvez, vous pouvez gagner le chèque de 100 balles et un Mars dans cette émission. Oui, mais il y a d'autres cases. J'ai 10 cases exactement. Est-ce que vous voulez savoir ce qu'il y a dedans?
1: Évidemment.
0: Oui, vous avez envie ou pas?
2: Oui.
0: Il y a peut-être le maillot de foot de l'équipe départementale Auvergnate Saint-Babel, saison 2010-2011. Il y a peut-être le numéro perso de Corentin pour lui courir sa messagerie.
3: Oui, yo.
0: Il y a peut-être à gagner le stylo à billes noir qui donne l'heure grâce à une petite horloge électronique intégrée. Sans oublier une séance d'astrologie avec Raymond Domenech pour choisir les bons joueurs pour la prochaine Coupe du Monde.
3: C'est pas gagné,
0: ça. Magique, ça, magique.
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23: J'aime le jeu des 100 balles et un Mars. J'adore ça. Peut-être 100 balles et un Mars à gagner, 100 pour votre compte en banque et le Mars pour vos fesses. Linda qui est avec nous. Bonjour ma petite Linda, ça va ?
24: Bonjour Coé, oui, ça va très bien.
23: Coucou Linda.
24: Je suis contente d'être avec vous.
23: Alors Linda, je vais te redire ce qu'il y a dans la liste des cadeaux aujourd'hui. Évidemment, le chèque des 100 balles et un Mars, Linda. Évidemment, le maillot de foot de l'équipe départementale. Un bonnet de bain ayant appartenu à Florent Manaudou. Florent Malodo, qui est le sosie officiel de Florent Manaudou. C'est le même, mais il fait de la piscine parce qu'il a mal au dos.
25: Oui, forcément.
23: Un flacon de 950 ml de déboucheur express multi-usage de la marque Desktop.
25: C'est pratique, ça.
23: Un casque de scooter Boule Disco.
26: Oh,
23: un paquet de 100 grammes d'argile à modeler soi-même. Un téléphone de cabine téléphonique sans la cabine. Il n'y a que des trucs de dingue. Et le chèque de 100 balles et un Mars. Nous allons jouer au mot de passe. Le principe est simple. Tu entends trois mots. Tu dois me trouver le mot qui va avec. T'as compris ?
24: Oui.
23: Allez, ma petite Linda, on y va. Corde. Rock. Manitas labitas. Corde. Rock. Manitas labitas.
24: Je sèche.
25: Bah oui, c'est quoi Manitas Labitas?
27: Il est connu, Manitas Labitas.
23: Camerade, il joue de la guitare. C'était guitare.
26: Voilà.
23: C'était guitare.
25: Je ne l'avais pas.
23: Ah oui, il joue de la guitare avec son zizi Manitas Labitas.
26: Oui, je ne l'avais pas.
24: C'est dans le je ne l'avais pas.
23: Bisous, Linda.
24: Je ne l'avais pas. Bisous.
23: Labitas
26: bisous.
23: Non, tu ne l'avais pas. Bisous, bisous. Je t'embrasse fort. Nous avons qui tout. Alors, à qui d'autre? C'est moi qui? C'est Marie. Bonjour, Marie.
28: Bonjour.
23: Coucou, Marie. Où est-ce qu'elle habite, Marie?
28: À Cognac.
23: À Cognac, très bien. J'adore tes petits plats, Marie.
27: Je croyais que tu avais parlé du Cognac.
26: Ouais,
23: qu'est-ce, que, qu'est-ce que tu fais le mieux à manger, Marie? Non, et là, on commence à s'approcher des 18h.
27: Oui, on fatigue, là.
23: C'est pas l'heure où j'ai envie de boire, c'est l'heure où je commence à avoir faim. Qu'est-ce que tu cuisines le mieux?
28: C'est des plats mauriciens.
23: Eh ben c'est bien, t'es de l'île Maurice, t'es de quel coin?
26: Non, c'est Marie, pas Maurice.
28: De Quatre-Bonnes à l'île Maurice.
23: D'accord.
27: Là, t'es de l'île Maurice?
28: Ouais.
26: Mais Marie, la marque, c'est Maurice là-bas, c'est ou pas? Est-ce que l'équivalent de la marque, c'est
27: vraiment.
26: Maurice?
23: Vous êtes con, quoi. Je suis en train de parler de l'île Maurice, vous n'arrêtez pas besoin de faire des vannes.
27: Il faut que des vannes de merde, en plus.
23: Je dis, t'es de l'île Maurice, il me dit, elle s'appelle pas Maurice, elle s'appelle Marie.
25: Bah
23: c'est
25: oui.
23: De Cognac. Mais t'es pas de l'île Maurice, est-ce que t'es de l'île Maurice?
26: Oui, mais Marie, est-ce que l'équivalent,
23: mais
26: c'est Maurice?
23: Mais ta gueule avec tes vannes. Je veux parler de l'île Maurice. Par rapport à l'île Auxerre, t'es loin ou pas?
28: Un petit peu, mais en France, on dirait que c'est à côté.
23: Allez, on y va.
28: Allez.
25: Attends, tu vas t'en prendre un.
26: Attends, je suis pas mauvais au foot.
23: Voici les. Écoute bien, tu dois me trouver un mot. Rodéo, livreur, François Hollande. Je vais t'aider. Rodéo urbain,
25: oui.
23: Livreur, François Hollande.
25: Facile ça.
28: Ah, c'est compliqué.
23: François Hollande, un livreur.
28: Un livreur, François Hollande.
23: Le point commun.
27: Qu'est-ce qu'ils ont en commun?
26: Croissant.
23: Rodéo urbain, un livreur. François Hollande.
25: Les rodéos urbains, ils les font avec quoi?
26: Un lasso?
25: Alors après, je pense.
23: Bah, c'était scooter.
27: Ah là là.
23: Un scooter aujourd'hui.
28: Oui, c'est compliqué.
27: Ah oh, Marie.
26: Non, livrer les croissants à sa chérie de l'époque.
23: Pas les pistaches les plus ouvertes du paquet de la Péricube. Hein. Rien dire ce que je viens de dire. Non. Salut Marie, je t'embrasse. Bisous, bisous.
28: Allez, salut.
23: Bisous, allez le Maurice.
27: Bisous. Oh, le prochain, ça devrait le faire, non?
23: Florent.
26: On y croit.
23: Florent, sache qu'il y a une case dans laquelle tu peux gagner le bonnet de bain ayant appartenu à Florent Malodo, qui est le sosie officiel de Florent Manaudou, qui fait de la piscine parce qu'il a mal au dos.
28: Okay.
23: Attention Florent, on y va. Balcon, béton, Dupont de Ligonnès.
29: Terrasse.
23: Voilà, oui. Oui,
25: quand même.
26: Pas facile.
23: Quand même.
26: Choisis qu'avec le dernier.
23: Allez, choisis-moi une case.
29: Le 5.
23: La case numéro 5. Oh, magnifique, très beau cadeau. Tu gagnes le maillot de foot de l'équipe départementale Auvergnate Saint-Babel. Quelle taille tu fais? Tu mesures 1 mètre combien?
29: 1m80.
23: Génial, c'est du S. Saison 2010-2011.
26: Super saison. Hein.
25: Je les avais vus jouer, moi. Il pleuvait.
23: Je veux te voir avec la photo, avec le maillot, tu sais, avec le nombril qui dépasse un peu. Salut, mon pote. Salut, mon Florent.
29: Sans problème.
23: Salut, Florent. Salut, nous avons Léa. Léa. Bonjour, Léa.
30: Oui.
23: Léa.
30: Bonjour.
23: Concentre-toi, Léa. On y va. Virus, Carnaval, Mike Myers. Ah, oh, c'est facile. Michael Myers. Virus, Carnaval, Michael Myers. Michael Myers, alors je vais t'aider. C'est le tueur de Vendredi 13, si je dis pas de bêtises.
4: Oui, ah, je crois que c'est ça. Ouais.
23: Voilà.
26: Halloween.
23: Donc, Halloween. Michael Myers, Carnaval, Virus. Je ne sais pas. Ah, pendant le Carnaval de Venise.
27: Qu'est-ce qu'on met?
23: Quand il y a un virus, qu'est-ce qu'on met? Michael Myers dans le film, qu'est-ce qu'il avait, hein?
4: Préservatif.
27: Mais non, elle a donné la réponse, elle l'a dit.
23: Non mais, hé, Michael Myers, il n'avait pas un préservatif, ça n'a aucun rapport.
4: Qu'est-ce que t'en sais?
23: Tu vas te tuer avec un préservatif. Et non, bravo, un masque, c'est la bonne réponse.
27: Bravo.
23: Bravo, ma belle, bravo. Donne-moi une case, donne-moi une case.
28: 8.
23: La case numéro 8. Dans la case numéro 8, très beau cadeau. Le numéro perso de Corentin qui bosse avec toi.
4: Ah,
23: pour pouvoir l'appeler à toute heure et lui pourrir sa messagerie en lui racontant ta journée. Qu'est-ce que tu fais comme métier, Léa ?
28: Je suis secrétaire.
23: Eh ben, tu sais quoi ? En plus, en ce moment, il a plus de chérie et ça lui manquait ces petits moments où on lui rend le
5: petit SMS.
26: Elle était pas au courant.
23: Est-ce que t'as un chéri, Léa ?
28: Non. Bah oui.
26: Ah. Elle a dit non, t'as entendu ?
23: Bah comme il ne t'écoute plus, Corentin t'écoutera.
5: Voilà, voilà.
23: Et tu pourras expliquer la journée à Corentin. Corentin va te donner son numéro.
26: 06 12 76 02.
23: Ah non,
26: bah,
23: donne pas, ça peut être un vrai numéro. Arrête,
26: ouais,
23: tais-toi.
26: Ouais,
23: allez, bisous, je t'embrasse fort.
26: Pour le dernier.
23: Bisous, Léa. Bisous, bisous.
28: Ouais, bisous.
23: T'embrasse.
26: Faut que ça t'écoute.
23: C'était vraiment ton numéro ?
26: Non. Si, bah si, il n'y a que le dernier chiffre que j'ai pas donné. Ah, 06 12 76 02.
23: Mais dis pas ça, dis pas ça, il y a des gens qui vont tout tester.
5: Il reste 99 chances, quoi.
26: Bah oui. Bah tranquille.
5: Surtout que c'est moins que 50.
4: Et plus de 20.
26: C'est 32. Non, non, c'est
23: attends,
26: plus.
23: Non, vous m'avez enflé.
26: Attends,
23: je suis sûr que non, mais vous m'enflez.
26: Là, il me faut un petit
27: coup de
26: mais
27: numéro.
26: Je me range pas, t'inquiète pas. Pour les malins, les deux, là. Mais...
4: Je connais pas.
23: Ah si, c'est vrai.
26: Bah oui, c'est vrai.
23: Quoi, c'est vrai que les numéros qu'il a donné, c'est les vrais.
5: C'était lesquels ?
26: 06 12 76 02.
4: 0222.
26: C'est le vrai.
27: Encore en Bretagne.
23: C'est le vrai. Allez. Ah, t'es breton jusqu'au bout.
27: On termine,
23: ah ouais,
27: putain,
23: on termine avec Florian. Vite, on est en retard. Florian, allez, on y va. Camion, petit, Michel Fournier. Et ça va pas, non ? Camion, petit.
5: Quoi ?
23: Camion, petit.
6: Petit, Michel Fournier ?
23: Quoi ?
26: Oula, c'est... Bah oui.
23: Ah oui, si. Mais non. Oh,
27: mais
23: oui.
27: Non.
23: Non, mais non, attends.
27: Non,
23: mais
27: non, c'est compliqué.
23: Non,
27: là,
23: non, je vais faire plus simple.
27: Gars.
23: Je vais faire plus simple. Je vais faire camion, petit.
27: Vito.
23: Artisan.
6: Camion, petit, artisan.
23: Un petit camion et l'artisan, il en a. Ouais, camion, petit, artisan.
5: Ah oui, oui, oui, oui. Oui, oui, c'est bon, je l'ai.
23: Un petit camion.
5: Un petit camion.
26: Thierry Morette.
6: Camionnette.
23: Ah oui, c'est bon. Allez, vas-y, donne-moi la
26: facile,
23: case.
26: Hein.
23: Vas-y, trouve-moi la case sans balayer à Mars. Vas-y, Flo.
6: La 6.
23: La 6. Qu'est-ce qu'il y a dans la case numéro 6, tout ? Je te demande, c'est écrit, c'est en surligné, c'est quoi ?
27: Un chèque de... Quoi ? Un chèque de 100 balayer à Mars.
23: Eh ben voilà. Salut mon Florian. Le chèque de 100 euros, il va partir chez toi. Tu habites où ?
6: À Épiphon, à côté de Belfort.
23: Voilà, gros bisous. À Épiphon.
27: Ah, j'ai compris, voilà. Chiffon.
23: C'est Chiffon ? C'est où ? Comment ça s'appelle ?
6: Éducon, c'est
23: Éducon. Éducon, Éducon. Tu sais que t'as changé 20 fois de nom de ville. T'es passé par Éducon, Éducon et tu es dans le fond. Comment s'appelle le village ?
26: Épluchon.
6: Éducon.
26: Éducon.
4: Éducon.
26: Éducon.
27: Mais non, c'est une vanne.
23: Je t'ai pas demandé un surnom. Je t'ai demandé le nom de la ville.
27: Attendez, j'entends pas.
26: Mais, t'habites où ?
6: À Étufon, à côté de
23: Étufon. Excuse-moi, il arrive ton courrier de temps en temps. Salut Florian.
6: Étufon. Merci. Plus que oui.
23: Bisous.
9: Ça revient demain.
23: Ouais,
9: à
23: 7h.
26: Bisous.
9: Sur Europe 2.
27: On est fatigué là.
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4: Et Lyon. Et Pion. Et la Pion. Et Morpion.
23: À Lupion.
4: Et comment tu l'appelles ?
23: À Bouffillon. Comment je t'appelle ?
4: Oui.
23: Buffiel-N-I-O-N-T. Et yo. Bonjour, 18h, on revient demain. Je vous laisse avec Sandra. Ciao, ciao, bisous. Et news. Rémi Desiderati, un point sur l'actu, évidemment la météo, c'est Europe 2, salut.
7: Salut Coé, bonsoir à tous. Si le gris reste la couleur dominante ce soir encore pour de nombreuses régions, le bleu va rapidement s'imposer dans le ciel dans les prochaines heures. Le temps arrive d'ici la fin de ce flash. Un jour prêt à attaquer, le lendemain prêt à négocier. J'étais à une heure de frapper l'Iran, a affirmé Donald Trump il y a quelques minutes devant le chantier de la nouvelle salle de bal à la Maison Blanche. Après avoir encore reculé, le président américain ajoute qu'il accorde 2 ou 3 jours de plus à l'Iran avant que les bombardements ne reprennent. Ces dernières heures, le président iranien a reconnu que le pays avait subi de graves dégâts en 88 jours de guerre. Les agriculteurs victimes collatérales également de ce conflit. Face à l'envolée des prix des engrais et du gazole non routier, l'Union européenne promet aujourd'hui d'apporter un soutien exceptionnel. En France, le coup de pouce pour les agriculteurs s'élève à 90 millions d'euros. Aucun des métiers ne sera abandonné, promet le Premier ministre Sébastien Lecornu dans la nouvelle vague d'aide qui doit voir le jour prochainement. Dans le reste de l'actualité, une battue sera organisée samedi, un mois et demi après la disparition de Manon Rolando. Les citoyens sont appelés à participer aux recherches pour retrouver la mère de famille de 31 ans. Elles seront concentrées autour du village de Saint-Étienne-de-Montluc en Loire-Atlantique. Son conjoint avait pris la fuite en Algérie avec leur fille avant son arrestation fin avril. Depuis, l'homme est en détention provisoire. Décrire ses symptômes ou anticiper un éventuel traitement avant même de consulter un médecin, 45% des Français se tournent désormais vers l'intelligence artificielle pour obtenir des réponses sur leur santé. Diagnostic partagé aujourd'hui dans une étude de Doctolib de la Fondation Jean Jaurès. Près de 80% des 18-24 ans utilisent l'IA pour des questions de santé. Utilisation beaucoup plus discrète en revanche pour les tranches d'âge les plus âgées. Et puis après avoir noté les assiettes, le célèbre guide rouge va désormais juger les bouteilles. Sur le modèle des étoiles pour la restauration, le guide Michelin va décerner d'ici juillet des grappes. Une grappe pour des producteurs de grande qualité, 2 pour une qualité et une constance remarquables et 3 grappes pour des producteurs d'exception. La toute première sélection sera dévoilée les 6 et 7 juillet à Dijon avec des producteurs de Bourgogne et du Bordelais qui seront mis à l'honneur pour cette toute première édition. Et puis après des semaines de sobriété, le soleil va de nouveau s'imposer dans les prochains jours. Si les nuages seront encore présents ce soir et demain dans la moitié nord, c'est un temps calme qui se profile où les averses ne seront plus qu'un mauvais souvenir. Il fera une douzaine de degrés au petit matin à Bordeaux, Mulhouse ou encore à Nice. Températures qui vont grimper dans l'après-midi jusqu'à 22 degrés à Biarritz, 23 à Saint-Etienne et 25 degrés dépassés entre Perpignan et Marseille. Passez une très bonne soirée avec Europe 2.
27: Eh ben merci beaucoup Jérémy, quelle bonne nouvelle cette météo. Autre bonne nouvelle, 10 000 euros cash à gagner sur Europe 2 Pop Radio avec le triple mix Pop Europe 2. Et je vois qu'il y a déjà 2 titres qui débarquent, bougez pas. Et voici Ray sur Europe 2, c'est Where is my husband.

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Ça, c'est le son de Trinix avec Madan à l'instant sur Europe 2 Pop Radio. J'aime trop parce que ça fait partie du triple mix Pop Europe 2 pour gagner 10 000 euros cash. Et vous savez quoi, s'il y a Pierre Demar qui débarque bientôt et Teddy Swims, eh ben, c'est peut-être 10 000 euros cash pour vous. Là, c'est Teddy Swims, ce qui veut dire qu'il va falloir envoyer votre SMS au 7-12-13 avec Pop dans le message pour gagner 10 000 euros cash. Restez bien sur Europe 2 Pop Radio. Ouais, ça vaut le coup. Passez une belle soirée.

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Vous écoutez le nouvel Europe 2, Shakira avec Zou à l'instant. Tiens, en parlant de Zou, en parlant d'animaux, je viens de voir un truc visiblement. Vous savez, le fait d'envoyer des photos d'animaux, eh ben, c'est pas mal du tout. On ne perd pas son temps à faire ça, hein, selon les scientifiques. Moi, perso, j'en envoie assez souvent, genre à mon chéri. Hein, il y a deux jours, je lui ai envoyé un chat qui dansait la lambada. Et donc, visiblement, on ne perd pas son temps puisque ça renforce vraiment les amitiés. Alors, mon mec s'en fout. C'est peut-être parce que c'est pas mon ami, hein, finalement. Mais allez-y, continuez, ça fait du bien. Bah oui. Ce qui fait du bien aussi, c'est évidemment le son d'Europe 2 avec Charlotte Cardin qui arrive, Ultra Naté et Ed Sheeran. Voici Bad Habit sur Europe 2 Pop Radio.

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1: Avec l'excellent son d'Ultranaté, c'est Free. Ça va faire beaucoup de bien d'écouter ça. C'est house, c'est disco, c'est soul, c'est dance pop. Et ça a marqué la culture club et LGBT des années 90. On adore. Voici Ultranaté, c'est Free. Juste après, on écoutera Taylor Swift sur Europe 2.

0: Vous écoutez le Nouvel Europe 2, une pensée à vous là si vous êtes sur la route et si au feu, quand c'est rouge, ça dure 3 minutes et puis le vert il passe pouf en 12 secondes. On est ensemble. Bon, la bonne nouvelle c'est que les 3 minutes ça permet d'écouter du bon son, genre Angèle et Justice qui arrive très vite. Ou encore Bruno Mars sur Europe 2, bougez pas.
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0: Oui, c'est vrai, le son d'Europe 2 fait beaucoup de bien en cette fin de journée, en ce mardi 18h52 sur Europe 2. Bruno Mars avec Treasure et demain matin.
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0: En plus de ça, oui, le son est bon. Et puis tous les matins, c'est Coé qui vous réveille avec son équipe entre 7h et 11h. Et le loyer, ça c'est chouette. Imaginez le mois prochain, ne pas avoir à payer le loyer, ça ferait beaucoup de bien. Là, je dis ça parce que c'est bientôt la fin du mois. On va devoir payer le loyer dans quelques jours ou le remboursement du crédit parce qu'évidemment, ça marche aussi pour les propriétaires. Et franchement, ça serait pas mal. C'est arrivé à Amandine il y a quelques temps.
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0: 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Hein. Hier, c'est tombé sur Valérie, il y a eu Amélie, il y a eu Morgane, il y a eu Ludovic. Peut-être que ce sera vous. 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
0: Allez, restez avec nous pour la suite avant 19h pour vous accompagner peut-être là dans la voiture ou au boulot. Katy Perry qui va débarquer avec Firework et ça c'est Tamper City. Voici Self Aware sur Europe 2 Pop Radio.

0: et bienvenue sur Europe 2, 19h. Et qu'est-ce que vous en dites si on continue avec 30 minutes pop non-stop? Ouais, c'est un bon programme ça, hein. Alex Warren, comme si vous me répondiez. N'importe quoi. Lucas Graham qui arrive, et d'ici c'est Théodora. Oh, c'est la fin de journée, c'est normal. Allez, courage à vous. Allez, on passe aux news avec Jérémy Desiderati. Hello Jérémy.
1: Hello Sandra, bonsoir à tous. Après plusieurs semaines un peu maussades, les conditions météo seront un peu plus lumineuses à partir de demain. Coup de chaud aussi côté Mercure, et je vous raconte ça juste après les infos. L'affaire avait semé la peur pour des milliers de foyers en France. 5 mois après le scandale, une mission parlementaire dresse un constat sévère sur la gestion de la crise sanitaire des laits en poudre contaminés. Le rapport révèle notamment que les industriels comme Nestlé ont tardé à retirer leurs produits. Le système sanitaire n'était pas non plus adapté à détecter ce type de danger. Les députés formulent également 12 recommandations pour renforcer la réactivité et la transparence. C'est peut-être un gros coup dur à venir dans sa quête de l'Élysée. Un juge d'instruction va enquêter sur Édouard Philippe pour détournement de fonds publics, favoritisme et prise illégale d'intérêts au Havre, la ville dont il est le maire depuis 2010. Une lanceuse d'alerte avait dénoncé ces faits présumés en septembre 2023 auprès du parquet national financier, qui avait ouvert une enquête dans la foulée. Des accusations que l'ancien Premier ministre a toujours rejeté. Consulter son médecin spécialiste relève souvent du parcours du combattant. Les inégalités d'accès à un rendez-vous médical sont considérables en fonction des territoires, selon une étude réalisée par Doctolib. Parmi les professions libérales passées au crible, la cardiologie enregistre le délai le plus long avec 42 jours d'attente en moyenne. Viennent ensuite les dermatologues avec de fortes disparités, de 5 jours en Seine-Saint-Denis à 5 mois d'attente dans le Gers pour décrocher une consultation. À l'étranger, alors que la guerre s'enlise en Ukraine depuis plus de 4 ans maintenant, l'armée russe montre les muscles. Plus de 60 000 hommes sont mobilisés dans le pays et pendant 3 jours pour un exercice à l'arme nucléaire. Annonce du Kremlin qui intervient alors que Vladimir Poutine se rend en Chine. 200 lanceurs de missiles, des avions, des navires et des sous-marins nucléaires participeront à l'exercice. Et puis cap sur une galaxie lointaine, très lointaine. 7 ans après, la Force retrouve le chemin des salles de cinéma dès demain avec le film Mandalorian and Grogu. Pedro Pascal renfile le costume de chasseur de primes aux côtés de Baby Yoda pour protéger la toute jeune Nouvelle République. C'est la suite directe des 3 saisons de la série sortie sur Disney+. Sigourney Weaver rejoint notamment le casting. Sur la planète Terre, le programme de la météo demain, c'est t-shirt pour tout le monde ou presque. Il était disparu depuis plusieurs semaines. L'anticyclone fait son retour avec un temps calme sur tout le pays. Plus on se dirige vers le sud et plus le ciel sera bleu. C'est d'ailleurs près de la Méditerranée que les températures seront les plus douces, voire chaudes, avec 28 degrés annoncés du côté de Montpellier. Ça sera la maximale.
0: Génial.
1: Passez une très bonne soirée avec Sandra tout de suite sur Orbe.
0: Merci beaucoup Jérémy, restez là. Donc la suite, que du très bon avec Another, c'est tout nouveau, c'est sur Europe 2. Il y aura Lucas Graham et This Is et Théodora maintenant sur Europe 2 Pop Radio.

Vous écoutez les nouvelles Europe 2. Bon, j'ai pas une super bonne nouvelle. Cette semaine, elle est normale. Ouais, ça, vous le saviez, hein, semaine de 5 jours. Ça va être dur, hein, après le mois de mai qu'on a passé avec tous ces ponts à droite à gauche. Lundi prochain, on sera tranquille. Autre bonne nouvelle, le son d'Europe 2 continue avec Stromae, Coldplay et Another. Voici Talk to You, vous êtes sur Europe 2 Pop Radio. Passez un très bon début de soirée avec nous. Et courage, hein, si vous bossez encore, vous êtes dans la voiture.

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0: J'adore. Bon, j'ai une bonne nouvelle pour vous.
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0: 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Tout comme la suite du son sur Europe 2 avec Tame Impala qui arrive. Et là, c'est David Guetta.

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2: Avec l'excellent son de Brandy et Monica, The Boy Is Mine, vous savez, les deux filles qui se disputent le même homme. Concept inspiré du duo The Girl Is Mine, vous savez, de Michael Jackson et Paul McCartney, mais version R&B, plus féminin, plus dramatique, plus sensuel, on adore. Brandy et Monica, oui, ça va faire beaucoup de bien ce mardi soir. C'est The Boy Is Mine et c'est ce qu'on écoute maintenant sur Europe 2 Pop Radio. Bienvenue.

0: écoutez Europe 2. Passez une bonne soirée. Tiens, j'ai vu aujourd'hui qu'il y avait des mots qui existaient qu'en français, comme par exemple tartiner, tartine. Ouais, ça n'existe qu'en français, c'est dingue. Et du coup, bah là, j'ai envie de me faire une tartine de beurre. Voilà, à cette heure-ci. Avec le bon son d'Europe 2, c'est juste parfait. Angèle qui arrive, Linkin Park et puis Taylor Swift avec Hoplite. Bougez pas.
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0: Vous écoutez le Nouvel Europe 2 et c'est Quentin qui vous accompagne dans 7 minutes tout pile. Ah bah non, 6 maintenant, dis donc.
1: Et qu'est-ce que le temps passe vite. Et ça change toutes les secondes. Ouais,
0: c'est une seconde de plus, dis donc. Et encore une. Et hop là.
1: Salut Sandra, salut tout le monde.
0: Salut mon Quentin, comment ça va?
1: Regardez la météo.
0: Oh là là,
1: mais qu'est-ce que ça fait du bien. Enfin, je vais pouvoir couper le chauffage.
0: Ouais, fin de semaine, il va faire chaud.
1: Ah ouais.
0: Partout, on est d'accord. Hein.
1: Attends, en revanche, vérifions quand même. Je m'étais mis en mode régime.
0: Eh ben, c'est pas grave ça, tu mangeras de la pastèque, tu dis.
1: Alors oui, alors il y a deux écoles. Il y a ceux qui, quand il fait beau, voilà, c'est mode salade et tout ça. Et il y a les modes barbecue,
0: ah bah oui,
1: avec la mayo, avec
0: arrête.
1: Le ketchup,
0: non, mais tu
1: la
0: cherches
1: sauce
0: aussi.
1: Béarnaise.
0: Oh, tu cherches.
1: Faites votre choix, toutes les sauces sont oubliées.
0: Salade et grillade, c'est parfait.
1: Oui, bah
0: sans
1: écoute,
0: sauce.
1: On peut
0: et
1: faire
0: avec
1: un
0: de la
1: buffet hein, si tu veux. Comme ça, chacun prend ce qu'il veut.
0: Bon bah écoutez, c'est parfait. On te retrouve Quentin dans quelques instants. Avant
1: yes.
0: ça du bon son sur Europe 2, évidemment. Angèle qui arrive. Et ça, ça sent les soirées un peu, je trouve. C'est pas mal.
1: Je croyais que c'était de l'IA au début. En fait, non.
0: C'est The Second Voice et c'est Let Me Be sur Europe 2.

Bienvenue sur Europe 2. Content de vous retrouver, c'est Quentin, on est ensemble jusqu'à minuit. Profitez bien de la soirée, rentrez tranquillement à la maison avec Maroon 5 très vite et Bruno Mars, I Just Might, Europe 2.

Ça part en flemme ce soir. Apparemment, le mardi, c'est le jour où on commande le plus le repas à emporter, voilà, ou en livraison. Bon, profitez bien de la soirée. On la passe ensemble, c'est la playlist Pop Europe 2 pendant 30 minutes non-stop.

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Moi j'aime bien, je vous récupère comme ça, après le boulot je vous raccompagne à la maison et on profite. On profite de Charlotte Cardin notamment qui va arriver, tant pis pour elle. Et Imagine Dragons, Classic Pop Europe 2.

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2: Il n'y a pas longtemps, j'ai vu une interview de Craig David. Il disait que la France était son pays préféré. Bon, il l'a dit en France. Ça se trouve, il le dit dans tous les pays. On ne sait pas. Mais en tout cas, c'est le bonus Pop Europe 2 puisque nous, on l'aime. Voilà, 7 Days.

0: Bonne soirée sur Europe 2 Pop Radio. Bon, si vous voulez voir des stars en ce moment, vous savez où il faut aller, hein, à ces Cannes. De toute façon, elles sont toutes là-bas, hein. N'essayez pas un autre endroit. Elles montent toutes les marches et bah, Angèle a fait comme tout le monde, elle a monté les marches, super bien habillée. Ouais, ça c'est la passion aussi sur les réseaux sociaux, de débriefer toutes les tenues des stars. Bon, Angèle s'en est bien sortie, ouais, tout le monde était plutôt d'accord, elle était ultra élégante. Angèle et Justice, What You Want, c'est pour démarrer la playlist Pop Europe 2 pendant 30 minutes non-stop.
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0: pendant 30 minutes non-stop. Putain, c'est cool. Freya Sky arrive.
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0: Ça, c'est super cool, hein, Freya Sky, à découvrir sur Europe 2. 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Ça va tomber, hein, c'est sûr. 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Teddy Swims, Mr. Do It All. 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

0: cher Demar, je pense à vous. Bon, avoir des idées, c'est cool. Les mettre en pratique, c'est encore mieux. Restez sur Europe 2. Dès que ça arrive, vous envoyez pop par SMS POP au 7-12-13.
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Marine, après David Guetta, Europe 2 Pop Radio.

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0: passer un bon effet, je sais. C'est l'effet Playlist Pop en deux pendant 30 minutes non-stop. Avec peut-être un supplément, 10 000 euros.
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0: Ah, ça vous plairait, hein. 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Voilà, Hero d'abord sur Europe 2.
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0: Europe de Pop Radio, on attend Clara Luciani et le dernier Julien Lib. Vous savez que demain c'est mercredi, mais c'est peut-être aussi un jour de chance.
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0: reste à soir ensemble sur Europe 2 Pop Radio. Moi j'aime bien les chansons d'amour. Alors que ça aille de ce côté-là ou pas, hein. Bon, c'est vrai qu'on le vit pas de la même façon selon si ça va ou si ça va pas. J'en ai des chansons d'amour et pour tous les goûts, vous verrez. Il y a notamment Estelle que vous allez découvrir, Stilto, Faut que tu m'aimes et une belle preuve d'amour que je vous fais. Je démarre la playlist Pop Europe 2 pendant 60 minutes non-stop.
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famille ou pas famille. C'est le nom du nouveau morceau de Charles Doré. Peut-être la question que vous posez aussi, on amène les enfants avec nous en vacances ou pas cet été? Charles Doré après Angèle et Justice, Europe 2.

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1: Ah oui, avec plus 10 000 euros, c'est pas la même histoire, on est d'accord. 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
1: Bonne soirée sur Europe 2 avec le dernier Jérémy Frérot. Frérot, Europe 2 Pop Radio.
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1: Europe 2 Pop Radio, alors Shakira a vécu un très bon début de semaine. L'info est tombée hier. L'Espagne lui doit 54 millions d'euros. Elle a payé trop d'impôts. Shakira, la voici sur Europe 2 Pop Radio. 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

0: 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Je m'apprête à vous relancer la playlist Pop Europe 2 pendant 60 minutes non-stop. Je vais inclure Rihanna. Bon, franchement, je suis sympa parce qu'elle commence à nous agacer un petit peu, Rihanna. On aimerait bien savoir quand elle revient. On l'a vu en studio, mais aucune nouvelle. Rihanna après Tame Impala et Jenny sur Europe 2.
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En ce moment, on profite de la playlist Pop Europe 2 pendant 60 minutes non-stop. Les Pussycat Dolls reviennent. Alors, pas de nouveaux morceaux, mais elles se reforment. Il y a une tournée mondiale qui est prévue. En France, c'est complet. En revanche, aux États-Unis, elles ont dû annuler. Pas cette place vendue. Les Pussycat Dolls, qu'on aime donc, nous, en France, on va les écouter après Generation. Voilà, Storm 2 sur Europe 2 Pop Radio.

Normal, vous me direz, c'est la playlist Pop Europe 2 pendant 60 minutes non-stop. Je vous ai calé Gwen Stefani, c'est au moment où elle se lance en solo What You Waiting For et Miley Cyrus. Ah, peut-être 10 000 euros si le triple mix pop. Europe 2.

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Ce morceau, vous allez l'entendre, hein, c'est la musique officielle de la Coupe du Monde. Shakira et Burna Boy sur Europe 2 Pop Radio. On profite, c'est la playlist Pop Europe 2 pendant 60 minutes non-stop. Voilà Léonie sur Europe 2.

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Europe 2 Pop Radio. Je sais, hein, ça peut faire peur de se dire, bon là, c'est une semaine de 5 jours, on n'avait plus l'habitude, mais en récompense, vous allez peut-être avoir un week-end de 3 jours. C'est déjà ça de prix. Alan Walker arrive, c'est la playlist Pop Europe 2 pendant 60 minutes non-stop avec Taylor Swift. 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

tombez bien, vous êtes sur Europe 2 Pop Radio, c'est la playlist Pop Europe 2 pendant 60 minutes non-stop et vous découvrez The Second Voice. C'est un énorme carton sur les réseaux sociaux, notamment sur TikTok. Ça

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1: Europe 2 Pop Radio, c'est l'heure. Le Bonus Pop Europe 2. Alors à l'époque, Jennifer Lopez signe son énorme retour avec notamment ce morceau qui est numéro 1 dans le monde entier. Ça s'appelle Get

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2: Premier champion est un habitant de Praz-sur-Arly qui est
3: à la montagne, ça, non,
2: en Haute-Savoie.
3: Ouais.
2: Il a un peu trop profité du verre de l'amitié qui était offert par la mairie après les commémorations du 8 mai. Tellement à l'aise et tellement imbibé qu'il s'est endormi sur un banc. Personnel est parti en le laissant se remettre et finalement la porte était normalement accessible de l'intérieur. Sauf que il a appuyé sur le mauvais bouton, il a déclenché les secours, il a bloqué tout le système électrique. S'enfermant lui-même dans la mairie, les pompiers, tous les élus pour le libérer. Ouais. À leur arrivée, il avait déféqué devant la porte.
4: Mais non.
2: Sans aucune explication.
4: Ça peut manquer.
3: C'est bien arrosé.
4: Ouais. Pas moi qui ai fait caca.
2: Enfin, monsieur Dumont, il n'y a que vous. Ben, c'est pas moi qui ai fait caca.
4: Je vais pas encore rentrer.
2: Enfin, on a les caméras de vous. On a les caméras, vous êtes agenouillés par terre. Enfin,
4: c'est pas moi.
2: C'est pas moi. Remarquez sur la porte, il y avait écrit pousser. C'est en train
3: de.
2: C'est vrai que quand t'as bu un coup au réveil, c'est mal interprété. Hein. Deuxième champion, un automobiliste californien qui a eu la belle idée d'installer. Alors, ça, c'est magique. Écoutez bien. D'installer une poupée gonflable sur son siège passager pour emprunter la voie réservée au
3: covoiturage.
2: Ah là, il y en a qui nous écoutent. Là, ça a démarré à 7h du matin. Il y a les voies de covoiturage. Il avait quasiment tout prévu. Le faux passager était affublé d'un sweat à capuche.
4: Ouais.
2: Il lui avait mis un chapeau. Il était affalé sur le siège comme un vrai passager endormi. La police autoroutière a rappelé quand même avec humour sur les réseaux sociaux que les passagers doivent être de vraies personnes. Et il a écrit « Pas vos projets de travaux manuels ». Parce qu'en fait, visiblement, sur les photos, ils arrivent à voir si c'est chaud ou pas.
3: Ouais,
2: on déconne. Mais tu sais que t'as pas le droit de conduire avec Maëva Guénam en passager.
3: Il y a plus de plastique que de...
2: Ça ne passe pas.
4: C'est chauffant à fond.
2: Non, dangereux. Et enfin, la dernière championne, c'est une fillette de 2 ans. J'ai demandé 2 fois à Pietre si c'était une vraie info. Il m'a confirmé que oui.
3: Ah oui.
2: Elle jouait dans son jardin quand un serpent l'a attaquée et lui a mordu la lèvre.
3: Oui.
2: La petite de 2 ans, vous savez ce qui s'est passé?
5: Non.
2: Elle a réagi immédiatement. Elle a chopé le serpent, elle l'a mordu à son tour sans hésiter. Quand les voisins arrivent, ils ont découvert que l'animal était mort entre ses dents.
3: Oh, la warrior.
2: Elle a été transportée à l'hôpital et déclarée hors de danger. On sait donc maintenant en quoi Chuck Norris a été réincarné.
3: Petite fille de 2 ans.
2: On avait un doute.
4: Avec des dents de lèvre.
2: Le serpent a mordu la petite fille, le serpent est mort.
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1: Voici la compile de Roland Garros qui n'a pas officiellement démarré, mais pour l'instant ce sont
2: les qualifs.
1: Ouais. Les qualifs. Donc le championnat lui-même n'a pas encore démarré. D'abord la chanson des gagnants, Alcaraz, Sinner, Alcaraz, Sinner, Alcaraz.
3: C'est vrai, c'est chiant.
1: La chanson du public pour les balles.
4: À gauche. À droite.
2: Un peu plus rapide.
1: Ah ouais, ça va un peu mieux. La chanson du public pendant un match de Benoît Paire.
4: À gauche.
5: La chatte.
1: La chanson de celui qui a eu des invites, mais qui s'en fout.
6: On s'en fout, on n'y va pas. On a qu'à se cacher sous le drap.
2: Ça, il y en a aussi. Sébastien. Ah bon, je l'ai dit. Mince.
1: La chanson des travailleurs, fans de tennis.
7: Ah non,
1: faut regarder le résultat. La chanson du type qui lance un hop hop hop hop hop hop hop hop mais que personne ne suit.
8: Je me sens si seul.
1: La chanson de l'arbitre de ligne au filet.
9: Et j'ai crié. Crié.
10: Faute. Pour qu'il reprenne.
9: Et j'ai pleuré.
10: J'ai pris la balle dans la gueule.
1: La chanson des Français à Roland Garros.
11: Ainsi font les petites marionnettes. Ainsi font.
1: Qu'est-ce qu'ils font?
11: Petit tour et puis sort.
1: Voilà.
2: C'est trois normalement. Ouais, oui, ça marchait pas.
1: Vous faites pas chier à payer le parking, les gars. Hein. Ils n'auront pas le temps de passer la voiture. Vous inquiétez pas.
2: Déjà, hier, 7 Français, il n'y en a plus que 2. Ouais,
12: ah, il n'y en a plus que 2.
1: La chanson de la vitrine à trophée de la Fédération Française de Tennis.
13: C'est vite là.
1: Et la chanson excuse des tennisman français.
14: Et non.
15: J'ai la raquette qui colle, c'est un défaut de fabrication. J'ai la raquette qui colle.
1: Et la chanson excuse des tennisman français.

0: Alors, est-ce que vous avez deviné cette actu?
1: C'est du piratage.
0: Oui, c'est du piratage, mais de quoi?
1: Station-service.
0: Oui, mais où et par qui?
1: Oh là, bah alors là, où, c'est pas dit dans la chanson, ça.
0: C'est pas en France.
2: Non, c'est pas en France, bien entendu.
3: Ah, où c'est, enfin, oui,
1: en Europe. Par qui? Par des geeks?
3: Ils sont attaqués à quoi? C'est le dernier mot du truc. À tout, même aux stations-service.
0: Non, elle l'a dit.
3: Ah, d'accord.
0: Elle l'a dit. C'est un piratage informatique de stations-service qui a été fait aux États-Unis par des hackers iraniens.
1: Oh.
0: C'est pointu, non?
3: Ouais.
0: Les autorités américaines soupçonnent des pirates informatiques iraniens de s'être introduits dans les systèmes informatiques liés aux stations-service des États américains. Les hackers ont réussi à changer les intitulés indiqués sur les pompes.
3: C'est débile.
0: C'est-à-dire que, en gros,
3: les mecs qui risquent la prison à vie.
0: En gros, t'es en Iran. T'es là, comme ça. T'es là, tu dis, tiens, les gars, ça fait 5 jours qu'ils sont dessus. Ils sont rentrés dans la station Motul de San Diego. Pour changer, enlever samplon 95 et mettre 92.
1: Ils vont rien comprendre, les gars.
4: Mais Hakim, t'as vu, j'ai mis 92. Ça n'existe pas. C'est comme je les ai fourrés, ça n'existe pas.
3: Et j'ai flingué l'imprimante, ils n'auront plus de tickets.
0: Et au moment du petit ticket. Non, mais voilà, en fait, ça n'a aucun rapport.
3: Ça n'a aucun intérêt.
0: Ils sont partis avec rien, si c'était qu'ils ont changé les intitulés.
1: C'est nul.
3: C'est nul.
5: C'est marrant.
0: C'est des foufous, hein. Dis donc. Moi, j'aurais enlevé, je sais pas, diesel, j'aurais mis RG512, tu vois.
3: Ah oui, ça fait une fan.
0: Mais oui,
3: oui, G-Star.
0: Ben voilà, tu gagnes pas la guerre, mais tu te marres.
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2: Passons à la télévision. Deuxième partie de soirée. Et si on se rencontrait, alors c'est pas du gros budget, voilà, donc ils sont censés ne jamais être vus. Ouais. C'est là où ça marche pas, parce que tu fais au moins un petit FaceTime.
3: Ben oui. Ouais, mais après FaceTime, tu peux tricher aussi. Maintenant, t'as des filtres FaceTime et tout.
2: Oui, allez, d'accord. Oui,
3: en
2: oui.
3: Ouais, des fois, tu peux être surpris.
2: Tu triches, oui, mais quand t'appelles la personne à un moment donné, oui, elle peut pas tricher tout le temps. Ouais. Voilà, voilà. Donc, c'est le cas de cette jeune femme. Elle s'appelle Nicia.
3: Ouais.
2: Elle date le mec avec qui... Elle date, pardon. Le mec avec qui elle parle depuis plusieurs semaines.
3: Mm-hmm.
2: Le sujet des meilleurs amis est évoqué. Nicia ne croit pas en l'amitié homme-femme.
3: Oui.
4: Bah, quand je regardais tes réseaux sociaux, je voyais que... Enfin, il y avait toujours les mêmes meufs qui mettaient les j'aime, qui mettaient des cœurs. Enfin, bref. Hein, je sais pas, c'est toujours les mêmes filles. Est-ce que tu vas quand même me dire qui c'était ces filles, commenter comme ça en vrai de vrai?
5: Il y a une, c'est ma pote depuis 7-8 ans.
2: Ah ouais.
5: Mais pour moi, c'est que des potes.
4: Ouais.
5: Il n'y en a pas beaucoup, il y en a trois.
4: Je sais pas, j'ai du mal à y croire. En sachant qu'en plus, tu aimais bien me dire que tu étais avec ta sœur. Du coup, je me demande, est-ce que c'est vraiment ta sœur? Je sais pas.
5: Si, si c'est totalement ma sœur.
4: Mais ça se trouve, c'est pas vrai. Ça se trouve, c'est pas ta sœur. Ça se trouve, c'est ta meuf.
5: Non, non, non, c'est ma sœur.
4: Non, franchement, j'ai vraiment des doutes.
2: D'accord.
4: Tant que je vois pas la sœur. Même les filles, je crois même que je veux les voir.
2: Ah oui.
5: Tu les verras au moment où vous voulez.
2: Ah oui.
4: Quand?
2: Donc alors, madame, c'est censé être une date. C'est-à-dire, si vous lui prenez la tête
6: déjà,
2: avant,
6: c'est
2: ça, c'est des prises de tête qu'on se fait quand on est déjà en couple, pas avant d'être en couple. Alors vous avez compris, le gars a des meilleures amies filles.
3: Bah oui,
2: mais Nicia n'a pas confiance.
4: Parce que moi, en vrai, j'aurais aimé là que je puisse parler limite à ta sœur pour savoir si c'est vraiment ta sœur. Et tes copines.
7: C'est con.
4: Là, j'aurais aimé. Tu vois.
7: Alors, red flag,
6: ça sent les emmerdes.
2: À votre avis, est-ce qu'il va appeler sa sœur, sa pote, etc.?
6: Non.
7: Ah non.
3: Bah non.
7: Attends,
3: non,
7: ça va, il a rien
3: pas
7: à prouver.
3: C'est pas ça, premier rendez-vous.
5: Ah non.
2: On va voir.
4: Genre là, c'est ta sœur.
5: Non, là, c'est ma pote.
6: Ah, il appelle.
4: Ah.
5: Allô, salut.
8: Ça va?
5: Ouais, ça va. En fait, là, je suis quelque part avec Nicia.
8: Ouais.
5: Et en gros, elle voulait te parler.
8: Ouais, bah vas-y.
5: Elle t'entend.
4: Allô?
8: Oui.
4: Salut, ça va?
8: Ça va et toi?
4: Ça va, merci. Je voulais savoir si t'étais vraiment la pote de Aya.
3: Oh là, l'enfer.
8: Oui, vas-y, quoi, tu viens me poser des questions.
2: Angoisse.
5: Non, en gros, elle voulait savoir si tu étais ma pote et voilà quoi. Genre depuis longtemps.
4: Non, c'est pas depuis longtemps, je veux savoir juste si elle est vraiment ta pote.
8: Ouais, ça date.
4: Pourquoi tu baisses le son? Ouais, c'est ça, je sens que c'est bizarre entre eux.
6: Oh là là!
5: Si tu trouves que c'est bizarre, je peux rien faire pour toi.
6: Oh.
3: Mais je suis stressé.
2: Ouais, je pense que tous les gars qui nous écoutent en voiture, ils ont perdu 10 cm de cou. On a notre cou qui rentre dans notre tête.
3: Mais après, il a baissé le son.
2: Est-ce que t'as remarqué comme on est tous, on est mal pour lui?
3: Ah, mais grave.
2: Ouais, gars, j'ai envie de te dire un message si tu écoutes cette émission. Pars loin et.
7: Cours à un sérisme. Cours.
3: Ah, mais cours loin.
7: Cours à un sérisme.
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2: Pierre et Maryse, visiblement, sont avec nous. Pierre et Maryse sont là parce que je crois qu'il y a de nouveaux objets à vendre.
3: Ils ont récupéré la fameuse montre Swatch Audemars Piguet.
2: Ils en ont réussi à en avoir.
3: Ah ouais, apparemment, ouais.
4: On va voir.
2: Ils se sont battus sur les Champs-Elysées.
3: J'ai l'impression.
2: Mais non, c'est incroyable.
3: Bonjour à tous. Et bonjour Europe 2, bonjour Maryse.
5: Et bonjour Pierre.
3: Bonjour Maryse.
5: Bonjour Pierre.
3: Eh bien, bonjour Maryse.
5: Bonjour Pierre.
3: C'est mardi aujourd'hui, bonjour Maryse.
5: Bonjour Pierre.
3: Eh bien, chère Maryse et chers téléacheteurs et chères téléacheteuses, bonjour Maryse.
5: Bonjour Pierre.
3: Chère Maryse, aujourd'hui, dans ce nouvel achat, téléachat aujourd'hui, bien sûr, avec un télé-shopping d'un spécial éditeur de Coé. Europe 2, bonjour Maryse.
5: Bonjour Pierre.
3: Chère Maryse, que vous êtes pimpante ce matin, qu'on dirait un gros stabilobos.
5: Merci Pierre.
3: Chère Maryse, qu'allez nous vendre ce matin Maryse, bonjour Maryse.
5: Bonjour Pierre, et bien tenez Pierre, voici la boîte. Il me semble que c'est un bijou. Ça m'émoustille.
3: Bah dis donc Maryse. Eh bien, quelle montre, c'est une montre sans bracelet. Une montre sans bracelet, une belle arnaque encore de couleur fluo, qu'on dirait votre robe. Qu'est-ce que c'est que cette merde?
5: C'est ça Pierre.
3: Bonjour Maryse.
5: Bonjour Pierre.
3: Une montre qui a foutu le bordel sur toutes les boutiques les centres commerciaux le week-end dernier.
4: Ouais, c'est vrai.
3: J'ai donc pour ce nouveau téléachat aujourd'hui, tous les débiles revendent cette montre plus chère.
4: Doucement, Pierre.
3: C'est une Sawatchi.
5: Si quoi?
3: Sawatchi. Si oui, c'est
4: non.
3: Sawatchi. On a la barre piquette. Une sage. Sawatchi.
5: Bon, attendez.
3: Faites
4: quelque chose, Maryse.
3: Ça va, la piquette.
5: Le faire en deux fois, Pierre.
3: Voilà, faites-le en deux fois.
5: Swatch.
4: C'est bien.
5: Bravo, Pierre. Et maintenant, la suite. Audemars Piguet.
3: On n'est pas caquette. Une Audemars de Piguet. Impossible de parler ce matin.
5: Une montre Swatch Audemars Piguet, Pierre, voyons.
3: Putain, ils ont qu'à acheter une Casio X, la photo cul comme dans le cul.
4: Ah oui, c'est vrai. Casio, c'est plus simple.
3: Ils ont qu'à réussir leur vie, s'ils ont moins de 50 ans, ils achètent une Rolex.
4: Voilà.
3: Et ça sera réglé. Bisous, Maryse.
5: Bisous, Pierre.
3: Bonjour, Maryse.
5: Bonjour, Pierre.
3: Vous avez reçu un texto, Maryse. Regardez. C'est un petit message vocal. Il suffit d'appuyer sur le petit triangle vers la droite.
5: Lecture.
3: Bonjour, Maryse.
5: Bonjour, Pierre. C'est formidable.
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1: Ma petite stoufette.
2: Oui, ça sera sur le top 5 des grilles porte-bonheur des Français parce qu'on a appris que Gaël Ficou, qui est joueur de l'équipe de France au rugby, en fait, il a un petit truc à chaque match, il porte tout le temps le même caleçon.
3: Depuis 15 ans, il l'a changé
2: il y a 5 ans parce qu'il s'était troué l'autre. Donc là, il y en a un nouveau qui met tous les jours de match, il met son caleçon.
4: Pendant 5 ans. Depuis 5 ans, il a le même.
1: Complètement con, un petit truc fétiche. Quand tu penses, c'est stupide. Tu t'attaches à un objet, tu te dis, j'ai besoin de l'avoir. Moi, ma chérie, des fois, mais elle a des trucs sur elle. Elle a une pierre. Elle met la pierre à gauche, elle met le machin, elle met du gros sel dans sa poche. Elle a des fois, elle a des trucs.
3: Du gros sel dans sa poche.
1: Oui, parce que quand tu fais un truc, il se paraît que ça porte bonheur d'avoir du gros sel dans ta poche.
3: C'est pratique quand tu veux faire des pâtes.
1: Moi, je lui dis, quand on se fait un pique-nique, je lui mets du poivre dans l'autre. Comme ça, on a.
4: Et puis l'été avec la crème solaire, ça fait du beurre. Non. Tu veux du beurre ?
1: Alors on y va.
2: Dans les grilles porte-bonheur des Français, on apprend que pour certains Français, c'est la pièce dans le portefeuille. C'est une pièce spéciale qui a été offerte ou qui a été trouvée, qui a une date dessus ou un dessin particulier et elle reste dans le portefeuille.
3: Je ne connaissais pas ça.
2: Et on la dépense jamais. Et même si tu changes de portefeuille, tu la reprends et tu la mets dans l'autre portefeuille.
1: Moi, j'ai un billet de 2 dollars. Dans mon portefeuille, qui est très rare. Si vous connaissez les États-Unis, billet de 2 dollars, c'est très, très rare.
3: Ouais, surtout qu'il n'existe pas en plus.
1: Si, il existe, mais il y en a eu très, très peu. D'accord. Donc, quand vous avez un billet de 2 dollars, vous le gardez, ça porte un peu bonheur. Voilà.
2: Autre gris-gris, c'est les fameux bracelets. Donc, soit à boule, soit le bracelet de vacances inoubliable que tu gardes au poignet. Et tu pars. Comment on dit, superstition, tu t'en sépares pas en fait.
1: Et quand il se casse, moi j'étais flippé parce que la dernière fois il y en a un qui s'est cassé, j'ai dit
4: je vais mourir.
2: Quand ça commence à s'effilocher.
1: Et en
2: aussi,
1: fait, quand il se casse, ça veut dire qu'en théorie son travail est terminé.
3: Ah bon ?
1: Le travail de protection est terminé.
3: Et faut pas prendre la douche avec, on m'a dit.
4: Parce que ça enlève.
3: Ça fragilise, non, mais ça fragilise le bas généralement. Non, le tissu.
1: Il faut les laver. Tu sais qu'il faut les laver à l'eau douce, à l'eau claire.
3: L'eau salée ?
1: Non, à l'eau claire. Et tu la mets dans une coquille Saint-Jacques.
4: Vous n'avez pas vu le même gars sur le marché.
3: À la pleine lune.
1: À la pleine lune. Allez. On ouvre un magasin d'ésotérisme avec Pietra.
4: J'avoue, faites ça. Ouais.
3: J'avoue. Non, mais allez, moi, les pleines lunes, je le fais. Je le mets aussi. Sur le bord de la fenêtre.
1: Bien sûr. Moi, je dors dehors, tout nu, puis je fais des incantations. Bien sûr, évidemment. Je danse tout nu autour d'un feu de camp dans mon jardin.
3: Et tu fais Paris.
1: Voilà, puis même dans Paris, je le fais. J'ai un petit balcon. Je danse tout nu sur mon balcon.
2: Troisième des petits grégués des Français, c'est la pierre ramassée quelque part. Ça peut être un galet lisse ou un petit caillou que tu as trouvé sur un chemin. Tu la mets dans ta poche et finalement, elle quitte plus ta poche ou tu la poses sur ta table de nuit après.
1: Et puis quand tu l'oublies, que ça est dans la machine à laver, t'entends pas.
3: Je fais ça avec un parfum, c'est chiant.
2: Caillou qui fait partie de la famille. Quoi.
4: Voilà. J'ai un caillou chez Point P, mais c'est
3: transporté. C'est chiant le parfum.
2: Le gris-gris très commun, peut-être pour beaucoup de monde, c'est la peluche ou le doudou que t'as depuis tout petit et en fait tu le gardes.
3: Et Nat,
2: elle a
3: ça aussi ?
1: Non. Non
2: bon, elle a pas de doudou ?
1: Si, elle a un doudou, mais c'est pas ça.
3: Ah,
1: c'est un petit. Elle prend un chauffeur à chaque fois, un petit mouchoir qu'elle a dans sa main la nuit.
2: Ah ouais. Mais c'est toujours le même mouchoir ou c'est un autre
1: Non, quand même.
4: De la veille.
1: À chaque fois, elle en prend un. Et si elle l'a pas, elle est capable de descendre à l'autre bout de la maison, prendre un bout de truc. Hein, parce qu'il faut qu'elle ait ça dans la main le soir.
3: Et est-ce qu'elle jette du gros sel dans le lit avant de se coucher aussi?
2: Et pour terminer.
4: On chante en waka waka. Mina, mina, waka waka.
1: Ouais, c'est pas facile tous les jours.
2: Le gris-gris des Français. Alors cette fois, c'est pas un objet, c'est plutôt un rituel du matin. C'est un geste, tu touches le cadre de ta porte. Le cadre d'une photo, un petit pompon. Il y en a qui disent même toucher les fesses de leur conjoint avant de sortir. C'est comme ça, c'est un petit protocole personnel. Ah ouais. Et tu te dis, si tu le fais pas, tu vas pas avoir de chance dans ta journée.
3: Moi, tous les week-ends, je tape mon zizi contre la fenêtre.
1: Et croyez-moi que ça, au Cap d'Agde, c'est signe de belle journée, ça.
2: Voilà.
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1: JT des sports, puisque comme chaque week-end, il y a eu du sport. Ouais. Et si vous n'avez pas tout suivi, petit résumé avec Corentin, notre journaliste sportif. On commence tout de suite avec une très bonne nouvelle en tennis.
2: Et oui, Sébastien, avec trois échecs peu rassurants à Madrid, à Rome et à Parme pour ses trois premiers matchs de retour à la compétition, après avoir longtemps soigné un bras droit en mauvais état. Loïs Boisson, demi-finaliste de Roland-Garros l'an dernier.
1: Ouais.
2: Elle a débarqué à Strasbourg pour participer au WTA 500.
1: Ah bah voilà.
2: Premier tour.
1: Ouais.
2: Eh bien, elle a passé le premier tour.
1: Bravo.
2: Oh là là, incroyable. Elle a éliminé au premier tour la 33e mondiale 6-3-7-6 en 1h35.
1: Waouh.
2: J'ai envie de vous le dire, Sébastien. Je crois qu'après avoir vu ça, on peut mourir tranquille. Enfin, peut-être possible, mais.
1: Maintenant, nous, on ne célèbre plus quand on gagne, on célèbre quand on passe le premier tour.
2: Mais attends, mais c'est fantastique. Ouais, avant Roland-Garros, j'ai des frissons.
1: Tiens, on va continuer avec du tennis, mais sauf qu'on est debout sur la table, à côté de la table ping-pong.
2: Et oui, Champions League de ping-pong. Moi, ça fait moins rêver que Paris Saint-Germain.
1: Ah, on est bon, pourtant, normalement.
2: Oui, le tennis de table, le duo Alexis-Félix Lebrun de la team Nîmes-Montpellier a échoué au bout du suspense lors de la finale face aux Allemands du FC Sarrebruck, qui évoluait à domicile hier. L'équipe emmenée par les frères Lebrun s'est inclinée 3 manches à 2.
1: Aïe.
2: Ah, Sébastien, envie de vous dire. Quand en sport de raquette, les frères Lebrun font de la piquette, on n'est pas prêt de demander de la baguette.
1: Ah non, c'est. Proverbe.
2: C'est terrible, c'est un proverbe que j'ai inventé parce que.
1: Pas ça, il fait jamais. De la raquette, pas de la baguette.
2: Ouais, parce que ah non, mais de la baguette. Sinon, ça fait répétition avec raquette au début.
1: Ouais, mais c'était.
2: Il y avait d'autres rimes en hête, mais bon, c'est.
1: Alors, nous allons terminer avec une actu très locale en sport, mais vraie.
2: Ah, celle-là, elle est vraie. C'est direction la Sarthe et le terrain municipal de Saint-Marc-de-Lauquenay où se déroulaient les 24 heures de.
1: La bille.
2: C'était ce week-end, ouverture de camping, vérification technique et administrative, photo officielle, procédure de départ. Et c'était parti pour jouer aux billes pendant 24 heures. Wow. Et c'est pas des conneries. Alors, est-ce que vous voulez connaître le résultat?
3: Non, ça ira.
2: Ok, on va très bien. je vais quand même vous le dire parce que j'ai bossé le truc et tout. Résultat. Ah, tout le monde s'est fait chier pendant 24 heures. Enfin, voilà, 24 heures de bine.
1: C'est un bon résultat.
2: Vive la Sarthe.
1: Et je ne vous dirai pas que j'ai déjà présenté dans ma vie le championnat du monde de billes sur ça.
2: Mais non. Alors c'était loin.
3: Ah si, ça passait à l'époque.
1: Royan 1987.
2: Faut que je retrouve
3: quoi
2: ça.
3: Attends.
1: Ouais.
3: T'as présenté
2: c'était quoi
3: ça
1: 87 ou 90, un truc comme ça.
3: Ouais, c'était un parcours, c'est ça, du coup
1: ouais. C'est
3: un
1: championnat du monde de billes sur sable.
4: Tu criais, tu vois.
1: Franchement, c'était très long. C'était très long. Et ça fait partie des choses qu'on préfère oublier.
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3: Eh bien, bonjour à tous et bienvenue dans les moins grosses têtes avec autour de la table aujourd'hui en feu début de tournoi de Roland Garros, feu qui n'aurait pas pu faire joueur de tennis professionnel français, quoique. Si, en fait, car il n'aurait fait qu'un tour. Stouff, Piette, Corentin et Vito. On va commencer, mes chères moins grosses têtes, avec une première question de monsieur dans le pastis de Jean Lassalle, Yadol Anis. Dans le pastis de Jean Lassalle, Yadol Anis.
4: On a compris.
3: Voici la question. Quelle habitude avaient les gladiateurs du 1er siècle pour se donner un petit coup de boost?
5: Oula, tu faisais une saignée.
3: Non.
4: Ah ouais?
5: Ouais, ça marchait ça avant.
4: Ah non, mais ils prenaient de la drogue.
3: Alors, ça n'est pas de la drogue.
2: Ils avaient des relations avec...
3: Non, c'est quelque chose que les plus jeunes font en ce moment aussi, d'ailleurs, quand on a un petit coup de fatigue.
6: Une boisson?
3: Alors, une boisson...
4: Ah, Red Bull. Ouais, j'ai dit une marque, mais pardon.
3: Une boisson... Énergisante. Bonne réponse de Vito.
4: Au premier siècle.
2: Est-ce que ça passe de raisin?
3: En analysant les autres gladiateurs, les chercheurs suisses et autrichiens ont découvert que les gladiateurs buvaient des boissons énergisantes.
4: Les quoi?
3: Les gladiateurs.
6: Non, les chercheurs.
3: Les chercheurs suisses et autrichiens. Des boissons énergisantes à la cendre. Termine avec une dernière question d'un auditeur qui a fait 2 heures de queue le week-end dernier. Monsieur, j'ai réussi à avoir de Montreux.
4: Ah, de Montreux. Ouais, il a eu de la chance.
3: Ah ouais. Deux. Que font les dauphins à part profiter de leurs congénères quand ils se sentent en danger?
4: Ils font des saltos?
3: Non.
5: Quand ils se sentent en danger?
2: Ils font le mort?
3: Alors, ils ne font pas le mort.
6: Ils pètent?
3: Non, c'est pas quelque chose que les humains feraient quand ils sont en danger, mais les humains le font également.
4: Quand on est en danger? Non.
2: Ils ont des rapports?
3: Non. Quand vous êtes en danger, vous avez des rapports, vous.
2: Bah, tu me dis, c'est quelque chose que les humains ne feraient pas.
3: Ah, un voleur. Bam, bam, bam, bam. Non, non.
5: Ils se cachent, mais dans l'eau, c'est pas facile.
3: Pas du tout. Non, nous, on aurait tendance à le faire si les gens, pour ceux qui le font, dans une soirée, en regardant la télé.
2: Ah, ils se bourrent la gueule?
3: Non.
4: Alors, ah, ils meurent.
3: Bah l'autre,
6: il mange du fast-food.
2: Ah, non. Il se drogue?
3: Mais non, il se drogue!
5: Encore?
2: Avec des algues?
6: Oula.
4: T'es sûr? Non.
3: C'est la BBC qui a découvert ça en faisant un documentaire.
5: Pas évident d'allumer un pétard dans l'eau, quoi.
3: Ils utilisent le fougou, le poisson, vous savez, qui est dangereux. Il y a un effet euphorisant.
2: Il faut le trouver. Hein.
3: Ils le font même tourner entre eux. Bonne réponse de Stouff. Chère moins grosse tête, c'est fini pour aujourd'hui. On se retrouve jeudi. Je vous laisse avec cette question. Est-ce que vous voulez un bon conseil beauté pour paraître plus beau?
4: Oui.
3: Oui, eh bien, asseyez-vous à côté d'un moche. Merci, au revoir. À la prochaine.
2: T'es là, Pierre.
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3: Perso, l'info que je vais vous dire ne me touche pas, mais elle peut créer un énorme problème.
4: Qu'est-ce qui se passe?
3: Nous sommes les premiers sur cette info. Exclu Europe 2. Elle peut mettre tout le pays en panique. Et d'après vous, de quoi il peut s'agir?
5: Ah bah, la fin du monde.
6: Non, il y a un nouveau virus, genre là, il y a la pécole qui arrive.
7: Oh non,
6: du cul qui s'école.
3: Ouais. Non.
6: Pas ça.
5: Ah, une pénurie de quelque chose à manger.
8: D'énergie. Ou d'énergie, d'électricité, du gaz ou quelque chose.
6: Un truc nucléaire.
9: Ah ouais. Non, il y a un nouveau blessé en équipe de France pour la Coupe du Monde.
3: Je vous donne l'info. Le blocus du détroit d'Ormuz, conséquence directe du conflit armé en Iran, ne bouleverse pas seulement les marchés pétroliers, mais également l'approvisionnement mondial en dioxyde de carbone industriel.
7: Ouais, on s'en fout, ça.
8: Ouais.
5: Et non.
3: Parce qu'avec le dioxyde de carbone industriel, ça a des répercussions concrètes sur l'industrie de la bière dans toute l'Europe.
6: Ah non.
3: Vous n'en avez pas.
6: Ah non.
3: À quelques semaines du démarrage de la Coupe du Monde de football, il y aura une pénurie de bière.
6: Mais non !
3: À l'heure où je vous parle, l'Angleterre vient de lancer son arsenal nucléaire sur l'Iran. L'Allemagne s'est intégralement suicidée. L'Irlande, l'Écosse et le Pays de Galles sont en pleine guerre civile. Les Pays-Bas sont partis se noyer en mer. Quant à nous, la France, j'apprends en direct que des hordes de zombies arrivant du Pas-de-Calais et de Bretagne se dirigent vers la capitale, ravageant tout sur leur passage.
6: On va tous mourir.
3: La ville de Dunkerque se serait auto-mangée. Bonne chance à tous si vous survivez, si vous nous écoutez. À cause de cette pénurie de bière, courage à vous tous. Et comme disait Pierre de Coubertin...
6: Oui.
5: Oh non.
3: Si, il l'a dit.
5: Non.
3: Il l'a dit.
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2: Faisons tous un gros bisou à Catel.
3: Bonjour Catel.
4: Bonjour à tous.
2: Je te fais un petit café. Je te fais un voluto, je te fais un longo, je te fais un quoi ? Qu'est-ce qu'elle veut comme café ?
4: Un petit longo là pour ce matin.
2: Un petit longo. Alors attends, donc tu es donc menuisière.
4: C'est ça.
2: Donc, alors, ouais. Je le rappelle, puisque il avait un doute, notre réalisateur Vito, menuisière n'est pas la personne qui fait les menus dans les restaurants.
5: C'est pas la restauration.
2: Ça n'a rien à voir.
5: Toujours un doute. Mais...
2: Alors, donc, il y a toujours du pâté de campagne. Oui, je suis menuisière, je l'ai mis au menu. Mais alors, donc, métier, je disais d'habitude, pas très féminin.
4: Non, mais il en faut.
2: C'est surtout que les gros morceaux de bois, je pense que c'est pour ça aussi que c'était pas très féminin, c'est qu'il y a des pièces de bois qui sont lourdes.
4: Ah oui, c'est sûr.
5: Après un tronc d'arbre, même un homme.
4: Pour faire des planches.
2: Ah oui. Menuisier, vas-y.
6: T'es quoi, menuisier? T'es artisan?
7: Moi, c'est les ouvertures.
4: Ou t'es salarié.
6: D'accord, et tu fais parce que souvent maintenant les menuisières c'est les fenêtres, les trucs comme ça.
2: Alors qu'est-ce que tu fais ?
4: Oui. Maintenant un peu plus sûr de l'alu, mais sinon mon métier de base c'est le bois.
6: C'est ça. Toi, parce que Vito il était encore à chaise, il voyait dans les grandes scieries avec le tronc d'arbre de 20 mètres.
5: Je pensais que tu faisais des bancs en
2: bois. Ouais, parce que Vito voyait prendre le tronc d'arbre sur ton épaule, la passer dans une scierie et directement faire une armoire d'armande de 600 kilos.
5: Je pensais que c'était toi Ikea.
4: C'est pas tout à fait ça.
2: Pour lui, il pensait que t'étais tous les tâches d'Ikea. C'était ton travail. Nous allons donc jouer. Catel, t'habites où ?
4: À Draguignan, dans le Var.
2: D'accord, très bien. Nous allons jouer. Il va faire beau temps aujourd'hui dans le Var. J'ai regardé la météo, vous allez être bien. Qu'est-ce que l'OSB ? L'OSB.
8: Ah oui, classique ça.
2: C'est des feuilles pour rouler des cigarettes ?
8: Ouais. Non, c'est. Oui.
2: D'accord. Ah oui, non, ouais. C'est la drogue des menuisiers. Vas-y, prends l'OSB, toi. Ou c'est le matériau qui résulte de l'assemblage de plusieurs lamelles de bois ?
4: C'est le matériau qui résulte de l'assemblage de plusieurs,
2: C'est de la
4: plusieurs particules de bois.
8: Ouais, c'est pour faire les planchers et les. Et faux plafonds.
2: D'accord. Qu'est-ce que le dégauchissage ? Le dégauchissage. C'est passé de Mélenchon à Bardella, tu t'es dégauchisé.
9: Ah oui, là, c'est.
2: C'est devenir à droite. Ah oui, t'es plus gauche, donc t'es plutôt à droite. Ou c'est aplanir deux faces d'une pièce de bois ?
4: C'est aplanir deux faces d'une pièce de bois.
2: Bravo, dernière question. Qu'est-ce qu'une mortaise ? C'est une merguez qui est morte. Elle est morte, la merguez, elle est mortaise. C'est une cavité creusée dans une pièce de bois ou c'est un mot que Jamel a du mal à prononcer ?
10: Mortaise.
2: Non, mortaise.
10: Mortaise.
2: Non, mortaise.
10: Moi, je dis mortaise. Si je veux dire mortaise, je dis mortaise. Toi, tu fais trop de malinois, toi.
2: D'accord.
10: Je vais t'attraper, je vais t'attacher derrière mon chameau, je vais te faire traverser tout le désir en marche arrière.
2: D'accord, très bien.
9: Tu fais trop de malinois.
2: Alors, c'est quoi ?
4: C'est la deuxième.
2: Là, c'est la cavité creusée dans une... C'est un beau métier que tu as. Et je vais te dire un truc, c'est un métier qui ne sera jamais remplacé par l'intelligence artificielle.
8: Ah non, ça non.
4: Ah, c'est sûr.
2: Les métiers manuels, qui étaient les métiers où avant on disait « Allez, comment ça, t'as pas fait bac plus 12 ? Comment ça, t'es pas médecin, tu fais c'est un travail manuel ?» Eh bien, dans les années qui viennent, c'est tous les travaux, tous les travaux manuels, tu vas voir, qui non seulement vont devenir à la mode, mais qui sont les derniers qui seront sûrs d'avoir du boulot. Ouais. Je te fais un gros bisou en tout cas, embrasse tout le monde.
4: Des gros bisous, je peux faire un gros bisou à mes enfants,
2: évidemment.
4: À mon conjoint.
2: Mais vas-y, fais-le.
4: Voilà, mon conjoint Elohim qui est mes enfants, dont le plus jeune qui vous écoute de son bus en allant après juste.
2: Comment il s'appelle ? C'est quoi son prénom ?
4: C'est Clément.
2: C'est Clément, gros bisous Clément. Maman te fabrique une armoire normande que tu auras pour ce soir. Voilà. Le temps qu'elle amène le tronc d'arbre, et ce sera fini.
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